0: Le citron, la lavande, qu'est-ce que c'est?
1: Ce que je trouve, je n'ai pas de goût préféré pour le ménage.
0: Pardon, excuse-moi.
1: Je prends, voilà, je change.
2: C'est passionnant tout ça.
0: Moi j'adore.
2: Toutes ces petites pluches comme ça qui remontent dans l'aspirateur.
0: Moi j'adore, c'est-à-dire que moi c'est tellement pas moi que j'ai envie de mourir. Alors, écoute bien la question à choix multiples. On va parler de Michael Jackson. Il y a un film là qui vient de sortir sur Michael Jackson, son biopic qui s'appelle Michael.
1: Ouais.
0: Et dans ce biopic, écoute bien la question et les propositions. Qui incarne Michael Jackson? Son cousin, son frère, son neveu, Éric Bastien.
2: Bien sûr.
0: Alors, qui interprète Michael dans le biopic? Son cousin, son frère, son neveu, Éric Bastien. Top chrono, 10 secondes.
1: Son neveu.
2: Je suis très bon, Moodwalk. Je suis très déçu de ta réponse.
0: Ouais, non, bien
1: son
0: sûr.
1: Son oncle, c'était.
0: Bien sûr que c'est son neveu.
1: C'est son neveu.
0: Mais oui, t'as marqué les trois points. Il s'agit de Jafar Jackson, qui est le fils de Jermaine Jackson. Et d'ailleurs, il joue très très bien et il danse vraiment très très très bien. Ça te fait trois points de plus, tu as quatre.
2: Battu pour l'instant, tu as 3 points, donc c'est bien, ça veut dire que tu es sur un sans faute. Est-ce que ça va continuer? C'est tout ce que je souhaite avec ici, Gironde. Mathieu qui aime bien cuisiner, c'est l'heure là, 12h36, monsieur est le roi de la plancha. T'es le roi de la grillade toi, Mathieu.
3: Ouais, j'aime beaucoup, plancha et barbecue. C'est assez festif et c'est sympa, on peut y cuisiner un petit peu de tout.
2: Eh oui, alors je sais pas, il paraît que t'as une petite spécialité plancha, genre moule poivron. Pas mal ça.
3: Ouais, moule poivron chorizo, ouais, tout à fait.
2: C'est bien ça.
3: Et puis une bonne petite marinade, l'huile d'olive avec un peu d'ail.
2: Et puis tu fais des plats traditionnels également, des petites daubes. Toi, t'aimes bien les plats en sauce, je pense.
3: Et oui, les plats en sauce, plats hiver d'eau, effectivement. Sinon, on peut aussi faire des plats traditionnels, mais en une version un peu plus sympathique aussi sur barbecue, comme le rôti de bœuf gros sel.
2: Ok. Donc, je pense que tu aurais été un candidat idéal, puisque tu aimes le barbecue, cuisiner dehors, pour faire Koh-Lanta, par exemple.
0: Oh my God.
2: Alors, écoutez bien cette histoire. Parce que le gars, il a commencé à s'inscrire pour faire Koh-Lanta. On est d'accord, Mathieu?
3: Oui, tout à fait, oui.
2: Seulement devant ton ordinateur, qu'est-ce qui s'est passé?
3: Eh bien, au moment de télécharger les photos, les dernières photos de profil qu'il fallait, l'ordinateur a planté. Et après 1h30 remplir tout le formulaire, j'ai perdu patience et je l'ai regardé à la télé.
2: C'est-à-dire que le gars, ça l'a tellement découragé, alors qu'il faut quand même de la patience à Koh-Lanta, que t'as tout laissé tomber. T'as regardé à la télé. Bon, c'est demain, Koh-Lanta, pour les... c'est quoi? C'est les destins, les poteries du destin.
0: Moi, alors, je ne regarde pas Koh-Lanta, moi. Ah, ne me demande pas à moi.
2: Reliques du destin, me dit-on.
0: Oui, les reliques de la vie, il en restera qu'un, blablabla.
2: Vous savez quoi, Mathieu aime prendre soin de lui. Oui, Mathieu...
0: Il met des
2: collandimes. Ah, il met pas des collandimes, mais prends soin de sa peau, monsieur Mathieu.
3: Tout à fait, exactement. Je pourrais mettre des collants parce que je suis épilé de près, donc il n'y a pas de problème.
0: Écoute, j'ai envie de te dire, magnifique.
2: Mais il fait du vélo, c'est pour ça qu'il est épilé de près, c'est normal, on s'enlève les poils. Alors, tu appliques une petite crème, c'est quoi ton petit conseil beauté du matin?
3: Oh, c'est lavage avec une solution neutre et puis une petite crème de jour à appliquer. Et éventuellement également le soir avant d'aller se coucher.
2: Vous avez vu tous ces hommes qui prennent soin d'eux? Plus souvent.
0: Moi j'ai saoulé mon mec, mais maintenant il fait
2: ça. Mais bien sûr. Aussi
0: tu verras quand t'auras 70 ans que t'auras la peau toute craquelée.
2: J'ai pas attendu.
0: Il a totalement raison, Mathieu, de s'occuper de lui. Bravo.
2: Je mets une petite crème aussi. Je fais comme Mathieu.
0: Oui, bien sûr.
2: Si, venez à la maison, vers
0: Non, toi tu mets des médicaments, c'est pas pareil. Allez.
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1: Alors, Hélène à 3, Thomas à 2.
2: C'est très bien.
1: Alors, Hélène, on va parler de la rencontre avec ton mari. Une fille. Ah là là, Hélène.
2: Elle est avec Nicolas ?
1: Non, elle n'est pas avec Nicolas.
2: Je sais pas.
1: Pas du tout. Son mari s'appelle Jérôme. Alors, la première fois qu'elle a rencontré son chéri, elle avait 17 ans parce que t'étais copine avec la sœur de ton chéri, c'est ça ?
3: C'est ça, j'étais sa copine au lycée et je l'ai rencontrée comme ça. J'étais invitée chez les parents de ma copine.
1: Et alors ?
3: Et bien alors, elle en avait marre parce qu'elle avait plein de frères et à chaque fois qu'elle invitait une copine, elle se prenait un frère. Et quand moi j'ai été invitée, ben j'ai aussi craqué sur un de ses frères.
1: Et voilà, Et du coup, il était un petit peu plus âgé que toi, mais il avait 25 ans, oui. Ça fait pas de mal. Mais c'est que 2 ans plus tard que vous vous êtes mis ensemble.
3: Oui. On a attendu un peu et ça s'est fait plus tard.
1: Bon, évidemment, ta copine a fait la gueule, mais bon, ça fait quand même 20 ans que vous êtes ensemble.
3: C'est ça.
1: Bon, c'est ça. T'es toujours copine avec ta belle-sœur quand même ?
3: Oui, toujours.
1: Après, elle n'a plus jamais ramené de copine. Elle voulait pas qu'on prenne ben son frère. Bon, vous êtes ensemble depuis 20 ans, mariés depuis 8 ans. Ça fera 8 ans en octobre. Oui. C'est le noce de Coquelicot.
3: Oh, parfait.
1: Eh ben oui, c'est mignon le Coquelicot. Voilà.
3: Oui, c'est mignon.
1: Mais oui, voilà. Bon, écoute, on va essayer. Tu es en tête de 1 point, on va essayer de garder cette avance, on va essayer de marquer 3 points de plus avec cette question à choix multiple. Je vais te poser la question, je vais te proposer des réponses et à mon top chrono, tu auras 10 secondes pour me donner ton choix. Alors, écoute bien la question. Qui donc a inventé Internet? Ouf. Alors ça c'est pour les
2: début,
1: anciens,
2: ça
1: c'est les modems.
2: Oh là là, c'est de Minitel ça.
1: Ah bah non, c'est les modems. Et voilà, c'est quand on avait des messageries caramel. Alors qui a inventé Internet? Bill Gates, Steve Jobs, Tim Berners-Lee ou Eric Bastien?
2: Oui.
1: Allez, qui a inventé Internet? Bill Gates, Steve Jobs, Tim Berners-Lee, Eric Bastien, top chrono, 10 secondes.
3: J'irai Tim
1: Berners-Lee. Et c'est une bonne réponse. Oui, Tim Berners-Lee, c'est un scientifique. Il a créé en 1989 le World Wide Web près de Genève, d'où les 3 W à chaque fois, pour faciliter le partage d'informations. Et sans lui, bon, il y avait un peu d'Internet, mais sans lui, il n'y aurait pas eu de site, pas de clic. Et surtout pas de vidéo de petit chat. Voilà, tu as 3 points de plus, ça te fait 6.
2: J'aurais bien voulu, moi, inventer Internet. Je serais milliardaire, vous rendez compte.
1: Oh là là là.
2: Oui, bah forcément, le gars qui a inventé, là, le gars, là, la belle vie. Bon, notre ami Thomas. 2 points. Thomas, on n'a pas encore joué le quiz à 3 points, donc on va voir comment ça va se passer. Je rappelle que t'habites à Noailles, c'est en Vendée, dans un petit village. Vous êtes 40 avec Coralie, ta femme, et tes 2 enfants. Alors parlons un petit peu de cette rencontre avec Coralie, parce que c'est un tout petit village. Et du coup, tu l'as rencontrée dans ton village ?
4: Non, du tout. À l'époque, je travaillais sur le secteur de Luçon.
2: D'accord.
4: Donc, ville pas loin. Donc, on s'est connus comme ça, voilà. Par hasard, on va dire un peu avec des copains, quoi.
2: Ouais.
4: Grâce à des copains.
2: Bah, tu rentrais des 24 heures karting, donc j'imagine c'est un événement autour du karting, et tu as été avec des amis, elle était là-bas, si j'ai bien compris.
4: Retour, oui.
2: Ouais.
4: Retour des 24 heures, oui.
2: Et donc c'est là que les regards se sont croisés, nanana, quoi.
4: Voilà, exactement.
2: Et elle t'a accompagné à la fin de la soirée chez toi.
4: Voilà. Et puis, maintenant, ça fait 22 ans qu'on est ensemble.
2: Eh ben, c'est chouette parce que t'as tout juste 40 ans. Donc voilà, vous êtes rencontrés, vous aviez 17, 18 ans, 19 ans. C'était, début de l'âge adulte. Bon, dis-moi, tu as un côté un peu magique, un peu Harry Potter, toi. Il paraît que t'es presque sorcier. Raconte-moi ça.
4: Oui, j'arrive à trouver des canalisations d'eau dans le sol.
2: Mais avec les fameuses baguettes en cuivre, là, qu'on utilise?
4: Oui, oui.
2: Donc on cherche de l'eau. Donc tu repères toi les conduites d'eau, les puits et toutes les sources.
4: Mais avant de les casser avec les engins, ça peut rendre service.
2: Ben oui, mais c'est quand même un talent d'être, c'est ce qu'on appelle un sourcier, quoi.

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1: Mon petit chaton, ah là là là là, ça m'a fait bien rire. Il paraît que t'es un petit peu notre Pierre Richard de la semaine. Il t'arrive toujours des aventures incroyables. Alors, il paraît qu'une fois, tu vas vendre une maison et puis tu vas avec un diagnostiqueur. Et puis, il paraît que la maison, elle était vide. Sauf que tu tombes sur un monsieur et une dame. Hein. La dame, elle part en courant. Et puis, le monsieur discute un peu. Et puis, on se rend compte de quoi avec ce monsieur?
2: On se rend compte que c'était sa maîtresse. En fait, c'était le fils du propriétaire qui avait rien à faire là et qui était venu avec sa maîtresse, enfant qui avait personne.
1: Se faire un petit 5 à 7. Voilà. Voilà. Du coup, quand même, parce que tu t'as quand même dit, mais parce qu'il a montré des photos de lui avec sa femme, et toi, t'as quand même dit, mais dis donc, elle a changé votre femme quand même, hein.
2: C'est bien, elle a vachement changé.
1: Ben oui, il était pas trop gêné quand même.
2: Et il m'a expliqué après que c'était pas sa femme.
1: Bah oui, il était un peu obligé là quand même. Ah, mais c'est bien, j'aime bien les gens comme ça qui croient que les maisons sont vides et qui vont faire des 5 à 7. Alors, mais c'est pas tout, parce que tu as quand même, il t'arrive des aventures incroyables. Tu vas donc visiter encore une maison et tu dis au client, bah écoutez, garez-vous sur le parking de Truffaut, il y a de la place. Ouais, et qu'est-ce qui s'est passé?
2: Et quand on est revenu après la visite, ils avaient fermé le parking. Mais pour toute la nuit, du coup, ils n'ont pas pu récupérer leur voiture avant le lendemain matin.
3: C'est dommage.
1: C'est donc toi qui les as ramenés gentiment, en fait.
2: Ouais, ils étaient pas très contents quand même. Mais bon.
1: Maintenant, tu te renseignes quand tu dis aux gens de se garer sur les parkings, tu te renseignes avant.
2: Ouais, mais non, je leur dis pas de se garer sur les parkings comme ça.
1: Bah oui, Truffaut, ça ferme à un moment donné, c'est sûr que bon, voilà. Et on va partir sur une dernière anecdote avant de jouer. Hein. Et donc toujours, hein, lors d'une visite, il y avait quand même des clients qui étaient obsédés par la pression de l'eau de la douche. Genre, comment ça fonctionne? J'ai pas envie d'être douché avec un petit filet d'eau. Et du coup, t'as même pas eu le temps de dire au gars, faites attention que le gars, il était déjà dans la douche, qu'est-ce qui s'est passé?
2: Oui, mais en fait, là, dans cette maison, il y avait tellement de pression que la pomme de douche, elle s'est emballée et il n'arrivait pas à la récupérer, donc il est complètement trempé. Moi, j'ai dû monter dans le bac pour essayer d'attraper le pommeau et j'étais trempée aussi. Enfin bref, c'était la catastrophe.
3: On s'ennuie pas.
1: Non, mais c'est bien, j'adore. Mais comme ça, ils étaient contents de voir qu'ils avaient de la pression ou pas, hein? Non, mais parce que là...
2: Oui, mais là, ils n'ont mis qu'un laver, j'espère.
1: Mais ils ont acheté la maison ou pas?
2: Même pas.
1: Oh là là. Alors voilà. Alors il y a une maison avec de la pression et même pas ils. Oh là. Bon, allez. Allez, on va jouer. On va marquer 5 points de plus. Je sens que tu vas cartonner. Alors.
3: Bah, si elle cartonne autant que pour vendre la maison.
1: Toujours ce côté désagréable de la personne. Alors, écoute bien. Je te mets une petite chanson. Mon roi, le roi du monde, Johnny Hallyday.
3: C'est pas la plus connue, celle-là. Hein.
1: Non, mais ça parle de la paix. Et nous, on va parler de la paix, ma petite Hélène. Écoute bien, quel animal symbolise la paix? Quel animal symbolise la paix? Top chrono, 10 secondes.
2: Vite. La colombe,
1: peut-être. Bah, il était temps quand même, la colombe. Voilà, dans la Bible, la colombe, ça symbolise l'Esprit Saint. Bon, ça apparaît vraiment comme signe de la paix, hein, parce qu'après le déluge avec Noé, il y a une colombe qui est descendue du ciel, comme ça, là, hop là. Voilà. Et puis c'est surtout Picasso qui l'a popularisé définitivement avec la célèbre colombe de la paix. Te voilà. Je peux finir?
3: Non, mais je chante du
1: Les Mille Colombes de Mireille Mathieu. Oui, mais tu peux me laisser dire qu'elle a 11 points, merci beaucoup.
3: Non, dès qu'on ne peut pas parler de vos points, je vous interromps avec plaisir.
1: Ben non, on avait dit qu'on vous nous
3: coupiez... 11 points, c'est pas possible.
1: Voilà, on a dit que vous coupiez plus la parole.
3: Ah si, parce que vous marquez trop de points, c'est pas possible.
1: Allez.
3: Vous parlez de points, voilà. Alors Thomas, tu es près de Noailles, on l'a dit, t'habites en Vendée, pour l'instant t'as 5 points. Alors il t'est arrivé un petit truc au niveau des fleurs, un jour tu travaillais sur la charpente d'une jardinerie, il y avait plein de fleurs et de plantes non vendues. C'est des chrysanthèmes d'ailleurs, on aime bien hein, les chrysanthèmes. Du coup on t'a proposé d'en prendre, un petit peu.
4: Oui, un petit peu.
3: Ouais. Ok, donc t'as fait quoi de ce joli bouquet?
4: Ben, j'ai voulu le ramener pour ma compagne et j'ai pas eu l'intelligence de le laisser sur le pare-brise pendant peut-être 7 heures de route ou 8 heures.
3: D'accord, sur le pare-brise du camion, de la pelleteuse, enfin de ton véhicule?
4: Non, du camion.
3: Donc, quand t'es arrivé chez toi,
4: eh ben, le bouquet était tout fané.
1: Ah oui. Bah oui, c'est-à-dire en plein soleil sur le pare-brise.
3: Les roses étaient mortes. Ta femme a fait la tête. Il paraît qu'Oralie, t'es pas contente. Hein.
4: Bah, pas vraiment. J'ai cru que j'allais prendre le bouquet en pleine tête, mais.
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1: Alors, il paraît que t'es comédienne, que t'as toujours été comédienne, mais voilà. Voir les comédiens, voir les musiciens, voir les magiciens.
2: Oui. Qui arrive,
1: oui. Hey, tu as été l'élève de Francis Huster.
3: Oui, j'essaie, disons, d'être toujours comédienne, mais oui, ça se passe bien.
1: Oui, bah c'est bien, on fait des petits jobs à
3: oui,
1: côté.
3: Oui, Francis, ah oui.
1: Ah oui, t'as tourné avec Johnny Depp et Meryl Streep, excuse-nous.
3: Ah, oh, quelle chance, oui.
4: Il y a pire.
1: Ah bah, il y a pire, t'as tourné dans quoi avec Johnny Depp et...
3: Julie and Julia.
1: Oh, et avec Meryl
3: dans Julie and Julia.
1: Ah, d'accord, ok, super, Julie and Julia. Le diable s'adjoint.
3: C'était vraiment une grande émotion de voir cette grande artiste, elle est extraordinaire.
1: Bah oui, elle est extraordinaire, elle est magnifique. Dans Le Diable s'habille en Prada, là, elle est super.
3: Oh,
1: oh,
3: oh là là.
4: Et elle filme au cinéma, là, le 2, là.
1: Bah c'est ce que je dis.
4: Ah, c'est ça.
1: Alors, il paraît que tu marches beaucoup, tu fais beaucoup de randonnées en Auvergne et t'adorerais faire Compostelle.
3: Oh, ça, merci Valérie, c'est quelque chose qui me tiendrait beaucoup à cœur.
1: Ah oui? Tu as envie de faire, bon, oui, un petit bout de Compostelle parce que sinon tu pars 10 ans.
3: Bah oui, disons un peu pour le côté mystique, la spiritualité, c'est quelque chose qui est proche de moi, voilà.
1: Eh ben oui.
3: Ah, je me verrais bien accompagnée par Valérie Damido à Compostelle.
1: Wow. Alors mon petit cœur, je t'adore. Mais alors,
4: vous n'allez pas aller loin. Hein.
1: On va pas aller loin, mon petit canard. Au premier restaurant sur la route, elle va s'arrêter, maman. C'est-à-dire, voilà.
4: Non, vous, c'est la route du Saint-Nectaire.
1: Moi, c'est la route du Saint-Nectaire. Et...
3: Ah d'accord.
1: Je peux le faire en poney, si tu veux. Voilà.
4: Pauvre poney.
1: Je serais toi, je fermerais bien physiquement ma bouche. Ma petite Agnès, je veux que tu marques ton premier point avec cette question vrai ou faux. Écoute, il y a une petite ambiance. Le générique d'apostrophe. Ah, oh, Bernard Pivot, l'homme de ma vie. Alors, écoute bien. L'un des auteurs français contemporains les plus lus dans le monde, c'est Marc Lévy. Est-ce que c'est vrai ou est-ce que c'est faux?
3: Top chrono. Oui, c'est vrai.
1: Oh bah dis donc, on n'a même pas le temps de lancer le chrono, dis donc. Et oui, c'est une bonne réponse. Tu sais combien il a vendu de livres? 50 millions de livres. Ah bah, ça laisse rêveur, hein. On souhaite que Fabien, il en vende autant. Alors, il est suivi de près par Guillaume Musso, mais c'est Marc Lévy qui s'exporte le mieux. Premier point pour Agnès.
4: Jérôme qui... Est-ce qu'il a des points, Jérôme?
1: J'ai il en a un.
4: Ah, il a déjà un point,
5: oui.
4: Jérôme.
1: Ce qui est bien, c'est qu'il...
4: J'ai pas du tout suivi les points de Jérôme. C'est pas pour ça. Donc, Jérôme qui est livreur, qui livre des colis, qui s'est absenté, voilà, quelques instants pour jouer avec nous. Ouais. Oh, qui avait envie d'être policier quand il était petit. Oh oui, j'adore ça. On a joué avec ce titre. Vous l'avez reconnu.
1: Bah, Starsky Hutch.
4: Bien sûr. Tu voulais être plutôt Starsky ou plutôt Hutch, là, du coup, le brun ou le blond?
5: Guy Bonchio, non?
1: Ah ouais, mais c'est le meilleur rôle.
4: Le lieutenant aussi était pas mal. Je sais pas comment il s'appelait, le lieutenant.
1: Ah non, non, moi c'est Guy Bonchio, le mec il a des bagnoles de
4: Guy.
1: Bah oui.
4: Ah bah c'est une balance quand même, Guy Bonchio.
1: Ouais, mais bon, il a des manteaux de fourrure, il a. Bon, allez.
4: C'est une balance quand même. Bon, pas trop de sport, tu vas pouvoir faire Compostelle avec Valérie, du coup.
1: Bien sûr.
4: Parce que dans ta vie, le sport, voilà, c'est qu'un mot. Par contre, tu sais bricoler. Ouais. Déjà une bonne chose, ça. Il sait bricoler.
5: Oui. Oui.
1: Tu bricoles quoi, par exemple? Tu peins, tu maroufles?
5: Oh, ouais, je peins, je jardine, j'ai fait la tapisserie, la toile de verre, le sol.
1: Oh, bah, dis donc.
4: Ouais, non, il sait tout faire. Ah, il sait même cuisiner. Vous savez ce que c'est sa spécialité? Fabien, je suis sûr qu'il adore. C'est la tarte aux pommes. La tarte aux pommes?
6: Ah, oui, oui, oui. Avec une glace dessus.
1: Bah, oui, voilà.
4: Avec de la chantilly dessus. Moi, j'avais de la chantilly sur la tarte aux pommes.
1: Ah, écoutez, je vous ferai une tarte aux pommes avec la pâte sablée. C'est ma petite spécialité.
4: Ah, allez. Bah, oui. Il aime les spaghettis bolognaises et il sait faire la viande en sauce. C'est un ami, ça, Jérôme. Je suis content de jouer avec toi. Jouons. Pour un point de plus avec cet extrait des Kids United.
7: Je suis d'orange, c'est vraiment trop bon. Quand je le vois, ça me donne des frissons. Le judo.
4: Ça, c'est les Kids United. Je savais pas qu'ils faisaient du bricolage. Bricole en même temps qu'ils chantent.
1: Je sais même plus quoi dire. Vas-y, pose ta question parce que.
4: Je savais pas qu'ils bricolent.
1: La régie est effondrée.
4: T'as remis l'extrait. Ils bricolent, les gars.
1: Fabien, il est en train de prendre des notes pour un personnage ridicule dans son propre film.
4: Il m'a refoulé une sorte de. Ah, c'est des percussions avec des cuillères, on me dit. D'accord. À Singapour.
1: À Singapour.
4: À Singapour. Un Français risque la prison pour avoir léché la paille d'une brique de jus d'orange. Vrai ou faux? Top chrono, 5 secondes.
5: Je dirais vrai.
4: Il a léché la paille d'une brique de jus d'orange. Est-ce que c'est vrai ou faux?
5: Oh.
4: Bah non, c'est vrai. Eh ouais, c'est vrai, un Français. Alors, il a 18 ans, il était inculpé après s'être filmé en train de faire ce que je vous ai dit. Ouais. Il est poursuivi pour atteinte à l'hygiène et dégradation des infractions prises très au sérieux dans ce pays. Donc, à Singapour.
2: Oh là là.
4: Sérieux, hein. Ne le faites pas.
1: Non, on va pas y aller.

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1: Nous sommes au taquet avec Didier qui joue avec ici Picardie qui a 4 et Marilyn qui joue avec ici Alsace qui a 7. Alors, notre petit Didier, ah Didier, il lui est arrivé des bobos, il a souvent des petits trucs. Et oui, vers 10 ans, il paraît que t'es parti chercher des cerises dans l'arbre et que t'es tombé, mais t'es tombé pas n'importe où, t'es tombé où ?
2: Je suis tombé dans une grande touffe d'ortie.
1: Aïe, aïe, aïe, aïe, aïe, aïe, et alors ?
2: Je t'ai bien piqué.
1: Oh là là là là là là.
2: Je suis retourné à la maison en courant. Je me suis allongé dans le canapé et j'ai dormi toute l'après-midi.
1: Oh là là là là là là là là là là là là là là.
3: C'est sûr que c'était que des orties. Dormir toute l'après-midi.
2: J'ai peut-être mis du somnifère dans les orties.
3: Ah bah oui, parce que ça pique.
1: C'est horrible les orties, c'est terrible. Alors il parlait que pendant ton service militaire, on t'avait mis au service santé.
2: Oui.
1: Alors que tu avais fait des études de mécanique, donc bon, voilà. Et il paraît que tu as fait des piqûres pendant tout ton service, c'est-à-dire ?
2: Voilà, chaque arrivée de contingent, il y avait des piqûres obligatoires à faire. Et donc, j'ai fait 200 piqûres à chaque fin de mois, donc j'en ai fait, plus de 1000 pendant tout mon service militaire.
1: Ah bah, t'es devenu médecin, alors adieu la mécanique, hein ?
2: Non, j'ai même pas de brevet de secouriste.
1: Ah bah, c'est quand même étrange qu'il t'ait mis à faire des piqûres alors que tu faisais de la mécanique, c'est dingue ça.
2: Ah mais ça c'est l'armée hein.
1: Ah bah oui, mais bon quand même, je sais pas trop si j'aurais eu confiance dans un mécanicien pour me faire une piqûre quand même.
2: Ah mais il y a personne qui était au courant hein.
1: Alors, mon petit Didier, c'est la question cash, c'est la question qui te permet de gagner 5 points.
2: Oui.
1: Donc, écoute bien, petite ambiance, tout ça. On part en Provence. Alors, écoute bien. Quelle préparation provençale à base d'olive, de capre et d'anchois se tartine souvent à l'apéritif ? Quelle préparation à base d'olive, de capre et d'anchois se tartine à l'apéritif ? Top chrono, 10 secondes.
2: Bah, je pense que c'est la tapenade.
1: Et c'est une bonne réponse. Alors ça vient de Marseille, elle tire son nom du mont provençal Tapenot qui signifie capre. Elle est déclinée en noir ou en vert, mais c'est très très bon hein, la tapenade. Bravo, ça fait 7 pour Didier.
3: Ça donne faim. T'as pas envie d'une petite tapenade, Marilyn ?
4: Oui, si. J'aurais bien aimé la question, surtout.
3: Mais oui, je comprends. Mais... Non, t'inquiète pas, il y a d'autres questions qui arrivent. Et ta question, je suis sûr.
4: C'est vrai.
3: Oui, non, ça va aller. T'es à combien, là ? T'es à 7 points, Marilyn, Didier ?
1: 7.
3: Ah, on est sur une égalité. Là, Marilyn, va falloir un petit peu se distinguer, on est d'accord. Alors, je voudrais revenir quand même sur ce dossier de la maniaquerie. Parce que on a évoqué ce côté bien rangé, tout ça. Bon, on en a parlé rapidement. Mais je découvre, parce que je vais un petit peu plus loin dans ma fiche, que c'est de pire en pire. Tu nous as pas tout dit, Marilyn. Attends, il paraît que tu vas jusqu'à souvent jeter les affaires des autres. Mais ça va pas bien.
1: Mais c'est-à-dire
4: non. Ben je jette à la poubelle. Hein.
1: Mais pourquoi?
3: Ben parce que c'est pas bien rangé.
4: Ben voilà, je veux ranger et puis surtout les cuillères après des yaourts.
3: Tu jettes les cuillères à la poubelle.
4: Voilà, avec le yaourt.
1: Ah oui, d'accord.
3: Et les cuillères en argent, c'est tout ça, c'est t'as plus de service, quoi.
4: Je suis trop rapide, hein. Voilà.
1: Ah, voilà.
3: Non, mais, c'est un papier qui traîne. Un papier important, genre en ce moment, tu vois, c'est les impôts.
4: Voilà aussi, oui. Alors, les enfants, ça râle.
3: Poubelle.
4: Je suis chez eux. Oh là là.
3: Poubelle.
1: Parce que, excuse-moi, je viens d'entendre une phrase qui m'a interpellée. Tu dis chez eux, c'est-à-dire que tu fais le ménage quand tu es chez tes enfants ?
4: J'essaye, mais elles ne veulent pas. La fille, elle ne veut pas. Elle veut pas le
3: Alors, rappelons qu'Alexandrine a 43 ans, bien sûr, et Benjamin, 34 ans. Enfin, il s'appelle Tanguy, c'est leur deuxième prénom.
1: Mais, excuse-moi, c'est normal qu'elle ne veuille pas, parce que si tu lui jettes ses affaires, c'est pas très sympa, quand même.
4: Voilà, je me dis, tu viens, mais tu ne touches à rien.
3: Voilà, j'ai encore un dossier. Là, j'enquête depuis tout à l'heure, je suis comme Doum Doum dans Les Traîtres. Faut avoir la ref. C'est quoi cette histoire de bouchon dévié ?
4: Ah bah alors là, pareil, hein. C'est pareil, je jette le bouchon d'évier quand je fais la vaisselle, c'est souvent, on fait que acheter des bouchons d'évier.
3: Mais pourquoi ?
4: Et puis je l'ouvre, alors bon, après c'est les égouts qui sont bouchés, voilà, bon,
3: okay.
4: Tous les égouts, quoi.
1: J'ai une pensée émue pour Alain, le mari de Marilyn.
3: Voilà. Une pensée pour tous les bouchons déviés aussi.
4: Il est près de moi, il vous entend.
3: Oui, oui, bah salut Alain.
1: On t'embrasse, Alain.
3: Voilà.
4: Bonjour.
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compositrice, interprète, Domi a 28 ans. Elle est originaire d'Aime-la-Plagne et partage sa vie entre Montréal et la Savoie. Elle vient de sortir son premier single, Tout oublié, une chanson pop très solaire, et prépare un album pour 2026.

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2: Merci de nous avoir choisis pour passer votre dimanche soir. Les chansons préférées des auditrices et des auditeurs, c'est tous les dimanches à 20h et jusqu'à 21h sur votre radio ici. Un décibel pendant lequel j'irai aussi explorer vos chansons préférées de Madonna et puis on ira faire un petit tour au pays du coup de vieux. Oui, vous savez, ces chansons qui ont 20 ans cette année et on se dit comment ça, c'était il y a 20 ans, mais non, pas possible. Eh bien si, les tubes de 2006 ont 20 ans en 2026. On en fera un petit tour tout à l'heure. Pour le moment, filons retrouver la première auditrice de la soirée, elle s'appelle Patricia. Bonsoir Patricia.
3: Bonsoir Émilie.
2: Bienvenue dans Décibel, chère Patricia, comment ça va?
3: Écoutez, la journée s'est bien passée, on a du soleil, donc
2: oui.
3: Ça ne peut être que bien et mieux, quoi.
2: Exactement. Mais je suis assez d'accord, en fait. Voyons les choses avec philosophie. Si déjà, on ne se prend pas des seaux d'eau sur la figure, soyons heureux. Voilà.
3: C'est vrai.
2: On va se satisfaire de ça. Alors, Patricia, il faut que je vous fasse une confidence. La chanson que vous allez nous présenter ce soir, j'en avais entendu parler, mais pour une raison qui m'échappe, je ne l'avais jamais écoutée. C'est deux artistes très connus, un depuis plus longtemps que l'autre, mais ils ont fait ce duo, et je l'ai écouté pour la première fois, là, en préparant l'émission, grâce à vous. Alors Patricia, qu'est-ce qu'on va écouter?
3: Écoutez, j'ai découvert cette chanson moi, sur un album que j'avais de compilation, donc Garou et puis Charlotte Cardin, Du vent des mots,
2: ouais.
3: Et j'ai trouvé cette chanson fraîche, sympa, et puis je suis ressortie, et je me suis dit, je vais appeler à Décibel pour faire partager aux auditeurs.
2: Mais c'est une super bonne idée, Patricia, parce qu'alors, évidemment, Garou, on ne le présente plus, hein, depuis Notre-Dame, 1998, etc. Voilà, c'est un garçon qu'on connaît très bien. Charlotte Cardin, bon, bah, c'est clairement la star de l'année. Je vous rappelle qu'elle a remporté la victoire de l'artiste féminine 2026 aux dernières victoires de la musique. Et on se doute bien, ils sont tous les deux Québécois. On sait que Garou, en plus, met le pied à l'étrier de plein de jeunes artistes. Mais voilà, c'est pas une chanson qui a fonctionné ici. Et c'est vrai qu'elle est tout en fraîcheur et en bonne surprise.
3: Alors, elle date de 2013, je crois, d'après ce que je voyais. 2013, cette chanson-là, 13 ans.
2: C'est ça. Ouais. Charlotte Cardin, qui avait été repérée donc tôt par ce cher Garou. Alors, on préfère qui, du coup, dans la chanson, Patricia? Plutôt équipe Garou ou équipe Charlotte Cardin?
3: Charlotte Cardin, j'aime beaucoup. J'aime beaucoup
2: génial.
3: Ce qu'elle fait. Et ouais, elle a une superbe voix et puis ça passe tout seul. Quoi. Ça s'écoute vraiment. C'est vraiment chouette. Ouais. Quand on l'écoute, ça nous met du baume au cœur et elle a une superbe voix. Ouais.
2: C'est vrai. Et alors, en plus, en interview, il se trouve que c'est une des personnes les plus sympathiques, drôles, ouvertes. Enfin voilà. J'ai que des bonnes choses à dire sur Charlotte Cardin. La féliciter pour son premier Accor Arena, Bercy, à Paris, c'était jeudi. Et puis pour celles et ceux qui font les festivals d'été, sachez que Charlotte Cardin sera à Willow Green le 7 juin au festival Sœurs Jumelles. Avec ici le 26 juin et puis ensuite Europa Vox, le Main Square, le Beauregard, le Musilac, le Montre Jazz ou encore les Nuits de Fourvière et le Festival de Nîmes, la Foire au Vin d'Alsace. Elle se fait vraiment la tournée des Grands Ducs des festivals français. Vous aurez l'occasion d'aller la voir, Patricia, ou pas?
3: Pas pour l'instant, non. J'ai un festival pas loin de chez moi. Pour l'instant, elle ne passe pas. Peut-être l'année prochaine, j'espère.
2: Mais ouais.
3: Et j'irai la voir certainement. Mais en espérant qu'elle repasse d'autres duos, parce que ça fonctionne très bien. Hein.
2: Ouais. On est d'accord. Vous allez découvrir, grâce à Patricia, ce duo, Garou et Charlotte Cardin, Du vent, des mots. Merci beaucoup, Patricia, d'avoir pensé à partager cette chanson avec nous. C'est trop gentil. Bonne soirée.
3: Bonne soirée, merci à vous.
2: À bientôt.

0: Quelle trouvaille. Voilà, une chanson qui a plus de 10 ans. Charlotte Cardin, invitée par Garou pour ce duo Du Vent des Mots. C'est la trouvaille de Patricia, merci à elle. Et pour la tournée d'été des festivals de Charlotte Cardin, j'ai oublié de vous donner une date très importante. Le VNB Fest le 21 août, le Cabaret Vert à Charleville-Mézières le 22 août. Et puis, ça c'est un petit peu le festival qui marque la rentrée des classes, le Rose Festival organisé par Big Flo et Oli à Toulouse. Charlotte Cardin partagera l'affiche avec Ino Casablanca et Macklemore le 27 août à Toulouse donc.
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0: Gaëtan est un habitué de l'émission et il est avec nous ce soir en ligne. Salut Gaëtan.
2: Salut Émilie, tu vas bien?
0: Ça va bien et toi?
2: Ça va très bien, oui.
0: Gaëtan, tu as, comment dire, une nouvelle spécialité. Hein, là, ça fait déjà deux fois, aujourd'hui étant la deuxième, que tu nous appelles pour nous raconter tes rencontres avec les stars. J'adore ça. J'adore. La dernière fois, tu avais rencontré David Hallyday.
2: C'est ça, oui.
0: Dans les coulisses de son concert, discussion, photo, tu nous avais régalé. Alors, qui est ta star du jour, Gaëtan?
2: Eh bien, c'est plusieurs stars, parce que je suis allé voir Star 80 en concert.
0: Oh là là.
2: Et puis après, je me suis présenté devant les portes du backstage, et ben ils ont laissé rentrer ceux qui étaient accrédités, et puis moi, j'ai demandé à la dame qui laissait rentrer si je pouvais aussi rentrer pour faire des photos. Elle m'a dit, ben oui, exceptionnellement, on te laisse rentrer.
0: Ah, mais ça, c'est Gaëtan. Gaëtan, tu les as au charme. Parce qu'en fait, tu arrives poliment, tu demandes gentiment. Et puis, je pense que tu n'as pas l'air d'un fou, tu sais, qui va genre se jeter sur Patrick Hernandez en disant Patrick!
2: C'est ça,
0: voilà. Et voilà, et ça passe, quoi. Mais bravo! Bravo!
2: Oui, c'est passé très bien. J'ai pu rencontrer Vivien Savage, j'ai vu Phil Barnet, Mario de Émilie Image. Christiane de Zouk Machine, qui j'ai rencontré d'autres, Patrick Hernandez qu'on va écouter après. J'ai également rencontré plein de beau monde.
0: Franchement, moi je suis impressionnée. Tu es, remarque, t'es assez jeune, t'as quel âge toi Gaëtan?
2: J'ai 26 ans, mais j'aime bien tous ces artistes, c'est sympa, des années 80.
0: Oui, mais je pense que t'étais le plus jeune du backstage. Ça, c'est sûr.
2: Non, j'étais pas le plus jeune.
0: Ah, c'est vrai? Ah, c'est marrant.
2: Non, mais oui, il y en avait d'un petit peu plus jeune, oui.
0: Ouais.
2: Je crois qu'il avait 22 ou 23, c'est le plus jeune.
0: Oui, ok, donc quand même même génération. Mais je pense que ça doit faire très très plaisir aux artistes de se rendre compte que, alors évidemment, les tubes des années 80, ça parle au quadra, au quinca et plus si affinité, mais que, voilà, une génération plus jeune, que les chansons, elles se sont transmises, en fait, et qu'elles sont toujours là, quoi. C'est trop bien.
2: Oui, mais justement, ils m'ont dit que ça leur faisait très plaisir, oui. Que des jeunes comme ça continuent d'écouter. Et j'ai aussi rencontré, Jean-Pierre Madère.
0: Ah, lui, il est trop chouette, il est déjà venu dans l'émission.
2: Oui. Ils sont tous très chouettes, oui. Il y en a juste une qui n'est pas venue pour les photos, c'est Sabrina, que j'aurais bien aimé rencontrer. Mais
0: Sabrina, boys. Oui. Ah oui.
2: C'est ça, oui.
0: Oh, pour la prochaine fois, Gaëtan, pas tout le même jour.
2: Pour une prochaine fois, je dois encore en faire deux, là, de concert, d'ici la fin d'année, Marc Lavoine et Dan Akil.
0: Ah bah très bien, c'est bien parce que il y a énormément de variétés et tu t'écoutes plein de styles de musique différentes. Mais pour ce soir quand même, t'as choisi le disco de Patrick Hernandez, Born to be Alive. Alors bon, c'est un tube de 1979, il fait la tournée Star 80, c'est pareil, c'est Cousin Germain, voilà, c'est presque années 80. Ça devait être un des grands moments du concert, non?
2: Oui, mais c'est passé presque à la fin du concert. Et je me suis dit que ce serait bien de l'écouter un dimanche soir parce que des fois les gens sont un peu tristes le dimanche soir de la fin de la semaine, de la fin du week-end. Et du coup, je me suis dit que ce serait bien un titre un peu joyeux.
0: C'est formidable. Remède contre le coup de blues du dimanche soir grâce à Gaëtan. C'est Patrick Hernandez, Born to be Alive. Et vous avez le droit de chanter, de danser et faire tout ce que vous voulez. C'est dimanche soir et vous écoutez ici. Merci Gaëtan.
2: Merci Émilie, gros bisous.
0: Bisous, à la prochaine, pour ta prochaine star, hein. On compte sur toi.
2: Oui, bien sûr. Oui, ce sera fin juin pour Marc Lavoine, oui.
0: Super.

0: To Be Alive, Patrick Hernandez. Vous dansez bien, hein, c'est normal, vous écoutez ici, mais attention, plus dur sera le coup de vieux.
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0: Nous sommes en 2026, alors mathématiquement, les chansons de 2006 ont 20 ans. Ça m'a fait mal quand j'ai préparé ce petit instant musical pour vous. J'espère que voilà, ça ramènera de bons souvenirs, mais que vous aussi vous vous direz, mais comment ça? Comment ça, cette chanson a 20 ans? Et ouais, la boulette de Diam's tube de 2006, une année où on a découvert une jeune et un peu barrée, mais on aimait ça,

0: 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Ça a 20 ans, tout comme...
1: J'adore.
0: Là, je les sens, les 20 ans, parce que je bouge la tête comme en 2006, mais ça tire un peu en haut du cou, c'est pas normal. Philippe Catherine, lui, il a la grande forme, il a fait l'année dernière sa première tournée de Zénith, ouais, de toute sa carrière. Alors voilà, 2006, il y a 20 ans, on a découvert de grands artistes, et puis un des grands tubes de cette année-là, que j'avais très envie de partager avec vous ce soir, c'est le tout premier d'Amy Winehouse, et il s'appelle Rehab.

0: Amy Winehouse et la chanson Rehab, c'était sur son album devenu culte depuis, le magnifique Back to Black. Et Amy Winehouse qui nous a quittés, ça va faire 15 ans au mois de juillet prochain. Alors si vous avez autour de vous des jeunes garçons, des jeunes filles qui aiment la musique et qui n'auraient pas entendu parler d'Amy Winehouse, il est temps de commencer à transmettre, les amis. Il faut que son nom, que sa voix, que sa musique reste malgré sa vie chaotique. Quelle belle artiste. À tout de suite.
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1: Le dimanche soir, ce sont les auditrices et les auditeurs d'ici qui font la programmation musicale de Décibels. Vous appelez pour partager avec nous vos chansons préférées, des chansons qui sont pour vous des souvenirs très forts, chansons de mariage, chansons de divorce aussi, on n'en parle pas assez, mais c'est souvent de très très bonnes chansons. Pour partager tout ça avec nous, il suffit de nous envoyer un email quand vous voulez pendant la semaine. Notre adresse, c'est décibels, avec un S à la fin, @radiofrance.com, décibels@radiofrance.com. Dans le mail, vous mettez le nom de la chanson que vous avez envie de partager avec nous, et puis aussi votre numéro de téléphone pour qu'on puisse vous rappeler. Et c'est ce qui se passe ce soir avec Yvan. Bonsoir Yvan.
2: Bonsoir Émilie.
1: Je crois que c'est la première fois qu'on se parle, c'est vrai ça?
2: Oui, tout à fait, tout à fait.
1: Ah, bah, alors, bienvenue dans la bande du dimanche soir, cher Yvan. On va écouter.
2: La première fois que je vous écoute, mais...
1: Ah, bah, ça fait plaisir, merci.
2: Mais c'est surtout ma fille qui vous écoute assidûment.
1: Ah, très, comment elle s'appelle?
2: Elle s'appelle Violette.
1: Coucou Violette, merci d'écouter la radio, c'est super. Alors cher Yvan, je crois, si je suis bien informée, mais en général je le suis, que c'est une chanson qui est très très spéciale pour vous, que vous allez partager avec nous ce soir, et surtout une chanson que vous aviez envie de dédier à quelqu'un.
2: Voilà, et bien en fait c'est ma femme qui la dédie à ma fille, et donc moi je la dédie en même temps à ma femme et à ma fille, parce que ma fille est hospitalisée depuis 4 mois maintenant.
1: Oh.
2: Cette chanson, c'est un peu un lien entre ma femme et ma fille, et un partage. Elle trouve que les paroles ont du sens et elles sont fortes, et dans le contexte actuel, bah, ça leur donne un peu plus de force.
1: La chanson, c'est « Ta peine » de Lara Fabian. Et c'est une chanson, quand Lara était venue dans l'émission nous en parler, c'est une chanson effectivement dans laquelle elle aimerait tellement pouvoir prendre la peine des gens qu'elle aime pour avoir mal à leur place. Donc effectivement, oui, dans votre cas, on comprend bien. Et alors, qu'est-ce qu'on peut faire de plus pour vous soulager, vous, votre épouse et puis votre fille? Qu'est-ce qu'on peut lui souhaiter?
2: Eh bien, que ça lui apporte de la force et que ça lui permette de guérir plus vite. Plus vite et oui, le plus vite possible.
1: Très bien.
2: Et puis le mieux possible. Le mieux possible. Voilà, qu'elle prenne de la force avec ce genre de chansons, de paroles et puis de choses qui, au final, peuvent être positives.
1: Eh ben, on lui envoie plein de force. Et puis, vous savez, Yvan, on est très nombreux ici le dimanche soir et plein d'énergie puisque nous n'avons rien foutu de la journée puisque c'est dimanche. Donc là, on va tous se concentrer et tous envoyer nos...
2: C'est Manuela. Et ma fille, c'est Violette. Et donc, toutes les deux aiment beaucoup cette chanson et votre radio.
1: Eh ben, on fait ça. On envoie nos meilleures ondes à Manuela, à Violette, à Yvan. Et on envoie donc cette chanson que vous avez choisie et qui vous lie, Ta peine de Lara Fabian. Merci. Je suis sûre qu'on va envoyer les ondes tellement fort que vous allez, tout le monde va les sentir. Peut-être même Lara Fabian, on va la réveiller. Allez savoir. Oui, elle fait la sieste le dimanche soir, Lara Fabian. J'ai mes sources. Voilà. Mais merci en tout cas, Yvan, d'avoir partagé ça avec nous. Et plein, plein, plein de courage et plein de bises à Violette et à Manuela. Merci beaucoup, Yvan.
2: Merci beaucoup.
1: À bientôt.

0: se souviennent.
1: Lara Fabian, Ta peine, vous écoutez ici, et si comme Yvan, vous avez une chanson que vous avez très très envie de partager avec nous, n'oubliez pas, un mail suffit. Notre adresse, décibel, avec un S à la fin, @radiofrance.com.
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1: Le dimanche soir, on écoute vos chansons préférées, mais parfois, je prends des petits paris sur l'avenir et je me dis que ça peut faire partie de vos futures chansons préférées. C'est le retour de Pierre Demar avec un tout nouveau titre qui s'appelle « Je pense à vous ». Pierre Demar, vous l'avez découvert avec ça.
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1: Sur le premier album de Pierre Demar, Regarde-moi, il y avait cette chanson « Un jour je marierai un ange ». Pierre Demar a cartonné, des victoires de la musique, et puis des tournées partout en France, des clips, des émissions de télé. Et puis l'année dernière, on l'a un petit peu moins vu, mais c'est normal, puisqu'il était en studio en train de préparer son retour. Le premier extrait de son nouvel album est sorti. Il s'appelle « Je pense à vous ». Et je pense que ça peut vous plaire beaucoup, Pierre Demar, qui écrit cette chanson et qui l'envoie comme ça dans le cosmos, dans l'univers, et dans vos radios, histoire de vous dire, vous, le public, qu'il pense beaucoup à vous, vous lui avez manqué, qu'il a hâte de vous retrouver. La preuve, Pierre Demar a déjà annoncé 2 concerts pour fêter son retour les 8 et 9 décembre à Paris, à l'Olympia. Il sera dans Décibel le 3 juin.

0: Ah, ce cher Pierre Demar, vous savez qu'il avait reçu le prix Talent France Bleu 2022. Donc à l'été 2022, on l'avait distingué, sachant que son album n'est sorti qu'en janvier 2023. Donc voilà, on a été un peu précurseur et visionnaire hein, sur la carrière de ce garçon, ce jeune Belge, vraiment plein de talent. Pierre Demar, on lui souhaite le meilleur pour son deuxième album et on lui donne rendez-vous donc dans Décibel. Il sera notre invité le 3 juin.
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0: Eh ben oui, on continue l'émission, bien évidemment. J'étais dans mes pensées, je me disais, tiens, Pierre Demar, je suis quand même contente qu'il vienne nous voir le 3 juin. Mais enfin, c'est dans un mois, ma fille, calme-toi, et accueillons maintenant Stéphane. Salut Stéphane.
2: Salut Émilie.
0: Comment vas-tu?
2: Ça va très bien, et toi?
0: Ça va très bien, je te remercie. Mon cher Stéphane, toi, quand tu passes dans l'émission, en général, c'est pour nous passer du rock, souvent français ou anglais. J'ai des souvenirs cette année que tu sois déjà passé pour nous passer du Indochine, du Oasis aussi, c'est ça?
2: Oui.
0: Ah, t'as vu, j'ai bonne mémoire. Hein.
2: Ah ouais.
0: J'ai surtout un petit cahier. C'est vrai, moi, c'est à l'ancienne. Je vous fais écouter mon cahier avec toutes les pages, comme ça. Vous l'entendez ou pas? Voilà, avec tous les choix de tous les auditeurs depuis le début de l'année. Donc Stéphane, j'ai vu qu'il était plutôt guitare. Et ça va pas me donner tort ce que tu as choisi ce soir. On va écouter qui?
2: On va écouter notre cher Jean-Louis Aubert.
0: Oh! Alors on l'adore. Jean-Louis Aubert, on l'adore. Déjà, quand il vient dans Décibel, en général, on rigole bien. Mais vraiment, parce qu'il est voilà très bon camarade. Et qu'il a plein d'anecdotes à raconter. Évidemment, le mec est rockstar depuis plus de 40 ans. Donc évidemment, il a un paquet de trucs à raconter.
2: Oh, il a 50 ans, c'est maintenant 50 ans.
0: 50 ans de carrière? Ah mais oui, t'as raison.
2: Ouais, 50e année 2026, oui.
0: Mais bien sûr, c'est pour ça que la tournée s'appelle 50 ans avec vous.
2: Exactement.
0: Ah bah oui, c'est logique.
2: Premier album de téléphone à 50 ans à la fin de l'année.
0: Mais oui, c'était fin 76. Incroyable, incroyable. Tu l'as vu combien de fois, toi, à travers les époques? Donc, téléphone, t'étais peut-être un peu jeune, mais oui. Aubert en solo, Les Insus.
2: La première fois en concert, c'était au Zénith de Paris, en 2002, l'album Comme un accord.
0: Ah, très beau. Très beau, très très beau, très très belle période. Et là, donc, il vient de faire ce grand concert qui était diffusé à la télé d'ailleurs, 50 ans avec vous. T'as pu le voir sur cette nouvelle tournée?
2: Ben, j'ai vu ce concert même, directement.
0: Ah, t'as vu le concert qui est passé à la télé?
2: Oui, ben, ils ont coupé des morceaux, parce qu'il nous a mis pour 3 heures de concert. C'était très beau.
0: Oui, et la version télé, elle doit faire un petit peu moins de 2 heures, j'imagine. Donc oui, vous avez eu des exclus.
2: On croise les doigts que ça sort en DVD. Hein. On croise les doigts, très fort.
0: Je le souhaite. Alors là, tu nous fais un petit peu remonter le temps, parce qu'il y a un album live d'Aubert qui est vraiment magnifique, qui s'appelle Une page de tournée. Et, et dessus, il chante Les plages, qui est une chanson merveilleuse sur à quel point on peut rêver quand on est gamin, rêver de changer d'horizon, changer de condition, changer de vie. Elle te touche beaucoup, cette chanson?
2: Oui, et puis en plus, c'est le CD live qui m'a fait découvrir Jean-Louis Aubert et qui m'a fait l'aimer. Et voilà, depuis maintenant 40 ans. Ça ne résume pas. 30 ans, pardon. 30 ans.
0: Ah, tu vois, t'es aussi fort en maths que moi, toi. C'est bien.
2: Non, mais pas de maths en direct. C'est la règle.
0: Jamais de mathématiques en direct. On se fait avoir à tous les coups. Ah là là. Eh ben, merci. Merci, Stéphane. Et c'est une super bonne idée d'écouter Les plages, Jean-Louis Aubert, version concert. Un bon dimanche soir, comme si on y était. Je t'embrasse, à bientôt.
2: Gros bisous, à bientôt.
0: Merci,
2: au revoir.
0: Stéphane. Salut.

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1: Mais quel cadeau, ce Jean-Louis Aubert, je l'adore, les plages. Alors là, c'était même la version 2 pages de tournée, parce qu'il y avait l'album live, une page de tournée, puis après, il y avait la grosse version, 2 pages de tournée. Mais n'hésitez pas à écouter ces albums en public, qui sont toujours hyper réussis. Pas parfaits, mais c'est pas grave, c'est pas ce qu'il cherche, la perfection, je pense, Jean-Louis Aubert, dans ses concerts. C'est plus la communion, les émotions, et c'est vraiment là. Il y a aussi un album un petit peu plus récent, qui s'appelle le Holo. O-L-O, qui était une tournée avec des hologrammes, etc. C'était un peu cyber, c'était après le Covid. Voilà, il avait des idées un peu zinzin, mais surtout une tournée acoustique, en fait. Et donc, il est soit en guitare-voix, soit en piano-voix. Et Aubert en piano-voix, mes enfants, c'est très très beau. Donc voilà, l'album s'appelle Holo Tour, et je vous le recommande.
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1: Et des auditrices, monsieur Grosvoix de la radio. La preuve, c'est Julie qui est avec nous maintenant. Bonsoir Julie.
3: Bonsoir Émilie.
1: Bienvenue dans Décibel, comment ça va Julie?
3: Très bien.
1: Ah oui, dis donc, j'entends. Beaucoup d'énergie dans la voix de Julie. Ah non, mais ça fait plaisir, ça fait du bien. On n'est pas dans le mode blues du dimanche soir ici. Julie, on va parler d'une chanteuse qui rentrerait, il me semble, dans la catégorie des artistes un peu sous-cotés en France. C'est-à-dire qu'elle est très talentueuse. On sait qu'elle existe, mais je ne la trouve pas assez présente dans les médias. C'est Emma Peters.
3: Oui, alors tout à fait. J'aime beaucoup sa voix, j'aime beaucoup sa façon d'arranger ses morceaux avec son équipe.
1: Ouais.
3: Et c'est pas facile de se faire une place. Il y a tellement en ce moment de nouveautés, de nouveaux chanteurs et chanteuses qui ont des univers particuliers où c'est très produit, très beau. Je crois que voilà, on est presque en overdose de bons chanteurs et de bonnes chanteuses francophones.
1: Et ça n'a pas toujours été le cas, mais c'est vrai que c'est une période où d'abondance, ce qui fait que voilà, certaines ou certains très talentueux sont pas suffisamment exposés. Emma Peters aussi, il faut dire que c'est quelqu'un de très discret, qui travaille beaucoup, etc. Donc peut-être que voilà, le fait de pas être exposé en permanence, ça lui va aussi. Mais là, par exemple, elle est pas sur les festivals d'été, c'est un peu dommage, quoi.
3: Bah oui, mais peut-être qu'elle prépare quelque chose et qu'elle a besoin de tout son temps pour préparer un nouvel album, pourquoi pas.
1: Ah, j'aime bien cette idée. J'aime beaucoup cette idée qui me réjouit et donc qui me fait dire de noter dans un petit coin de mon agenda prendre des nouvelles d'Emma Peters. Julie, on va écouter une chanson qui s'appelle Le temps passe. Pourquoi celle-ci et qu'est-ce qu'on pourrait dire pour la présenter à quelqu'un qui aurait jamais écouté Emma Peters?
3: Alors, pourquoi celle-ci? Parce que j'adore son thème.
1: Ah.
3: C'est le moment, après une rupture, bien sûr, parce qu'elle évoque souvent ça, c'est souvent sentimental chez elle. Donc, elle évoque ce moment où, ça y est, la tristesse est partie, la rancune éventuelle ou la colère aussi, et il faut se détacher, mais on n'a pas envie de se détacher totalement. On n'a pas envie d'oublier totalement.
1: Ouais.
3: Donc, je trouve qu'elle le fait, elle le dit d'une manière très juste, très réaliste, avec des mots directs, ce que j'aime bien. Elle a beau avoir une belle une voix douce. Ces textes, eux, sont assez directs, ça passe pas par quatre chemins. Donc, j'adore cette chanson. Elle fait le pendant, en plus, avec un duo qu'elle avait fait avec Grand Corps Malade, Sauf quand je pense à toi, où c'est pareil. Ils sont séparés depuis 2 ans, sauf ouais. Que là, ils se retrouvent. Et la difficulté de trouver quelqu'un d'autre après, c'est vraiment un thème récent, parce qu'avant nous, à 44 ans, moi j'ai 44 ans, quand j'avais 20 ans, j'avais le droit soit de désespérer,
1: oui.
3: Soit d'être en colère.
1: Oui, c'est ça, c'est vrai. On n'avait pas beaucoup d'options.
3: Voilà, je trouve que les options se sont ouvertes et j'aurais aimé avoir ce genre de chanson quand j'étais une jeune adulte.
1: Alors profitez-en les amis, découvrez Le temps passe, Emma Peters. C'est le choix de Julie ce soir dans Décibel. À bientôt Julie, merci beaucoup.
3: À bientôt aux auditeurs.

0: découverte pour celles et ceux qui n'avaient pas encore entendu Le Temps Passe, signé Emma Peters.
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0: Madonna est de retour dans l'actu à 67 ans. Elle est, selon le livre des records, la chanteuse qui a vendu le plus de disques de tous les temps. 400 millions d'exemplaires écoulés depuis ses débuts dans les années 80. Son 15e album va sortir le 3 juillet prochain, Confessions numéro 2, qui est la suite donc de l'album Confessions on the Dance Floor, sur lequel d'ailleurs figure une de vos chansons préférées de Madonna. Avec le sample de ABBA, oui, les Suédois qui font visiblement partie de la discothèque de Madonna, très fan d'Europe, hein, puisque son album Music a été produit par un Français, Mir Weiss, ex-Taxi Girl. De la France dans la discographie de Madonna, de la Suède, vous le savez, et puis de l'Espagne, toujours. Regarde les chiffres en comparant YouTube, Apple Music, Deezer et Spotify, on se rend compte que la chanson la plus populaire de Madonna, c'est celle qu'il a un petit peu fâchée avec le Vatican. Il faut dire que dans le clip, elle roulait des pelles à Jésus, qui était noir et très sexy. Alors évidemment, à certaines personnes, ça n'a pas trop plu à l'époque, mais voilà, de l'eau a coulé sous les ponts, de l'eau bénite, bien sûr. Et on va se régaler en écoutant la chanson la plus populaire de Madonna, Like a Prayer, et on attend son retour avec impatience.

0: avec Prayer, Madonna. Décidément, on passe un très bon dimanche soir plein de stars.
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0: Et bim, encore une star. Notre auditeur, le dernier de la soirée, s'appelle Gwen. Salut Gwen.
2: Salut Émilie.
0: Je dis que tu fais partie des stars de l'émission, mais c'est vrai, tu fais partie des fidèles de Décibels. Et en plus, tu es hyper actif et aimé sur les réseaux sociaux avec ta page Inclusique, avec des K partout, Inclusique, qui est une safe place musicale dans laquelle tu proposes des nouveautés très très souvent en fait, hein, toutes les semaines. Hein, tu vas chercher des pépites.
2: C'est ça.
0: Voilà. Et là, c'est une chanteuse, alors qu'on connaît déjà, on peut pas dire que ce soit vraiment une petite nouvelle. Elle vient d'annoncer son retour. C'est Holly Seas que tu as choisi ce soir.
2: Ouais, parce qu'avec le soleil, il y a un titre que j'adore, qui me fout la pêche et que qui fait partie de ma playlist de l'été. Donc j'ai dit qu'il fallait que je la propose à Emily et à tous ses auditeurs.
0: Ah, c'est trop bien. Alors, Holly Seas, c'est le nom de scène de Cécile Cassel, la comédienne.
2: Ouais.
0: Et tu l'as déjà vue en concert, je parie.
2: Ouais.
0: Ah, j'en étais sûre. Mais Gwen, il fait 12 concerts par mois. Donc, quel est ton verdict?
2: Ah, c'est une énergie folle et tu passes un moment, tu vois pas passer, quoi. Tu dis, mais c'est déjà fini. Donc, voilà. J'ai hâte, là, de la revoir.
0: Et en attendant, on l'écoute. Holly Seas, thank you all, I'm fine. Merci beaucoup, Gwen.
2: Avec grand plaisir, à très vite.

0: All, I'm fine. C'est là-dessus qu'on se dit au revoir et bonne soirée. Merci les amis d'avoir écouté Décibel. Merci à l'équipe Mathilde Mallet, Sarah Bécard, Elodie Bianca Maria, Yanis Kalem et Franck Moilier. À demain, 20h sur votre radio. Ici, on recevra Bilal Hassani.
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4: Bonjour, bon dimanche. Sous vos applaudissements, c'est Willy vient déjeuner chez vous, numéro 1050.
5: Oh là là, ça filoche.
4: Bonjour la tribu.
5: Bonjour.
4: Alors, qui est là aujourd'hui? Nicolas Malabeuf. Bonjour mon bon Nicolas.
6: Bonjour Willy, bonjour tout le monde.
4: Enfant de la télé en blanc aujourd'hui. Très bien. Et Fabien est bon, notre geek. Bonjour mon Fabinou.
7: Bonjour Willy, bonjour à tous.
4: En beige aussi. Voilà, c'est très bien. Bienvenue à tous mes amis. Merci d'avoir choisi votre émission utile sur votre radio utile. 55 minutes pour apprendre, comprendre et s'amuser de l'actu avec nos invités, nos chroniques, notre musique, nos cadeaux. Notez bien les dossiers du jour. Dans un instant, la crise pétrolière et l'inflation qui en découle nous poussent-ils, nous, consommateurs, à consommer différemment? Est-ce que lorsque l'on va faire nos courses, on regarde les prix à deux fois? Est-ce qu'il y a deux choses que je mangeais avant, que je ne mange plus aujourd'hui parce que c'est devenu trop cher? Tiens, j'aimerais bien avoir votre avis là-dessus. 0810 055 056. Est-ce qu'il y a des trucs que vous achetiez, vous achetez moins, vous regardez les prix, les trucs, tac, tac, tac, tac? Et bienvenue nous dire tout ça et on en parle avec notre invité dans un instant. Et à 12h30, la folie Aerox. Alors, qu'est-ce que c'est?
5: C'est quoi l'Aerox?
4: Eh bien, écoutez-moi bien, c'est une pratique sportive qui a rassemblé 100 000 personnes en France en 2025, soit une hausse de 42% en un an. C'est vraiment le sport à la mode du moment, ça génère des millions d'euros en chiffre d'affaires. Pourquoi, comment? La réponse dans 20 minutes. Et bien sûr, vous le savez, on fait cette émission tous ensemble, vous le savez ça, hein. Vous faites partie de cette tribu. D'abord sur le groupe Facebook, Fabien, alors.
7: Youpi oui. La vie avec Willy Rovelli, ça c'est le nom du groupe,
4: c'est
7: Facebook, c'est gratuit.
4: Exactement.
7: Vous pouvez vous abonner et bien sûr, on discute ensemble, car nous avons lu cette semaine, enfin vous avez
4: oui.
7: lu.
4: Oui, j'ai lu, parce qu'eux ils ne font rien les deux là, mais moi je lis.
7: Il y a plus de 50 000 fast-food en France.
4: 50 000, t'imagines.
7: Donc la question du dimanche, quel est votre fast-food préféré?
4: Alors,
7: Krusty Poulet, McDo, kebab, Burger King, KFC, Fat Guys, Subway.
4: Ah mais le gras c'est la vie, tu peux y aller.
7: Pour l'instant, 57% des youpistes ont voté pour le McDo.
4: Ah,
7: 57,
4: ouais.
7: C'est beaucoup pour le McDo. Donc continuez à réagir. Est-ce que vous êtes fast-food? Dites-le nous sur Facebook.
4: Mais le pays d'Europe, il y a plus de McDo.
7: Voilà. Ouais. Youpi la vie avec Willy Rovelli, pour interagir, c'est gratuit, c'est sur Facebook.
4: Subway, personne n'a répondu sauf Nicolas.
7: Ah,
4: on a mis Subway pour te faire plaisir, Nicolas. Personne n'y va.
6: C'est le pain italien avec la sauce miel, c'est
4: surprenant. Pain italien.
7: La barbe.
4: Réagissez aussi, 0810 055 056, appelez quand vous voulez, c'est la plus grande émission du monde. Vous êtes tous des chroniqueurs, tous pas payés, c'est ça qu'on aime bien. 0810, comme eux,
7: comme
4: exactement. 0810 055 056, appelez-nous, vous repartez mon bon Nicolas.
6: Avec une carte carbone qui commence à prendre de l'âge, elle est bien mûre, un peu comme vous, et elle vaut 100 euros.
4: Tout à fait, merci mon bon Nicolas. Est-ce qu'on a tout dit?
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4: Ouvrons notre premier dossier. Bonjour Jean-François Lemoine.
8: Bonjour Willy, bonjour à tous.
4: Bienvenue
8: bonjour.
4: Ici mon cher Jean-François, vous êtes professeur en sciences de gestion et management à l'université Paris 1 Panthéon-Sorbonne et auteur du livre Distribution 4.0 aux éditions Personne. Alors, en avril, les prix ont grimpé de 2,2% à cause de la, entre autres, de la guerre au Moyen-Orient. Tout augmente, hein. Le café, la viande, le chocolat, les œufs, l'essence, bien sûr, rajoutent un poids supplémentaire à un sac des émotions déjà bien rempli. Est-ce que pour nous, consommateurs, du coup, est-ce que ça a un impact sur ce que l'on achète quand on va faire nos courses?
8: Oui, alors je vais d'abord rajouter que je suis intervenant aussi à l'ESCA School of Management.
4: Tout à fait.
8: Si je le dis pas, je vais me faire tirer les oreilles.
4: Bien fait.
8: Alors, en effet, beaucoup de conséquences sur nos comportements quotidiens. Alors, il y en a plusieurs. Hein.
4: Ouais.
8: Bon, il y a les gens qui, naturellement, on sait pas si, vont moins consommer. Donc ça, c'est un peu triste, mais c'est une réalité. Il y a des gens qui vont modifier la consommation de leur panier.
4: Ouais, voilà.
8: Donc ça, c'est assez intéressant.
4: Ouais.
8: C'est-à-dire qu'on va substituer des produits de bonne qualité à des produits, hélas, souvent de qualité inférieure, et on va privilégier les œufs, les produits laitiers, par rapport à la viande et aux poissons.
4: Ouais.
8: On va descendre en gamme. Les fameuses MDD, les marques de distributeurs, ces marques que l'on peut retrouver dans les grandes enseignes, bon, dans cette période d'inflation, bien sûr, sont énormément appréciées. On peut aussi avoir des consommateurs de plus en plus à la recherche des promotions. Et puis surtout, un phénomène intéressant, on va acheter en quantité plus petite. Et vous avez dû voir se fleurir tous ces produits à conditionnement réduit, qui paradoxalement sont des fois beaucoup plus onéreux que lorsqu'on les achète à grande quantité.
4: Et voilà.
8: Et puis la dernière conséquence importante, bah, c'est bien sûr nos consommateurs qui vont être tentés d'aller vers des nouvelles plateformes qu'on appelle les plateformes de ultra fast commerce, Temu, Shine, et on peut en parler si vous souhaitez.
4: Donc voilà, donc le prix est donc vraiment devenu le critère principal, quoi, au détriment peut-être du choix, voire de la qualité.
5: La qualité, ouais.
8: Tout à fait. Voilà. Il y a même une étude très intéressante sortie par le Crédoc cette année qui dit que pour les consommateurs des plateformes, ce qui vient en tête des préoccupations des gens, c'est la restriction du pouvoir d'achat, le plaisir de consommer, tout ça avant les préoccupations environnementales.
4: Ah oui, oui. Et j'ai lu qu'il y avait aussi une espèce de fatigue décisionnelle, voilà, que quand on va faire nos courses maintenant, ça devient genre, c'est épuisant en fait. C'est une épreuve, exactement.
8: Oui, c'est l'achat corvée, nous sommes saturés de marques. Sur 100 nouveaux produits en moyenne lancés, nous allons en repérer 2. Parce que les autres vont passer dans la trappe de l'anonymat, on ne les repère pas, on ne les connaît pas, on ne les comprend pas. Et souvent, en effet, un attribut comme le prix, surtout en période d'inflation, peut vraiment être un critère totalement saillant, distinctif, qui va faciliter l'acte d'achat. Et d'où donc le succès de toute cette plateforme, ou d'enseignes comme une enseigne qui marche très bien, qui est l'enseigne Action. Quatrième fois que cette enseigne est l'enseigne préférée des Français. Et le point commun de Temu, de Shine, d'Action, c'est que ces enseignes, en effet, proposent des prix très réduits, mais surtout, elles nous racontent une histoire, un storytelling. Et l'histoire, c'est en venant chez nous, on vous facilite la vie. Et ça répond donc à votre question sur l'épuisement.
4: C'est
8: si je suis épuisé, bah, j'ai envie qu'on me prenne par la main. Et puis en même temps, on se positionne comme des enseignes qui sont là pour lutter contre la morosité ambiante. Et donc, c'est la consommation revanche pour Action. Ça va être l'aubaine permanente chez Shine.
4: Ouais.
8: Et pour Team, leur positionnement récemment, la plateforme qui redonne de l'oxygène au budget serré. Donc ça, c'est vraiment pas anodin.
4: Bon, bah merci beaucoup Jean-François Lohmann. Voilà, c'était très clair. Merci infiniment. Donc vous êtes toujours, alors professeur donc à l'université Paris 1 Panthéon Sorbonne, et puis vous m'avez dit, allez-y, redites-le.
8: L'ESCA, voilà. School of Management, très important, belle école de management en France.
4: Bravo mon cher Jean-François. Merci infiniment d'être passé nous voir, et je rappelle que votre livre s'appelle Distribution 4.0 aux éditions Pearce. personne. Merci infiniment. Dans un instant, c'est vous que je veux entendre. Est-ce que c'est une épreuve quand vous allez faire vos courses? Ah, oui. Est-ce que vraiment c'est la galère parce que faut faire gaffe à tout et que
7: on compare.
4: Voilà, on compare.
7: On passe plus de temps à comparer qu'à
4: c'est vraiment
7: nos
4: plus amusant. 0810 055 056. On en parle dans un instant et avec Fabien, on parle de quoi?
7: Ah j'ai repéré une application bretonne qui va vous aider justement à faire vos courses et à acheter du carburant pas cher.
4: Très bien. On en parle

0: Xylophone.
1: Xylophone. Ouais. Bravo. Cookie Dingler, merci. Oui, on dit n'importe quoi.
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1: Cookie nous entend, qui nous appelle. Était-ce bien du xylophone?
0: Il s'appelle Christian. Christian Dingler.
1: Ça va. Oui. Merci beaucoup.
0: Il y a de l'info dans cette émission, on apprend des choses.
1: Ah, ça fuse hein, tout le temps. Fabien Aymo, il est 12h16, oui, alors allez, Fabien, nous, notre geek,
2: rythme,
1: allez,
2: rythme,
1: allez,
2: rythme, rythme, rythme.
1: Parce que là, ça baissait, là.
2: Toute l'actu web qui a retenu mon attention cette semaine, on démarre avec une polémique concernant ce chanteur.
5: Alors,
2: John Lennon. Eh ouais, John Lennon. Eh bien, la femme de John Lennon est très en colère contre une brasserie bretonne.
1: Bon.
2: Car cette brasserie a baptisé l'une de leurs bières au citron John Lemon. Résultat à Yoko Ono, la veuve de John Lennon exige le retrait immédiat de l'utilisation du nom John Lemon.
0: Yoko.
2: Car la marque John Lemon a été déposée pour éviter les détournements autour du nom du chanteur. Du coup, la brasserie doit retirer la bière du marché sous peine de pénalité financière quotidienne. Donc une pensée pour cette brasserie du Finistère. Oui. Apparemment, Yoko Ono n'a pas supporté que John Lennon soit une deuxième fois mis en bière. On reste... On reste en Bretagne. Je vous présente Victor Herriot.
1: Ah oui.
2: Ce Breton a développé une application pour soutenir votre pouvoir d'achat. Il a appelé son appli Pouvoir Achat Plus. Tout attaché. Pouvoir Achat Plus. Cette application a plusieurs options. La première, elle vous aide à faire vos courses. Pouvoir Achat Plus compare les prix de vos produits préférés et vous indique le magasin le moins cher près de chez vous. Donc ça, c'est pas mal. Par exemple, vous scannez votre code barre, bim, on vous dit, bah tiens, par exemple, à côté de chez vous, chez Leclerc ou chez Auchan, hop, c'est pas cher.
0: D'accord.
2: Tout le monde s'en fout.
1: Non, pas du tout. C'est pas parce qu'on t'écoute pas qu'on s'en fout. Hein, c'est
2: deuxième option de Pouvoir Achat Plus, elle vous aide à trouver le carburant le moins cher pour votre voiture. Alors, petit détail que les autres applis du même genre n'ont pas, Pouvoir Achat Plus calcule l'économie réelle en soustrayant le coût du détour pour aller à la pompe.
1: Ah, ça c'est bien, en revanche. Voilà. Voilà.
2: En gros... Ouais,
1: Allez, continue, s'il te plaît.
2: Allez, on passe au concon du jour.
1: Ah, c'est nous.
2: J'ai tapé ça, quand même. Le concon de la semaine se trouve en Normandie, au Havre exactement. Un homme s'est fait voler son fourgon pendant qu'il siphonnait de l'essence.
1: Ah, il est bon, lui.
0: Le karma.
2: Le malfrat était en train quand même de siphonner 500 litres de gasoil sur deux camions. Du coup, le gars, il a plus de camionnette, il a plus d'essence et il est condamné à 5 mois de prison.
1: Ah, il est bon, lui. Il est bon. Celui-là, c'est mon meilleur de l'année.
2: C'est le concours de la semaine.
1: Ah oui, il est bien, celui-là. Merci beaucoup, mon bon Fabinou. Si vous avez compris quelque chose à la chronique, n'hésitez pas, appelez-nous, parce que ça serait un miracle. Merci beaucoup.
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0: Il se rattrapera demain. Ah bah non, pas demain.
1: Bah, ça va, Marie-Jeanne?
6: Oui, bonjour Willy.
1: Comment vas-tu Marie-Jeanne?
6: Très bien.
1: Bon, tu nous appelles d'où?
6: Montélimar, le pays du nougat.
1: Bien sûr, c'est très mignon Montélimar.
6: Vous ne sauriez pas.
1: Oh, dis donc, ici on a de la culture, ma petite cocotte. Hein.
6: Je n'en doutais
1: pas. Tu vas pas nous piéger. Hein. ça va Marie, tu voulais réagir sur le premier sujet, c'est ça? Tu fais gaffe
6: Oui, voilà. Ça devient de plus en plus difficile, ouais, voilà. Comme tout le monde, les courses c'est... Ça limite anxiogène.
1: Quand on
6: veut faire des. Voilà. L'essence, on n'en parle pas. Moi, je pars pas en vacances parce que bon.
1: Ah ouais, t'as carrément revu ton.
6: Oui,
1: ton
6: parce truc. Que je voulais partir un peu loin et quand tu fais le coup de ce que ça te représente, et ben des fois, même si t'as une petite location. Rien que pour traverser la France, ça te coûte un bras. Donc, tu gardes ton bras.
1: Oui. Bon, après, t'en as deux. Tu peux faire un don. Tu peux faire un don à
6: concerts,
1: Total
6: c'est
1: de
6: pareil.
1: L'autre.
6: Moi, j'avais l'habitude de temps en temps de faire des concerts. Et bien maintenant, tu cibles plus en local et tu vas plus à Lyon ou Saint-Etienne. Voilà.
1: Et là, quand tu vas faire vraiment tes courses de la bouffe, hein, les courses alimentaires, tu regardes tout à chaque fois.
6: Je regarde.
1: Non, mais
6: oui,
1: c'est une
6: épreuve.
1: Hein. C'est vrai que c'est une épreuve. Oui. C'est vrai que
6: c'est une épreuve. Oui, la viande, ben voilà. Quand tu invites quelqu'un, ben tu dis bon ben je vais faire ça à manger, ben voilà. Le barbecue, ben ça va très très vite. Hein, si t'as du monde à la maison, alors bon, il faut bien manger. Hein,
1: bien sûr.
6: On regarde plus qu'avant, voilà, c'est ça.
1: Sinon, moi j'ai une solution, Marie-Jeanne. Pourquoi tu fais pas payer tes invités?
6: Ah.
1: Moi, je le fais.
2: Ça s'appelle un restaurant.
6: Je suis au courant après de la suite.
1: Ah ouais,
6: si
1: c'est
6: j'ai plus
1: ça.
6: D'amis, ça sera à cause de toi.
1: Non, non, mais bon, voilà. Ouais, bah, voilà. Bah, il faut faire gaffe, Marie-Jeanne. Bon.
6: Ouais, il faut garder le moral quand même.
1: Ouais, hein, ouais.
6: Voilà.
1: Voilà. Nous, hein, c'est ce qu'on fait dans l'émission aussi. T'as vu, on parle de tout. Et puis, oui, on essaie de garder le moral. Et voilà, on se désespère pas et on avance comme on peut. J'espère quand même que tu partiras un petit peu. Voilà, peut-être moins loin, mais que tu
6: seras en local, voilà. Ou un week-end. Voilà, je pense que. À plusieurs aussi. Ça peut être aussi le.
1: Voilà, ouais. Je pense que cet été, il y en a beaucoup qui font ça, à mon avis, ouais. Bon, merci Marie-Jeanne d'être passée nous voir. On t'embrasse très fort. Tu repars.
2: Et on va peut-être aider ton pouvoir d'achat pour tes vacances avec 100 euros de carburant.
1: Peut-être
2: qu'on dans la sélection.
1: Voilà, on te rappelle peut-être d'ici la fin de l'émission. D'accord, Marie-Jeanne.
6: D'accord. Je vous embrasse tous. À bientôt. Bah,
1: nous aussi,
6: bisous.
1: Marie-Jeanne. Merci
6: au
1: de ta
6: revoir,
1: fidélité.
6: Bisous.
1: Ciao.
6: Au
1: oh, à la forme, Marie-Jeanne. Merci. Allez, dans un instant, mes amis, je vais vous présenter un invité pas banal parce qu'on aime vous présenter des invités
3: pas banaux.
1: Mais d'abord, tiens, Miley Cyrus avec Dreamers One. On y est là.

0: Miley Cyrus. C'est un extrait du film
1: Avatar.
0: Avatar, exact. Et pas les schtroumpfs, comme tu m'as dit. Oh, si, si. Si, Fabien. Tu as dit si, il y a des trucs bleus. Tu m'as dit oui, les schtroumpfs. Vraiment,
1: je suis à ma place, je dis rien.
2: Ouais. 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
0: Allez, comme promis, place à la personne pas banale du dimanche. Bonjour, Eden Georgeon.
3: Bonjour Willy, bonjour à toute l'équipe.
0: Bonjour. Salut. Mon petit chou. Alors déjà, qu'on comprenne bien, quel âge tu as et dans quelle région de France tu habites déjà, Eden?
3: Alors, j'ai 13 ans, oui. J'habite en Dordogne.
0: En Dordogne.
3: À Dôme plus précisément.
0: Très bien, Dôme en Dordogne, Eden 13 ans. Alors, donc tu es au collège, je suppose. Oui. Mais à côté de ça, tu fais quoi dans la vie, mon cher Eden?
3: Alors, je suis DJ. J'ai commencé à mixer quand j'avais 9 ans. Du coup, aujourd'hui, ça fait 4 ans.
0: Voilà. Donc, attendez, la suite de l'histoire, ça, c'est rien encore. Okay. Donc, DJ, oui. c'est quoi ton nom de scène?
3: DJ Joke.
0: DJ Joke. Pourquoi DJ Joke?
3: Oui. Ça vient tout simplement de disque jockey.
0: C'est pas con.
4: On est très bêtes, nous.
0: Bravo. Ouais, alors, nous, on est vraiment con, vous n'avez pas compris. Et ta maman, elle est plus intelligente que nous. Bravo. Et bien, DJ Joke, il fait ça, regarde.

0: Ouais. Sorti en plus.
1: Donc Eden, donc tu mixes depuis l'âge de 9 ans. Ça s'est passé comment en fait? Un jour on t'a offert un truc, c'est ça?
2: C'était le jour de mon anniversaire. J'avais demandé une platine à mes parents.
1: Ouais.
2: Une toute petite platine comparée à ce que j'ai aujourd'hui.
1: Ouais.
2: Et du coup, j'ai commencé à mixer comme ça. C'était mes débuts.
1: Voilà. Et ça t'avait, qui t'avait donné envie? Qui t'avait donné le goût du mixage?
2: Alors, j'ai commencé à mixer grâce à Martin Soleleg dans un festival pas loin de chez nous, il y a 50 minutes de route.
1: Ouais.
2: Et d'ailleurs, petite anecdote, je vais mixer au festival
1: J'allais y venir, ne t'inquiète pas. Oh là là, Eden, tu vas pas m'apprendre mon boulot, Eden. Hein. Oh là, attention. Hein. Non, t'inquiète pas, on va en parler dans une seconde. Parce que, donc, tu postes donc, ton travail sur les réseaux, j'allais dire, voilà, puis ça marche très très bien, le succès est vite venu. Mmh. Pour fêter ça, j'abrège un petit peu, mais pour fêter ça, tes parents, l'année dernière, t'ont fait un voyage à Las Vegas pour voir un DJ que tu adores, qui s'appelle DJ Snake. Mmh. Et là, il s'est passé quoi?
2: Alors, le soir du concert, on rentre à l'hôtel pour se changer et on croise une jeune fille avec le maillot de DJ Snake, sa marque. Ouais. On lui dit en anglais, du coup, parce qu'on ne savait pas qu'elle parlait français.
1: Yes.
2: On lui dit en anglais que le soir, on allait le voir au concert et elle nous répond en français, parce qu'elle avait vu qu'on parlait français, qu'elle va voir directement avec un petit groupe de fans DJ Snake à son hôtel.
1: Okay. Pas mal.
2: Du coup, elle me propose directement de m'habiller avec elle.
1: Ouais.
2: Voir DJ Snake, et c'est là qu'il m'a fait la promesse de sa première partie.
1: Voilà.
2: La
1: première partie. Donc en fait, tu l'as vu, tu l'as rencontré, il a été un peu ébloui par ton parcours, et il t'a dit, tu vas venir faire ma première partie.
3: Wow.
1: Donc tu as fait la première partie de DJ Snake, c'est ça?
2: C'est ça.
1: Voilà, donc ça c'était...
2: un moment inoubliable.
1: Voilà, donc ça c'était en novembre dernier au Bourget, c'est ça? Hein,
2: c'est ça.
1: Et donc là, en juillet prochain, tu vas faire quoi alors?
2: Je vais faire le Brief Festival, du coup, là où j'avais ma passion a commencé, du coup, avec Martin Solveig.
1: Ouais.
2: Sur la petite scène découverte.
1: Voilà.
2: Le soir de Katy Perry.
1: Voilà, le soir de Katy Perry. T'imagines?
4: C'est une trop belle histoire.
1: Le soir de Katy Perry, donc le Lovely Brief Festival. Hein, c'est ça, ça sera le 17 juillet prochain. Voilà, donc c'est le même soir. Dis donc bravo, hein, franchement, Eden. Donc tous les soirs, suppose, après le collège, et donc ça se passe comment? À la maison, tu mixes un petit peu, c'est ça? Tu bosses un peu à la maison?
2: C'est ça,
1: Ouais.
2: Déjà que faut que je fasse mes devoirs.
1: Ah bon? Non, laisse tomber. Oui.
4: C'est secondaire.
1: Eden, laisse tomber. Après.
2: Je m'entraîne environ 2 heures par jour. Sur les
1: Quand même. 2 heures par jour. Bravo. Et maman, ça va? Elle tient le coup? Elle devient folle avec la musique ou ça va?
2: Non, elle aime bien que ça soit Ibiza dans la maison.
1: Très bien. Ibiza en Dordogne. Bah écoute, bravo. Inutile que je te demande, tu veux faire quoi plus tard comme métier?
3: Bon. C'est bien parti.
2: Oui.
1: À mon avis, ça m'a l'air pas le même parti. Et bravo.
3: Bravo.
1: Très fier de toi. Bravo, Eden.
2: Merci beaucoup.
1: Et franchement, t'as vu?
4: Futur
1: David Guetta. 13 ans. Donc, il mixe déjà depuis 4 ans. Il a fait la première partie de DJ Snake.
3: Nous oublie pas quand tu seras Ibiza.
1: Ouais, s'il te plaît. Si t'as des places pour les deux, là.
2: Je vous adore les places.
1: C'est adorable. Merci, Eden. Donc, connu sous le nom de DJ Jock. DJOQUE. Voilà, excuse-moi. Eden Georgeon. Merci infiniment. Bravo Eden.
2: Bravo.
1: Le 17 juillet au Lovely Brief Festival. Ciao. En plus, il est bien élevé.
3: Oui.
1: Bonne journée, Eden. Ciao, ciao.
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2: Allez, partons gaiement vers la deuxième demi-heure de votre talk show du dimanche. Alors ici, c'est comme la messe du dimanche,
3: mais en pas pareil.
4: Sinon, c'est la même chose.
2: Dans un instant, on va parler de la folie de l'Aerox. Et votre tribu est là, bien sûr, notre enfant de la télé, Nicolas Malabeuf, qui danse encore sur DJ Jock.
5: J'ai adoré.
2: Bien, franchement, très bien. Très fier de lui. Et notre spécialiste web, Fabien Emo. Et bien sûr, tous, vous tous, puisque vous êtes tous de cette tribu. On fait l'émission ensemble, tous ensemble, les mains dans la main, là, comme ça. Là. Vous réagissez sur le groupe Facebook, alors.
6: Pour nous retrouver, oui. C'est Youpi la vie avec Willy Revelli. Vous tapez ça sur Facebook, vous tombez sur nous. Et on vous a posé une question, parce qu'il y a, quand même plus de 50 000 fast-food
2: en France.
6: Donc la question du dimanche, quel est votre fast-food préféré?
2: Alors,
6: et c'est McDo
2: à 60%.
6: 60% McDo arrive en tête. Et pareil, on a pas mal de petits messages. Et on a eu un message de François,
2: François
6: qui a posté: enfin c'est le week-end, c'est le rendez-vous avec les trois guignols.
2: Alors,
6: c'est un vrai message, je vous invite à aller voir.
2: C'est bien, il a bien résumé.
6: Il a bien résumé. Donc continuez à nous insulter le groupe Facebook, c'est Youpi la vie avec Willy Revelli.
2: Merci beaucoup. 0810 055 056. Appelez-nous, vous passez à tout instant. C'est la libre antenne du week-end et vous repartez
5: avec 100 € de carburant. C'est une carte carburant.
2: Tout à fait.
5: Et elle tombe en fin d'émission.
2: Tout à fait, elle tombe en fin d'émission. Merci infiniment. Mais d'abord, si vous n'avez pas suivi l'actu, pas de panique, l'actu vous suit. Il est temps pour moi de mettre
7: les points sur les i.
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2: Et on commence avec cette histoire insolite. Le jardinier marocain depuis 10 ans de la famille Le Pen, qui n'avait jamais obtenu de titre de séjour, a été expulsé dans son pays d'origine. Voilà. Ouais, enfin, pardon, faut être un peu ouin-ouin pour bosser chez les Le Pen sans papier. Il cherche un peu là, quand même, le jardinier. C'est l'arroseur arrosé, voilà, pas pour lui. Ah oui, chez les Le Pen, c'est dehors les immigrés. Mais bon, avant, tu tombes à pelouse, je te paye au blague, tu fermes ta gueule et après, dehors les immigrés. À Toulouse, un homme de 49 ans arrêté, il distribuait des flyers à caractère sexuel devant un McDo. Après, quand on met une piscine à boules dans un McDo, faut pas s'étonner d'attirer les pervers. Au comptoir, ça devait être: alors, c'est sur place ou à flageller? L'inflation se poursuit en France. La seule chose qui n'augmente pas au supermarché, c'est le prix du chariot. Un rapport d'experts demandé par Emmanuel Macron préconise d'interdire les smartphones aux enfants de moins de 11 ans. Ce qui serait impossible en Chine. Hein. Là-bas, sans enfants de moins de 11 ans, il n'y aurait pas de smartphone. 150 nouveaux mots intègrent le dictionnaire Petit Larousse 2027. Vu que plus personne ne l'utilise, le mot dictionnaire devrait disparaître du dictionnaire. Face à la surproduction, Bordeaux se résigne à arracher des vignes. Vivement le retour de Gérard Depardieu. Tiens, le savez-vous, la plus petite mairie de France se trouve dans le département de l'Eure. Elle mesure 7 mètres carrés. À l'échelle d'Éric Ciotti, c'est une cathédrale. Hein. Le président Kim Jong-un implore les femmes nord-coréennes à faire plus de bébés. Ah, apparemment, les femmes n'ont plus du tout envie de Kim Jong-un.
6: Ah oui.
2: À Villefranche-sur-Saône, 3 fast-food ferment dans la même journée après la découverte de blattes. Oui, la direction a présenté ses plus blattes excuses, évidemment. Déclaration de l'acteur Fabrice Luchini: j'aime beaucoup jouer avec la langue de Molière. Bon, il a quand même dû bien la galérer pour la retrouver dans sa tombe. Enfin, la question du jour. Sorti cette semaine au cinéma du deuxième volet du film Le Diable s'habille en Prada. Mais si le diable s'habille en Prada, est-ce que le Christ s'habille en la croix?
4: Ouh!
2: Vous avez 2 heures. Laisse réfléchir. Heureusement, dans 242 jours, c'est fini 2026.
6: Bravo!
2: Voilà, mes amis. Qui a vu Le Diable s'habillant en cadavre 2? Qui
5: a vu j'ai vu un film qui s'appelle Juste une illusion, se replonge dans les années 80.
2: Alors,
5: et c'est exceptionnel, dis souvent. Et je suis nostalgique d'une époque que je n'ai pas connue.
2: Mais tu n'as pas connu.
5: Mais c'est fou.
4: C'est les années 80, c'était pas...
5: Vous avez connu.
2: Je ne sais pas connu non plus les années 80.
5: Pas trop, pas longtemps.
2: Mais je suppute que ça devait pas être
6: mal.
2: Tant que la joie. Mais bon. Ah bah tiens, on pourrait faire un sujet là-dessus, tiens, sur la nostalgie. Voilà.
6: C'est bien ce qu'on crée. On fait l'émission en direct.
2: Oui, c'est ça. On est en train de se dire.
6: On fait un briefing. Là.
5: Oui. On ne fait pas de réunion.
2: Comment on se voit jamais à part ici?
6: C'est pas mal. Ouais.
2: C'est pas mal.
6: Concept.
2: Pas mal qu'on discute un peu pendant l'émission, qu'on se parle un peu tous les trois. Allez, mes amis, si le moral n'est pas
6: bon,
2: t'as vu, il y a l'inflation et tout. Rassurez-vous, on a le truc. Là, quoi que vous voulez, vous arrêtez tout. Arrêtez tout. Et quand je vous dis à vous, vous allez me faire un palabapapala et ça ira beaucoup mieux. Tiens,
6: pas bien.
2: Bon, là, ça va pas.
6: Des trois d'ormouze.
2: Des trois d'ormouze.
6: Pas bien.
2: L'inflation, le chocolat est cher, les œufs. Oh là là, à toi.
6: Palabapapala.
2: Et voilà,
6: là, ça va mieux. Ah, bah là,
2: et
6: je suis
2: voilà.
6: Content de payer 2 balles mon gasoil.
2: Bah voilà, évidemment. Si on fait palabapapapa, on peut payer 20 balles son gasoil. On en a rien à foutre. Voici Michael Sambello. avec Maniac, tout à fait. Philippe. Ah, bah Philippe, c'est ta fête aujourd'hui.
6: Oui, c'est la Saint-Philippe.
2: Notre réalisateur, c'est la Saint-Modol. Philippe
6: Modol. Bonne fête.
2: Bonne fête, Modol. Bonne fête.

0: bien de réentendre ça. Michael Sambello avec Maniac. Yes.
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0: On va faire un petit coucou à Sylvie, notre auditrice. Ah bah oui. Ça va, ma Sylvie?
4: Coucou, Molly, ça va et vous?
0: Oui, ça va très bien, ma Sylvie. Hier, on t'avait appelé. On t'a coupé la chic, t'as pu nous parler que 5 secondes.
4: Carrément, c'était complètement
3: indécent. C'est
0: pour ça qu'on s'est dit, non, on va absolument la rappeler aujourd'hui, ma chère Sylvie. Tranquille, tu peux nous redire où tu habites, ma Sylvie?
4: À Besançon,
0: à Bezac. Hier, tu voulais nous parler de quoi quand on t'a dit au revoir?
4: Merci d'être venu. Allez,
0: merci, ciao. Tu voulais nous faire un petit coucou, c'est ça?
4: Non, oui, voilà. Puis c'était sur Jackson, puis c'était sur la Conquoyote.
0: Ah oui, c'est vrai.
4: Longtemps.
0: Ouais. Alors c'est parce qu'en fait hier Fabien nous a dit que
3: la Conquoyote buzz sur les réseaux sociaux, voilà. En fait tout le monde en achète en ce moment parce qu'il y a peu de gras et ça contient beaucoup de protéines.
0: Voilà, c'est quoi la Conquoyote? Déjà comment on dit Conquoyote, Cayotte, s'il y a comment on dit
3: Conquoyote.
0: Très bien. Et donc c'est bon alors, c'est vraiment bon ce truc?
4: Ah mais c'est délicieux, et puis ça aromatise à plein de choses, donc non c'est génial.
0: Bah, donne-nous.
4: Ça existe depuis longtemps, c'est bien.
3: Oui, ça existe depuis longtemps. Ouais.
4: Ouais. Que quelqu'un fasse le buzz sur les réseaux avec ça, c'est très bien.
0: Voilà. Et donne-nous une recette. Tu le fais avec quoi, la Conquoyote?
4: Ah, sur des petites patates grillées.
0: Des patates, ça remplace la fondue. Ou la raclette.
3: Ou la raclette,
0: ça remplace la raclette plutôt.
4: Oh ouais, c'est meilleur.
0: Voilà. Sylvie, merci beaucoup. Vive la Conquoyote, du coup.
3: Conquoyote.
0: Vive la Conquoyote. Merci infiniment, voilà. Ma chère Sylvie, d'être passée nous voir. On t'embrasse fort. Comment?
4: Faire un petit coucou.
0: Alors vas-y, tu peux faire. Vas-y, fais-nous un petit coucou.
4: Un petit coucou à tous les copains de la Sauce Culture Club Bezac. Voilà, on organise quelques spectacles dans l'année sur Besançon et on a eu la joie immense de t'accueillir l'année dernière et. Voilà, au quotidien.
0: Eh bien, super, merci beaucoup.
4: On fait beaucoup de choses en caritatif et voilà, ça compte beaucoup pour nous. Donc,
0: merci beaucoup.
4: Vous voulez saluer tous.
0: Eh bien, tu as raison, merci infiniment. Et nous, c'était très sympa quand on est passé vous voir. Merci beaucoup, Sylvie, on t'embrasse fort. Tu repars évidemment avec ta sélection.
5: De la carte carburant de 100 euros, c'est en fin d'émission.
0: Merci beaucoup. Mon cher Nicolas, normalement, tu passes un petit peu plus tard, comme on a des galères pour trouver notre invité, parce qu'en fait, on va parler de sport, on va parler de la mode de l'Aerox, qui est un sport très, très à la mode en ce moment. Et il est justement en train de faire une épreuve d'Aerox en ce moment. Donc c'est pour ça qu'on a un petit peu de mal à la voir. Mais on va la voir dans 20 secondes. On va faire. Tu nous parles de quoi juste après le jingle, Nicolas?
5: Eh bien, nous sommes en mai. Et en mai 68, il y a eu 2-3 broutilles. Je sais pas si
0: très bien. Bah, regarde, on va en parler juste après ça. Regarde. Hop,
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0: Voilà, Nicolas. Alors, tu vois, ça a été rapide.
5: Et
0: alors,
5: je suis à
0: Nicolas.
5: Votre disposition. Je suis le dégaineur.
0: Exactement.
5: Eh bien, nous sommes en mai 2026. Et il y a tout juste 58 ans, la police évacue la Sorbonne. C'était le début de la révolte étudiante de mai 68. Ah oui. Et donc, je voulais revenir sur la couverture médiatique de ces événements. Celles qui ont joué un rôle majeur, c'était les radios. À l'époque, les trois premières radios de France, c'était France Inter, qui captait un tiers de l'audience. Derrière, Europe numéro 1 était à 21% et RTL à 19% de part d'audience. Les trois radios couvraient donc le conflit jour et nuit. À l'exemple de cette première archive de France Inter, Jean-Pierre Elkabbach est en plein taux lorsque le reporter Jean-Claude Bourré est sur le terrain avec son casque blanc quand tout à coup les CRS chargent.
6: Comme vous l'avez entendu, à 19h, il va pouvoir nous renseigner sur
7: les
6: manifestations.
7: Oui,
6: en direct. Vous êtes sur l'antenne.
7: Eh bien écoutez, Jean-Pierre Elkabbach, c'est absolument extraordinaire ce qui se passe ici. Nous sommes en plein boulevard Saint-Germain. Et maintenant, en direct, comme vous le disiez tout de suite, les CRS chargent. Je suis en plein dans la charge des CRS. Ils contre-attaquent tandis que les pierres volent autour de nous, que les grenades explosent. Mais je fais très attention, excusez-moi si je suis un petit peu essoufflé parce qu'on est obligé de courir, de faire attention aux pierres qui tombent de tous les côtés. Les gaz sont lâchés, ce ne sont plus des gaz lacrymogènes. Je sors des gaz.
5: Et voilà, les Français vivaient en direct à la radio ce moment.
0: Il a animé Interville, le gars, quand même. T'as vu ? Un truc un peu de jeu.
5: Et alors, à ce moment-là, la radio prend de l'ampleur. 200 000 transistors sont vendus rien qu'au mois de mai 68. Mais ça ne plaît pas au pouvoir. Europe 1 et RTL sont qualifiés de radio barricade et radio émeute. Le pouvoir s'agace et le gouvernement coupe même les fréquences des voitures radio. Donc, plus de possibilités de faire du direct. Mais les jeunes reporters sont des malins. Ils trouvent des solutions. Ils bidouillent des combinés téléphoniques en branchant des pinces crocodiles reliées à leur magnétophone. Et ainsi, il continue à faire vivre les événements aux Français tout en donnant la parole aux auditeurs. Exemple sur Europe numéro 1.
8: Allô, vous êtes sur les ondes d'Europe numéro 1. C'est à vous de parler.
9: Je vous remercie. Je voulais vous dire simplement ceci. Qu'on nous donne la retraite à 60 ans qui permettra à tous ces jeunes qui se sont révoltés ces derniers jours de trouver du travail. Ce qui est important, c'est de laisser la place aux jeunes, pour nous les vieux.
5: Et ouais, ça gueulait. Et alors, côté télé, il y avait censure. Trois quarts d'heure avant la diffusion de l'émission Panorama, le gouvernement demande de supprimer un reportage prévu sur les échauffourées, remplacé donc par un sujet sur les notaires. Mais alors, ça ne passe pas. Les journalistes et techniciens démarrent une grève qui va durer 7 semaines. Une manifestation est organisée. Et alors, j'ai revu les images. On voit même Michel Drucker qui manifeste dans les rues de Paris.
0: C'est toujours là, ce mimi.
5: Et alors, le 8 mai 68, les deux radios concurrentes, Europe numéro 1 et Radio Télé Luxembourg, décident même de s'allier pour la première fois. Une soirée commune est organisée, une émission de divertissement présentée par Jean-Yann et Francis Blanche, et ça picolait en direct.
0: Ah, ça c'est bien.
10: Jean-Yann, t'es toujours là, hein ?
11: Je suis là, mais je bois.
10: Tu me quittes pas, hein ?
11: Non, pas du tout.
10: Pourquoi ils vous en donnez à boire à Luxembourg ?
11: Oui, oui, oui.
10: Non, rien, mon vieux.
11: Rien du tout.
10: Oh, c'est quelque chose.
11: Tu veux que je t'envoie à boire ?
10: Bah, écoute.
11: Ne bouge pas, j'arrive.
12: Tiens, ma petite poule.
10: Bah, t'as fait vite, hein ?
12: On va tourner là-bas parce qu'il n'y a plus rien chez moi.
10: On ferait un pipeline qui enverrait du whisky de Bayard à François 1er et de l'eau gazeuse de François 1er à Bayard.
11: On peut te dire que dans l'état actuel des finances, c'est nous qui enverrions l'eau gazeuse.
10: Ah ben alors, il n'y aura plus que de l'eau gazeuse, les gars.
5: Et ouais, à l'époque, il n'y avait pas l'Arcom, on était tranquille. Et durant cette émission, il y avait des disques qui passaient pour la toute première fois en exclusivité. Voilà ce qu'on écoutait en mai 68.
13: Vous entendrez Mireille Mathieu, 100 fois ma vie. Vous entendrez Yves Montand dans un nouveau titre, La bicyclette. Vous entendrez Pierre Perret, Non, je n'irai pas chez ma tante. Vous entendrez le nouveau disque d'origine, J'ai la boule au plafond.
5: J'ai la boule au plafond.
0: Ah, j'ai la boule au plafond.
3: Ah, ça me rappelle. Hein.
0: Et ah, voilà. Ça nous rappelle nos soirées.
5: Et voilà,
0: merci infiniment. Merci infiniment. Qui a la boule au plafond merci beaucoup, mon bon Nicolas. Mai 68, et Billy Donk. Je n'ai pas connu ça. Hein.
5: Ah, presque.
0: Non, merci beaucoup.
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0: Voilà, on va ouvrir notre nouveau dossier. On a réussi à voir notre invité. Bonjour Maxime Villalongue.
14: Bonjour.
0: Bonjour, bienvenue ici mon cher Maxime. Vous êtes le patron d'Aerox France. Alors l'Aerox est une pratique sportive qui devient vraiment une folie furieuse dans tout le pays. Ça nous vient d'Allemagne, comme le disait Patricia Casse. Et justement, c'est un sport qui casse un peu. Pouvez-vous nous expliquer justement de quoi il s'agit alors déjà à l'Aerox pour qu'on comprenne bien?
14: Alors, le principe est simple, c'est une course. Autant que l'être un marathon ou un semi, il y a un début, il y a une fin.
0: Ouais.
14: Et le but, c'est le plus vite possible, du début à la fin. Sauf qu'à la différence d'un marathon ou d'un semi, on va faire de la course à pied.
0: Ouais.
14: Et on va entrecouper ces kilomètres de course à pied par des stations que l'on dit fonctionnelles, qui sont toutes différentes. Il y a 8 stations différentes.
0: Ouais.
14: La force d'Aerox, c'est que c'est un standard dans le monde entier. La course de Paris est exactement la même que celle de New York ou celle de Rio.
0: Ouais.
14: Et donc toujours le même format, 1 kilomètre de course à pied, une station, répétée 8 fois.
0: Donc on court 1 kilomètre et puis on fait une épreuve de fitness, on va dire, hein, pour résumer un petit peu. On recourt 1 kilomètre, une autre épreuve de fitness, etc. Donc avec une course, vous l'avez dit, de 8 kilomètres. Donc on va dire que c'est les mêmes courses partout dans le monde, comme vous venez de le dire. Vous organisez 6-7 compétitions, 6 compétitions en France, je crois, hein, c'est ça ?
14: Il y en a 6 en France, cette saison, en effet.
0: Voilà.
14: Éventuellement 7 à 8 d'ici 2 saisons.
0: Ouais.
14: Ce serait l'idée et ce serait le maximum que l'on puisse faire.
0: Ouais.
14: Dont un gros événement Grand Palais qui mobilise beaucoup de temps et de ressources.
0: Voilà, donc justement, Grand Palais, c'était la semaine dernière à Paris. Au Grand Palais, là, donc je crois que l'année dernière, vous étiez 12 000 et cette année, il y avait 100 000 personnes qui étaient sur les attentes. Mais il se passe
14: sur
0: quoi
14: les attentes,
0: sur les attentes, voilà. Il se passe quoi, Maxime? Pourquoi il y a un tel engouement?
14: Il y a un tel engouement parce que simplement, ça répond à ce qu'on faisait tous déjà. En tant que sport, on allait tous faire des sports, on allait tous courir un peu, mais on n'avait pas de compétition qui ressemble exactement à ce que l'on faisait dans les salles de sport. Il y a l'exemple de ceux qui vont 3 fois à la salle par semaine, qui font des cours de bootcamp, des cours de HIIT, qui font du renforcement. Mais lorsque ces personnes avaient envie de se tester, de se challenger, La seule compétition qui était accessible facilement en achetant un dossard, c'était une course à pied, 10 km, un semi au marathon, qui du coup différait avec ce que les gens faisaient en salle de sport.
0: Voilà.
14: Aujourd'hui, Aerox est venu mettre une compétition sur ce que tout le monde faisait déjà, pardon.
0: Ouais.
14: Et le succès est là parce que les gens, quand ils essayent, ils se disent.
0: Voilà.
14: C'est exactement ce que je voulais faire.
0: Voilà. Et puis c'est un sport qui est très convivial. C'est-à-dire qu'on peut le faire à oui. plusieurs,
3: entre
0: on peut
3: amis.
0: Faire à deux, entre potes. Voilà. C'est très convivial. Et pour tous les âges aussi, hein. Enfin, voilà. Faut être un peu en condition physique quand même.
3: Parce que ça envoie du bois.
0: Voilà, il faut se bouger un peu. C'est-à-dire que si vous mettez Nicolas et Fabien, oui, vous êtes très mal.
5: On met 8 jours.
0: Sauf si vous les faites courir derrière une bouteille de Ricard. Ça peut être une carotte. Tu vois ce que tu fais.
14: Ça peut être un moyen de les motiver. Mais
0: voilà.
14: Motivation.
0: Donc là, vous êtes dans un Aerox là aujourd'hui.
14: En effet, je suis à la première compétition à Lisbonne.
0: À Lisbonne.
14: Okay. Exactement.
0: Okay.
14: Donc, je suis venu voir comment ça se passait.
0: Bon. Super, Maxime.
14: Ça nous rappelle les compétitions il y a 5 ans à Aerox.
0: Super. Bonne compétition, mon cher Maxime. Merci infiniment. Donc, la folie à Aerox, vous allez voir. Mais je suis sûr que vous avez tous autour de vous un pote ou le pote d'un pote d'un pote qui le fait parce que moi, on m'en parle tout le temps. Donc, ça s'appelle l'Aerox, H-Y-R-O-X. Et Maxime Villalongue est le patron de l'Aerox France. Merci infiniment.
3: Vous pourriez le faire, vous
0: non,
3: parce que vous êtes très sportif. Ah non, vous êtes très sportif,
0: oui. Moi, je vais à mon rythme.
3: Bah.

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1: Allez mes amis, dans un instant, est-ce que vous connaissez le copiétonnage?
2: Ah non.
1: Non, eh ben tant mieux, parce qu'on va en parler juste après Mel Ben. Pourquoi tu restes? Ben oui, Mel, elle ne va pas rester.

0: pourquoi tu pars? Et là, bah, toi, pourquoi tu pars, Amel Ben? Allez, voilà, comme promis mes amis, on va parler maintenant de la bonne initiative du dimanche, la bonne idée du dimanche, vous allez voir. Bonjour Vincent Bonnier.
1: Bonjour, enchanté à tous.
0: Enchanté à vous mon cher Vincent, vous êtes le cofondateur de covoiturage-simple.com. covoiturage-simple.com, basé à Lyon, et vous proposez donc déjà à la base du covoiturage pour aller à des spectacles, c'est ça, expliquez-nous.
1: Tout à fait, à n'importe quel type d'événement, même les compétitions de High Rocks, si on veut. L'idée, c'est vraiment de mettre en relation les spectateurs pour qu'ils se rencontrent, partagent les voitures, partagent le trajet, économisent les frais, fassent connaissance en lien avec l'événement qui les occupe. Donc ça peut être du théâtre, ça peut être de la culture, ça peut être du sport, ça peut être des salons, pour tout type d'événement.
0: Voilà, donc c'est, en fait c'est quoi? C'est quand on achète le billet de l'événement, il y a quoi? Il y a une option pour faire du covoiturage? Comment ça se passe?
1: Alors voilà, en fait, l'idée, c'est que les organisateurs d'événements qui travaillent avec nous, en fait, vont pouvoir mettre le spectateur en lien avec un système de petites annonces, tout simplement, qui va vous permettre de publier une annonce sans création de login ni mot de passe. Vous pouvez tout de suite publier une annonce comme quoi vous cherchez une place dans une voiture, ou vous proposez une place, ou vous proposez même d'y aller avec d'autres personnes, de partager votre trajet. Le tout, voilà, sans création de compte, on peut publier tout de suite.
0: C'est vachement bien. Comme vous l'avez dit, effectivement, voilà, ça crée de la rencontre avec des gens qui partagent la même passion. Ça, c'est très bien. Mais alors, ce qui m'a fait sourire, et c'est vraiment pas con, hein, la petite nouveauté, c'est le copiétonnage. C'est-à-dire, on y va à pied, mais pas tout seul. Alors, allez-y, expliquez-nous. Je trouve ça trop bien.
1: Exactement. Ça, c'est une initiative de la cofondatrice Johanna Bruckner. Donc, en fait, nous, on écoute beaucoup les salles de concert, les théâtres, les gens qui travaillent avec nous, et puis les spectateurs eux-mêmes. Ouais. Et puis, on a eu la remontée d'abord pour les aînés qui voulaient revenir ensemble du spectacle, pouvoir en parler après. Et donc, l'idée, c'était de faire naître cette idée, de copiétonnage pour que les gens puissent aller au spectacle ensemble, en revenir ensemble, se rencontrer à l'occasion. Voilà. Ça peut régler des problématiques d'insécurité aussi.
0: D'échange. Ouais, c'est ça. Il y a aussi des personnes qui ont peut-être peur de rentrer seules après un spectacle le soir, et là de se dire tiens, on sera ensemble, quoi. Voilà.
1: Ouais, voilà, exactement. Ouais. Notre idée, de toute façon, c'est vraiment de faire que les gens se rencontrent, et de créer des solutions pour l'écologie, pour le partage par le biais de ce système.
0: Et donc là aussi, il y a un petit onglet copiétonnage, du coup, quand j'achète mon billet.
1: C'est ça. Quand vous publiez votre annonce, en fait, vous allez choisir si vous voulez proposer du copiétonnage. On a même du co-véloage.
0: Et est-ce qu'on a du co-adodanage? Moi, je monte quelqu'un sur le dos. Je monte sur le dos de quelqu'un. C'est pas mal, ça.
1: Vous pouvez préciser aussi que vous venez avec, un animal, vous prenez, voilà, vous pouvez préciser qui vous pouvez prendre dans la voiture.
0: Mais voilà.
1: Ou venir, voilà, l'idée c'est. On travaille même sur des convois de vélo, on travaille avec des beaux festivals comme le Festival d'Avignon, Adra Festival, où justement il y avait l'idée d'organiser des convois de vélo, donc vous pouvez rejoindre un peu un convoi de vélo pour rejoindre votre festival. Avec le Salon de l'élevage, l'Éco-Trail de Paris.
0: On a pas mal
1: d'événements qui à chaque fois nous rajoutent des spécificités dans le système.
0: Et puis comme vous l'avez dit, c'est de provoquer la rencontre, de provoquer la rencontre, la discussion.
2: Exactement. Et surtout, on partage le coût, parce que le carburant, ça coûte cher. Le parking, quand on va à un spectacle, ça coûte cher aussi. Donc là, on divise par...
0: Sauf que les pieds, que le copiétonnage, on partage quoi?
2: Les chaussures.
3: Les gambettes.
0: Tiens, tu repars avec ma basket.
1: On partage la joie et la bonne humeur.
0: C'est
1: comme dans l'émission.
0: On partage la joie et la bonne humeur.
1: Et puis après, La grosse aussi, l'intérêt de ce système, c'est que dans un événement, même si peu de gens viennent en voiture, en fait, c'est toujours ce qui fait l'impact majeur de l'événement en termes de carbone. Donc l'idée, c'est aussi d'aller vers une réduction des impacts carbone de l'événementiel. Et puis créer un réflexe de venir à plusieurs quand on se déplace, de se rencontrer, puis de partager
0: objectifs
1: ensemble de réduction du carbone. Merci beaucoup.
0: Merci Vincent Bonnier, donc le cofondateur de covoiturage-simple.com, donc qui propose entre autres le copiétonnage. Je trouve ça trop bien. Merci mon Vincent, passez un bon dimanche. Au revoir. Mal élevé
4: à midi, avec toute sa tribu.
0: C'est le tirage. Ça y est.
3: C'est la carte carburant qui n'est pas à partager en revanche.
0: Carte carburant, elle va être que pour ça. Que pour la personne qui. C'est Marie-Jeanne?
5: Oui, c'est
0: Marie-Jeanne. Encore Marie-Jeanne qu'on a eu tout à l'heure.
5: Trop contente.
0: C'est pas gagné. Tu es où là? T'es où Marie-Jeanne?
5: C'est pas gagné.
0: Non, attends. Tu es où là Marie-Jeanne?
5: À Montélimar, chez moi.
0: Oui. Tu es chez toi, à la maison, toute seule?
5: Oui, il y a ma fille à côté de moi.
0: C'est bien déjà. Est-ce que tu peux aller voir ta fille? Tu dis rien, tu vas voir ta fille. Vas-y, dis-lui rien. Tu lui dis rien.

0: Rien.
1: Ouais, vas-y. Tu dis rien, oui, je suis à côté, ça y est.
0: Et je veux que tu gueules. Je veux que tu gueules comme ça. Ici! Comme ça que tu hurles, comme ça. Ici! Vas-y.
1: Ici!
2: Voilà, c'est gagné! Voilà. C'est gagné.
0: Ma mère est folle.
1: Je vais péter les deux tympans.
0: Tant mieux! Bravo! Bien. Ouais!
2: 100 voilà. euros de carburant, bravo.
1: Oh, génial, je suis contente, merci beaucoup.
0: Eh ben, merci Marie-Jeanne de ta fidélité.
1: Vous êtes une équipe formidable, je vous écoute tous les week-ends, c'est vraiment génial.
0: Ben, y a intérêt, tu peux encore nous flatter une dernière fois, parce que comme là on a un renouvellement de contrat,
2: les patrons écoutent. Écoute,
1: vraiment,
2: les
1: revenez écoute. L'année prochaine.
0: Ouais, ok, ben, écoute, c'est tout, c'est tout, une augmentation.
1: Et je vous aime fort.
0: Ouais. Et puis il faudrait qu'on ait une augmentation aussi, non
1: hein, voilà. Une augmentation de 20%.
0: Voilà, ouais.
2: Présidente Marie-Jeanne.
0: Présidente Marie-Jeanne, merci infiniment. Voilà mes amis, c'est
2: oh
0: fini.
2: Oh non, pas déjà. Oh non.
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4: Bonjour et bienvenue dans votre magazine Ma France, par ici les économies. Notre objectif, vous le connaissez, chaque semaine ça ne change pas, on veut vous redonner du pouvoir d'achat. Alors aujourd'hui on va parler location parce que presque tout se loue et c'est bien souvent un bon plan pour le porte-monnaie, que ce soit donc pour faire bien sûr des économies ou en générer un revenu d'appoint. On va tout vous dire avec notre invité. Bonjour Philippe Lévesque.
5: Bonjour Valère.
4: Vous êtes auteur du livre Éco-frugal, c'est paru aux éditions Le Duc. Je vous propose pour commencer de répondre à cette première question d'un auditeur.
6: Bonjour, je suis Franck de Meudon. Je me permets de vous joindre parce que j'ai vu qu'une perceuse était utilisée 12 minutes au total seulement durant sa vie de fonctionnement. Du coup, ça me questionne, est-ce vrai ? Est-il préférable de louer ? Merci à vous, bonne journée.
4: Et merci pour cette question. Alors je le rappelle d'ailleurs, si vous avez des questions à poser à nos invités, c'est par ici leséconomies@radiofrance.com. Philippe Lévesque, est-ce que c'est vrai qu'on utilise une perceuse seulement 12 minutes dans toute sa durée de vie en moyenne ?
5: Eh oui, c'est une aberration en fait. Ah oui. C'est le chiffre officiel, 12 minutes. Et donc c'est là qu'on voit que l'accès, l'usage est beaucoup plus important que la propriété. Quel intérêt d'acheter une perceuse si c'est pour l'utiliser en tout et pour tout 12 minutes ? D'où l'intérêt bien sûr de la location qui consiste à donner à l'accès plutôt que la propriété. Donc l'idée c'est de profiter de l'accès plutôt que de s'embêter à posséder un objet avec tout ce que ça implique, notamment le stockage, l'entretien, ce genre de choses.
4: Oui, même si une perceuse, ça prend pas beaucoup de place, mais c'est vrai qu'on l'utilise pas non plus tous les jours, même si on est bricoleur, quoi.
5: Ça prend pas beaucoup de place, mais il suffit d'habiter dans les appartements, dans les métropoles, et on sait à quel point chaque centimètre carré est important, bien sûr.
4: Philippe, ce que vous dites est intéressant. On a longtemps été dans cette société où posséder était important. Est-ce qu'on est en train de basculer vers une société où l'usage prime sur la propriété ?
5: Alors, on y va petit à petit, simplement ça reste très très lent. Aujourd'hui, chaque foyer français possède 2,5 tonnes d'objets à la maison. Donc c'est considérable, c'est l'équivalent d'un rhinocéros. En termes d'empreinte carbone, c'est très important. Et puis, par ailleurs, sur les appareils électriques et électroniques, on a plus de 99 appareils chez soi, dont au moins 6 ou 7 ne sont jamais utilisés. Donc on voit que le potentiel pour passer de la propriété à l'usage reste très très important.
4: Alors le pouvoir d'achat, la question financière, elle peut être un levier en fait, hein, pour changer justement un peu son regard. Rien que là, quand vous dites 6 ou 7 appareils sont jamais utilisés, je me dis tiens, je vais regarder dans mes placards et puis autant justement je vais les louer, c'est le thème de l'émission.
5: Exactement. Alors, le levier financier, c'est d'ailleurs le premier levier. Alors, j'ai pas d'étude sur la location, mais j'ai une étude sur l'achat d'occasion qui est assez similaire. C'est une étude de la FEVAD de février 2025. Et la motivation principale à 76%, c'est pour des raisons économiques. Donc oui, vous avez raison. Valère, c'est d'abord pour des raisons économiques. Ensuite, en deuxième, pour 51%, c'est intéressant parce qu'il y a une petite dissonance, c'est pour consommer plus. On peut consommer plus grâce aux gains sur le pouvoir d'achat. Et en troisième, 39%, c'est la motivation environnementale. Donc on voit qu'il y a une sorte de dualité entre les deux, mais généralement, les gens vont y venir pour des raisons économiques et puis s'aperçoivent aussi que c'est bon pour la planète et ça va les conforter dans cette logique de location.
4: Aujourd'hui, on va parler location, donc parce que beaucoup de choses se louent. On peut soit être locataire ou au contraire louer des choses qu'on a à nous. Ça fait un revenu d'appoint. Avec Philippe Lévesque, cette question que j'aimerais vous poser. Aujourd'hui, sur quel type d'objet on fait les économies les plus importantes en louant plutôt qu'en achetant ?
5: Alors, déjà, on peut quasiment tout louer aujourd'hui. Je vais juste donner les grandes familles d'outils qu'on met souvent en location. Il y a tout ce qui est outils de bricolage. Il y a tout ce qui est équipement de sport, équipement sportif. Vous avez les jeux et jouets pour enfants. Vous avez bien sûr les véhicules, les moyens de transport et vous avez les logements. Alors, bien entendu, là où on fait le plus d'économies, c'est sur les biens qui coûtent cher. Donc, c'est en priorité, c'est d'abord le logement, la location d'un bien, et puis la location des moyens de transport. Je pense en particulier à la voiture, mais il n'y a pas que, hein, ça peut être un vélo électrique, ce genre de choses.
4: Quand on dit louer un bien, ça veut dire que c'est plus économique de louer un appartement plutôt que de l'acheter, c'est ça ?
5: Alors oui, d'ailleurs, il y a des études qui sont faites en fonction des villes. Par exemple, à Paris, vous allez mettre, je connais pas le chiffre exact, mais par exemple, 20 ans pour rembourser l'appartement comparé à la location. Ça dépend des villes, ça dépend des tensions sur le marché locatif. Mais bien sûr, si je reviens à un exemple cette fois, à l'opposé, la perceuse. La perceuse, en fait, aujourd'hui, alors les prix sont vraiment tirés vers le bas avec le dumping. Vous trouvez des perceuses à 20 euros. Hein. Simplement, si vous louez une perceuse, ça va vous coûter peut-être 10-15 euros. Donc vous faites 5 euros d'économie, c'est toujours ça. Et puis aussi pour la planète, c'est considérable puisque vous évitez de produire une perceuse. Donc on peut vraiment louer sur tout le spectre. Et il y a aucun produit en soi qui empêche la location, puisqu'aujourd'hui, on va en parler, mais avec les différentes plateformes, en fait, on sécurise la transaction aussi bien au niveau de la les échanges d'argent que de l'assurance, ce genre de choses.
4: Ouais, on est des tiers de confiance. Alors, une perceuse à 20 euros, je sais pas si elle est de très bonne qualité. Il y a aussi ça, c'est que parfois on peut louer, on fait des économies sur le prix d'achat, mais en plus on n'accède pas exactement au même type d'équipement, j'imagine.
5: Exactement, ouais. Exactement. On va pouvoir se permettre d'avoir un équipement de meilleure qualité qui dure plus longtemps. Mais je donne cet exemple parce qu'on voit à quel point aujourd'hui les prix bas même peuvent concurrencer la location. Donc c'est pour ça que la perceuse, c'est l'exemple où on gagne de l'argent, mais pas énorme. Mais si on va sur des objets, on monte en gamme, comme la shampouineuse ou le nettoyeur haute pression, pour pas citer de marque, là, les économies sont plus importantes. Un nettoyeur haute pression, vous allez louer peut-être pour 20 euros par jour, et il coûte neuf autour de 100-120 euros, voilà.
4: Ah oui, effectivement. Alors, même logique, là, on parle beaucoup bricolage, mais pour les vêtements, notamment pour les enfants, parce qu'ils ont ce défaut de tout le temps grandir, enfin, cette qualité, les événements ponctuels aussi, est-ce que ça vaut vraiment le coût financièrement de louer des vêtements?
5: Alors, les vêtements, il y a différents systèmes de location. Il y a un système de location, peut-être que vous en avez entendu parler, qui existe depuis quelques années, qui s'appelle le Closet. C'est le site. Alors, eux, le principe, c'est qu'en fait, vous recevez chaque mois une box avec des vêtements, autour de 6 vêtements, et ensuite, vous les retournez. C'est autour de 60 euros par mois. Okay. Premier mois, sur un an, vous arrivez à 900 euros. Donc, on voit quand même que c'est un budget. Et quelque part, en fait, ça va être utile pour quelqu'un qui adore, en fait, changer de vêtements, qui adore suivre la mode. Et là, ça va être utile. Mais on voit que les économies sont pas forcément la clé, sauf si avant, vous aviez un budget vestimentaire énorme.
4: Okay.
5: Là où c'est intéressant, c'est sur des vêtements vraiment chers et de qualité. Je pense, bien sûr, aux événements exceptionnels, type mariage.
4: Oui, ouais.
5: Là, bien sûr, la robe de mariage, c'est 3 fois moins cher, bien sûr, de la louer. Ou alors, pareil, si vous avez un événement, si vous êtes le témoin de votre meilleur ami, un costume de Fursac, sur des sites, vous allez pouvoir le louer 300 euros, ça reste un considérable, ça va être pour 4 jours, mais voilà, 9, c'est 1000 euros. Donc là, c'est intéressant pour vraiment les biens vestimentaires chers de qualité.
4: Ça, c'est pas mal parce que c'est, bon, la robe de mariée, on peut comprendre le symbole, et on a peut-être envie de la garder, c'est un beau souvenir. Enfin, l'habit de témoin, c'est peut-être un peu moins marquant, du moins, on n'a pas besoin de garder le
5: je pense que nos auditeurs et nos auditrices, on a tous des habits de cérémonie chez nous qui ne servent plus à rien.
4: C'est vrai que c'est un bon plan. Est-ce qu'il y a des cas où, au contraire, louer revient presque aussi cher, voire plus cher que d'acheter des pièges en quelque sorte?
5: En fait, comme je disais, le système de box, la vestimentaire, à l'année, vous arrivez quand même sur un montant considérable. Là, j'ai le chiffre exact. Je suis allé voir hier pour avoir les derniers chiffres. 829 euros si vous êtes abonné. Donc là, on voit quand même que c'est pas forcément intéressant, sauf si à nouveau, vous êtes vraiment une passionné ou un passionné de mode, voilà.
4: Donc encore une fois, finalement, et c'est souvent le cas dans ces sujets de pouvoir d'achat, il faut regarder à l'année le budget que ça représente, comparer avec nos habitudes, et là on peut faire un arbitrage.
5: Exactement, faut faire un simple calcul économique, combien de temps si je à la location je vais amortir avant que ce soit plus intéressant d'acheter neuf, bien sûr.
4: Et alors, à contrario, vous avez un exemple choc d'économie réalisée grâce à la location?
5: Oui, alors bien sûr, il y a la location de logement, ça va de soi, mais j'ai envie de vous parler de la voiture parce qu'aujourd'hui c'est un sujet très important.
4: Oui.
5: Le coût du budget de l'automobile en France n'arrête pas d'augmenter, autour de 6 000 euros par an. En louant une voiture, ça vous évite d'avoir à la posséder avec tout ce que ça implique comme coût. D'autre part, une voiture, 95% du temps, elle reste au garage. Et donc, louer une voiture, en passant par les sites de particulier à particulier, je parle pas des sites professionnels, en fait, c'est 30 à 50% moins cher. Aujourd'hui, vous avez des voitures en location sur les sites de particulier à particulier à 20 euros la journée. Donc là, c'est vraiment très, très intéressant. du point de vue locataire et du point de vue loueur. Et ben, si vous avez une flotte de véhicules, alors je dis une flotte de véhicules parce qu'en fait 26% des foyers ont plus de deux véhicules. Et ben, ce deuxième véhicule, vous pouvez le mettre en location et ça peut vous rapporter 600-700 euros par mois. Donc là, c'est vraiment très très intéressant. Et on a deux acteurs qui sont Turo et Getaround qui sont vraiment des mastodontes et en fait qui ont vraiment démocratiser le marché là ces dernières années.
4: Et d'ailleurs, ce qui est assez intéressant, c'est que dans le spectre de la location, vous venez de dire la voiture, et c'est vrai que c'est une piste intéressante, que ce soit pour un revenu ou pour faire des économies. Mais il y a aussi d'autres types de biens qu'on loue qui sont assez surprenants, des choses un peu insolites maintenant qui se développent aussi.
5: Ouais, alors il y a vraiment tout type de biens. La première chose qui est surprenante, vous avez par exemple une société qui s'appelle Ernest, qui vous permet de tout louer chez vous. Alors le principe, c'est l'électroménager, les meubles. Alors c'est un coût bien sûr, mais c'est intéressant pour un étudiant, pour quelqu'un qui va faire vraiment une location temporaire et qui veut pas acheter tous les biens et qui veut éviter aussi les frais du déménagement. Donc Ernest par exemple, pour meubler un T2, si vous le faites vous-même, ils estiment que c'est 828 euros par an. Et vous allez pouvoir tout louer via ce site, aussi bien l'électroménager que les meubles. Alors bien sûr, si vous restez locataire longtemps, c'est pas forcément intéressant. Mais pour un an et demi, deux ans, c'est vraiment intéressant. Et encore une fois, vous évitez le déménagement. Après, les autres choses qui sont insolites à louer, bien sûr, il y a les piscines. Je pense à Swimmy, ou My Private Pool. Vous avez également tout ce qui est camping chez l'habitant, qui permet de planter sa tente dans le jardin de l'habitant. Mais vous pouvez aussi louer un jardin pour organiser un événement, une soirée, un anniversaire.
4: Il y a vraiment plein de possibilités.
5: Vous pouvez louer votre cave pour comme solution de stockage. Donc il y a vraiment plein de choses que vous pouvez louer. Ouais.
4: Philippe Lévesque, auteur du livre Écofrugal, est avec nous pour parler location. En un mot, Philippe, vous avez cité plein de plateformes et vous l'avez dit, l'économie numérique apporte ses solutions de un peu de tiers de confiance. Tout ce qui va être assurance, garantie, sécurisation, vous nous conseillez de passer par ces plateformes, c'est le mieux?
5: Alors, c'est le mieux, et surtout aussi de vérifier avant votre contrat d'assurance, votre responsabilité civile avec votre assureur, parce que ce qui se passe aussi, des fois, c'est que c'est d'abord votre assurance qui va jouer, et si votre assurance ne s'applique pas, ça va être celle du loueur. Donc, toujours vérifier ce point-là, c'est vraiment très, très important.
4: Alors, la location, c'est bien sûr un bon plan pour du ponctuel. Quand on voyage avec un bébé, par exemple, là, ça peut être vraiment utile. Bonjour, Franck Bréant.
0: Oui, bonjour.
4: Franck, vous êtes fondateur de Familib. Présentez-nous Familib.
0: Alors, Familib, c'est un site de location de matériel pour enfants partout en France. Donc, on loue aussi bien donc nos poussettes, nos sièges auto, nos lits et nos porte-bébés. D'accord ? Avec un modèle qui est très simple. Vous louez votre produit et vous le récupérez dans l'un de nos plus 85 points de retrait à travers la France. Voilà.
4: Et en quoi est-ce que c'est un bon plan de louer du matériel quand on se déplace par rapport au fait de l'emporter avec soi? Par exemple, vous avez dit siège auto, réhausseur, lit bébé, tout ça?
0: Alors les sièges auto, les réhausseurs et les lits bébés, vous le savez aussi bien que moi, c'est très très volumineux.
4: Donc
0: la première chose à laquelle ça répond à ce besoin-là de praticité, finalement. Chacun a besoin, ça lui permet de voyager léger, donc sans être encombré. Et puis, ça évite aussi de stocker le produit chez soi.
4: Oui, c'est sûr.
0: D'accord ?
4: Oui.
0: Excusez-moi, c'est vraiment le premier besoin. Et le deuxième, c'est un besoin économique. Je loue pour éviter finalement d'acheter un produit que je n'utiliserai que une ou deux fois par an.
4: Ouais, donc on rejoint vraiment cette économie de l'usage. Vous avez un exemple concret à nous donner sur un produit que je voudrais louer si je pars en vacances cet été du côté d'Annecy et c'est vrai que j'y vais avec un bébé. Alors qu'est-ce que je peux louer à quel prix chez vous?
0: Alors vous allez à Annecy, vous souhaitez louer, je sais pas, une poussette, ça va
4: très
0: vous
4: coûter.
0: Alors, ce sont des tarifs qui sont relativement dégressifs, on va dire. Donc, les trois premiers jours, ça va vous coûter 30 euros. Et puis, pour 7 jours, ça va vous coûter entre 35 et 40 euros.
4: 35 à 40 euros la semaine, donc, pour la poussette.
0: Voilà, exactement.
4: Merci beaucoup Franck Bréant. Vous êtes fondateur donc de Familib. On retrouve toutes ces informations et puis on peut louer donc sur www.location-2-poussette.fr. Et puis un petit rappel, mon mail c'est paricilleséconomies@radiofrance.com pour nous contacter. Le thème aujourd'hui, la location comme bon plan budget. Beaucoup de choses se louent, on en apprend hein, avec Philippe Lévesque. Vous êtes auteur du livre Éco-frugal, paru aux éditions Le Duc. Voilà, il est sur la table, on le partagera sur les réseaux sociaux. Ah oui, c'est le guide Éco-frugal, faut voilà, bien de bien me le montrer. Et puis Jean-Baptiste Le Guénec nous a rejoint, bonjour.
7: Bonjour, oui, tout à fait.
4: Vous êtes cofondateur de Bricolib, présentez-nous Bricolib en quelques mots.
7: Oui, alors en fait, Bricolib, c'est une plateforme donc qui permet de louer des outils entre particuliers ou pros. Donc l'idée est super simple. En fait, on a tous des outils qui dorment, on va dire, 95% du temps dans nos étagères. Et donc nous, l'idée, c'est à la fois de rentabiliser d'un côté pour le loueur et de l'autre côté de faire des économies en fait pour le locataire. Donc vous avez une perceuse, une tondeuse chez vous, bah vous pouvez la mettre à disposition et vice-versa, et la louer.
4: Alors c'est vrai qu'une perceuse, on en parlait tout à l'heure avec Philippe, on s'en sert finalement quand on n'est pas trop bricoleur, très très ponctuellement. On a parlé de cette durée de vie de 12 minutes qui est quand même assez sidérante, enfin on en a beaucoup entendu parler mais néanmoins c'est intéressant. La tondeuse, ça peut être un peu plus régulier quand on a un jardin, l'herbe ça pousse vite. Qu'est-ce que vous dites à ceux qui peuvent se dire « mais oui mais j'en ai besoin très régulièrement, on peut quand même passer par la location, ça reste rentable ?»
7: Ouais, en fait, tout dépend du cas d'usage, notamment dès que vous êtes en agglomération, il y a beaucoup de personnes qui ont des jardins qui sont pas immenses, en fait, et ils vont stocker une tondeuse qui fait 1 mètre carré, en fait, donc ça prend aussi beaucoup de place. Et de l'autre côté aussi, c'est pareil, les tondeuses thermiques, ça demande souvent de l'entretien. Donc c'est pareil, vu qu'on, la location, c'est entre 5 et 10% du prix d'achat. Voilà, même pour la passer quelques fois dans le printemps, si votre jardin est pas trop grand, ça vaut généralement le coup.
4: J'allais vous demander justement combien ça a des exemples de prix de location là sur du matériel qui est en location sur Bricolib.
7: Ouais, je peux vous donner quelques exemples. Donc par exemple, je sais pas, si on prend une perceuse, ça va être entre 10 et 15 euros. Un Karcher, ça peut être entre 20 et 25 euros. Des tondeuses, ça va aller de 15 à 30 euros. Et une ponceuse, ça peut être autour de 20 à 25 euros par exemple. Donc c'est assez abordable généralement.
4: Et vous le disiez, on peut aussi devenir loueur, c'est-à-dire louer les biens qu'on a, parce qu'on s'en sert souvent ou qu'on est, voilà, on les a déjà achetés. Si on est bien équipé, ça peut faire un revenu d'appoint.
7: Tout à fait, c'est le plus intéressant. Alors voilà, on a des outils vraiment qui ne servent pas, qui sont pas utilisés, donc on les met à louer et on peut vite gagner pas mal d'argent. Donc on a beaucoup de loueurs actifs qui gagnent entre 150 et 150 euros par mois, mais on a même des loueurs qui sont très actifs, qui ont beaucoup d'outils, qui peuvent louer jusqu'à 500 voire 600 euros par mois en fait. Donc c'est même un micro-business, on va dire, qui peut être intéressant pour utiliser, enfin réutiliser ces outils qui n'ont pas d'usage. Quoi.
4: Évidemment, je me pose de suite la question de la fiscalité sur ce type de revenus. Vous pouvez nous éclairer comment on déclare ces revenus si on fait de la location avec vous?
7: Oui, alors c'est très simple en fait. Ça se déclare dans les. Il y a une déclaration qui s'appelle la RC 2042 Pro. Donc on déclare juste sur cette déclaration sans SIRET le montant des locations et en fait on est uniquement imposé sur sa grille d'IR classique. Donc suivant ses revenus, voilà, j'ai pas le pourcentage exact, mais on paye plus ou moins d'impôts et c'est la seule chose à faire. En fait, il n'y a pas de cotisation sociale, c'est la seule chose à faire. Et il y a un abattement de 300 euros ou 400 euros par an. Et donc, en dessous de ça, de toute façon, on paye rien.
4: Bon, ok. En tout cas, ça vaut toujours le coup de se renseigner. Bricolib.net, ça c'est votre site internet. Merci beaucoup, Jean-Baptiste Le Guénec. Vous êtes cofondateur donc de cette plateforme avec de la location vraiment un peu partout en France. Un beau maillage. Merci encore d'être intervenu sur notre radio locale ici. Philippe Lévesque, vous êtes auteur du guide Éco-frugal paru chez Le Duc. Avant de nous quitter, vous allez vous prêter au jeu de notre quiz, le vrai faux, pour finir avec les idées claires sur ce thème de la location. On a vu que beaucoup de choses se louaient, c'est vrai que c'est hyper intéressant. Et peut-être cette première question, vrai ou faux, louer une perceuse revient presque toujours moins cher que l'acheter. J'ai dit presque toujours, hein.
5: Ouais, c'est vrai.
4: C'est vrai ?
5: Ouais. Ouais, bien sûr. Après, voilà, dès lors que vous l'utilisez deux ou trois fois, la question se pose, surtout si vous l'achetez d'occasion. Sachant à quel point elles sont pas chères maintenant.
4: Oui, vous nous disiez tout à l'heure, l'occasion, c'est quand même aussi une vraie piste pouvoir d'achat. Donc, il faut aussi comparer location-occasion.
5: Exactement. Faut pas oublier, faut pas comparer forcément par rapport à l'achat neuf, faut comparer par achat d'occasion. Et on sait à quel point aujourd'hui l'offre est importante, hein, surtout ces sites qui sont développés de l'économie collaborative. Je pense notamment à Vinted, maintenant qui fait pas que du vêtement, mais tout type de site. Également sur, je voudrais insister sur le fait que la location aujourd'hui, il y a une offre très importante. Il y a bien sûr, on a parlé de Bricoli, mais il y a également Allo Voisin, il y a Kiwiz, il y a Poppins, le nouvel acteur qui a été créé par Lucie Bach, la fondatrice de Too Good To Go.
4: Lucie Bach.
5: Et donc il y a vraiment une offre importante, et ça c'est important parce que quand vous voulez louer, la dernière chose que vous voulez, c'est vous déplacer loin de chez vous et avoir du trajet à faire. Et donc le maillage territorial est très important, et plus il y a d'acteurs, et bien plus c'est facile de louer près de chez soi.
4: Vrai ou faux, la location est forcément plus écologique que l'achat?
5: Alors, pas forcément, j'en parlais un instant. Si vous devez prendre votre voiture, faire 10 km pour aller chercher la perceuse aller-retour, 20 km aller-retour, c'est déjà 10 kg de gaz à effet de serre, donc pas forcément.
4: Ah, c'est vrai qu'il faut penser à tout, vous avez raison.
5: Bien sûr.
4: En tout cas, la location, globalement, c'est quand même un bon plan budget, que ce soit pour louer ou vous-même devenir loueur. Merci Philippe Lévesque, je le rappelle, vous êtes auteur du guide Éco-Frugal, c'est paru chez Le Duc. Merci pour vos éclairages. J'espère que vous y voyez plus clair, hein, vous qui nous avez écoutés sur votre radio locale ici. 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
1: Bonjour à tous et bienvenue dans votre émission Cinéma, ça tourne, pour vous dévoiler les coulisses des films tournés en France. Et aujourd'hui, on va prendre beaucoup de plaisir dans ce numéro, puisqu'il y a justement question de plaisir féminin. Le plaisir féminin, sujet très peu abordé au cinéma, mais ça c'était avant Rimke Rissi, actrice et réalisatrice qui est notre invitée aujourd'hui. Bonjour Rimke Rissi.
2: Salut, comment ça va?
1: Ben, ça va très bien, et vous?
2: Ben, ça va extrêmement bien.
1: Oui, vous le portez sur votre visage.
2: Ouais, c'est vrai.
1: Vous n'êtes pas trop stressée avant la sortie du film?
2: Je compte les jours et je scrute la météo.
1: Évidemment. Vous êtes actrice, on vous a vu dans de très nombreux films, notamment ceux de la bande à Fifi, alias Philippe Lachaud. Et vous réalisez donc votre quatrième film, Pour le plaisir, qui sort mercredi prochain. On y retrouve Alexandra Lamy et François Cluzet dans les rôles principaux, à savoir ceux des inventeurs du womanizer. Est-ce qu'on peut rappeler, pour celles et ceux qui nous écoutent, qui ne savent peut-être pas encore ce que c'est le womanizer, dommage pour eux, qu'est-ce que c'est?
2: C'est la création du siècle, l'objet qui a révolutionné le plaisir féminin.
1: Et tout
2: qui
1: fait bande annonce.
3: Pourquoi vous venez me voir qu'aujourd'hui?
4: Je n'ai jamais eu d'orgasme.
3: Si vous voulez jouir, va falloir bosser.
4: Ça marche pas. Bon.
3: Travailler, lâcher prise.
5: Oui, oui, oui.
3: Gérer la culpabilité.
6: J'ai envie de jouir. J'ai le droit.
4: Il va falloir parler à votre mari.
7: En 20 ans, t'as jamais joué?
3: Non.
8: 10 femmes sur 10 avouent déjà avoir simulé.
9: La taille moyenne au repos serait de...
3: Dame!
9: J'aimerais comprendre comment fonctionne le plaisir féminin.
1: Extrait du film Pour le plaisir, librement inspiré de faits réels, avec Alexandra Lamy, François Cluzet et vous, Rimke Rissi, qui en êtes également la réalisatrice. Vous avez tourné l'été dernier en Normandie et en Picardie. Spontanément, sans réfléchir, quelle image de décor ou de paysage vous revient en tête en pensant à ce tournage?
2: La maison. La maison qu'on a créée avec la maison qu'on a louée, mais on a créé l'atelier dans lequel François Cluzet fabrique le fameux womanizer. et c'est un très joli souvenir.
1: Ça, c'était quelle région, Hugo?
2: On était en Normandie.
1: Pourquoi?
2: À Beauvais, ouais. Exactement.
1: Pourquoi avoir choisi cet endroit-là pour
2: Non, à l'origine, on devait tourner dans le sud, mais pour des restrictions budgétaires, on a dû rester aux alentours de Paris. Mais j'avais envie quand même d'une ville avec du cachet, et la pierre de la maison me rappelait la Provence, et ça fait illusion.
1: À vos côtés, une personnalité particulière pour qui c'est la toute première participation à un tournage de film, Camille Aumont-Carnel. Bonjour.
10: Bonjour.
1: Vous êtes influenceuse, militante féministe, spécialisée dans la sexualité, et vous êtes devenue comédienne sur ce film grâce à votre culot, on va dire.
10: Ouais, comme d'hab. Et grâce à un grand move de sororité de la part de Rim. Et je suis ravie de continuer à porter ces sujets au grand écran. Et
1: vous nous racontez comment ça s'est passé, comment ça se fait que vous avez obtenu un rôle? Parce qu'au début, vous deviez être en tant que spécialiste du plaisir féminin,
10: même pas,
1: conseillère,
10: en fait,
1: non? C'est
10: non,
1: pas ça.
10: Même pas. On se retrouve à un dîner, Rim est en face de moi en train de parler justement de l'écriture de ce prochain film, et on en parle, et je lui dis mais attends, pardon, tu sais qui je suis, enfin tu sais ce que je fais dans la vie? Et vraiment, elle me regarde avec le regard qu'elle n'a pas aujourd'hui, mais que je connais, où elle me dit bah non, je sais pas qui t'es en fait. Et on continue à échanger, je lui explique ce que je fais, la démarche, le fait que ça soit un sujet que je porte depuis presque aujourd'hui 10 ans, qu'il y ait ce mouvement révolutionnaire en France qui existe, qui a commencé en 2018, et que je le lui lance comme ça d'un seul coup entre l'entrée et le plat, mais t'as pas un rôle pour moi? Et elle me regarde, elle me dit non, mais je vais te l'écrire. Et 3 jours après, on s'est rappelé, et elle m'a dit tu sais quoi, je t'écris un rôle et je t'embarque dans l'aventure, je te fais confiance, on y va.
1: Bah félicitations.
10: Non mais
1: oh, franchement. Wow, ouais. Non mais alors du coup, qu'est-ce qui vous a le plus surpris en découvrant le dispositif du tournage d'un film? Parce que c'était votre première fois sur un plateau de tournage.
10: Moi, j'ai adoré la façon dont c'était à ce point-là organisé, chronométré, millimétré. Enfin, il y a des feuilles de route, tout est vraiment très très cadré. Ça m'a un peu rappelé moi l'univers dont je viens, qui est la gastronomie et la cuisine, avec vraiment ce côté une espèce d'énorme usine, avec chaque personne qui sait exactement quoi faire, à quel moment le faire, la bienveillance qu'il y avait sur ce plateau, l'organisation, l'anticipation de nos besoins aussi. Vraiment, c'est des choses qui m'ont marqué, et la camaraderie.
1: C'est-à-dire qu'en fait, on de quel tourne. Genre anticipation des besoins, ça peut être quoi?
10: Bah, ça va être est-ce que tu te sens bien, ça va être est-ce que moi par exemple la première scène, et ça faut donc la première fois où je me retrouve sur un set de film, je me retrouve dans une scène que vous verrez, mais qui est une scène absolument iconique, où il s'avère que je suis dans une chambre avec un autre personnage, et je me rends compte que voilà, il y a toute une partie de l'équipe qui sort à la demande de Rim. Je me rends compte que Rim fait tout un
1: c'est
10: discours.
1: C'est une scène intime, hein, on est dans un lit, c'est pour
10: exactement.
1: Ça que vous dites que tout le monde sort.
10: Exactement, que Rim donne cette précision où elle dit, juste je vous préviens, c'est la première fois qu'elle fait un film, c'est la première fois qu'elle est sur un set. La capacité qu'ont eu aussi toutes les équipes techniques, et là je parle vraiment des maquilleuses, des personnes qui moi m'ont rasé la tête avant chaque scène, qui m'ont maquillée, qui ont fait en sorte que ça peut paraître complètement débile, mais que j'ai la bonne teinte de fond de teint, que je me sens bien dans mes fringues, que ça soit repassé. C'est toutes ces personnes-là qu'on croise en fait avant d'arriver sur un set et avant d'entendre ce fameux action, qui sont, je trouve, aujourd'hui primordiales à notre bien-être, à la façon dont on va se sentir sur un set. Donc ça, tout ça, c'est des souvenirs que moi je garde.
1: Vous, c'est évidemment pas votre premier film en tant que comédienne, Rim Kérissi. Pour les scènes intimes, justement, est-ce que vous sentez qu'il y a une évolution dans le traitement? Parce que Camille nous parle d'extrême bienveillance. Est-ce que ça a évolué dans le cinéma français pour les scènes dites de sexe ou intimistes, notamment?
2: Aujourd'hui, on a la chance déjà d'avoir la prise de conscience qu'il faut respecter les acteurs. Il y a quelques années, c'était juste des objets. On a une coordinatrice d'intimité qui est là, qui est un peu comme une chorégraphe, qui va appeler les acteurs pour leur demander si ils sont OK avec la demande du réalisateur. S'ils sont pas OK, il y a un référent qui est là pour en parler. On a une formation VHSS qui est obligatoire, comme des QQCM par...
10: Ouais, on a tout un questionnaire et tout le monde doit passer par là.
2: On est obligé de répondre à des questions, il y a des et sur justement les règles à respecter avec autrui. Donc aujourd'hui, c'est très encadré pour éviter les débordements. Et de temps en temps, on apprend des choses sur notre responsabilité à être témoin d'une scène, à devoir prendre la parole, enfin c'est vraiment très utile. Ouais. Parce que de temps en temps, en fait, on se disait oui, si ça ne me concerne pas, si je ne suis pas directement impactée par une violence verbale ou physique, ça, j'ai pas à agir. Et aujourd'hui, on se rend compte qu'on a tous notre part de responsabilité.
1: Alors, pour en revenir au sujet du film, il y a beaucoup d'accessoires, évidemment, dédiés au plaisir féminin dans le film, c'est le sujet, et notamment les prototypes que François Cluzet conçoit pour trouver le vibromasseur qui va révolutionner le plaisir féminin. Est-ce que ce sont ceux qu'on voit dans le film, des prototypes qui ont existé?
2: Non.
1: Ah, d'accord. Ça, c'est libre invention.
2: Ça, c'est justement, c'est ce qui est super au cinéma, c'est qu'on crée des, là, on a créé plusieurs versions supposées du Womanizer, mais on n'avait pas à cette époque accès à la marque, ni même à leur musée, comme ils appellent ça. Donc, on a inventé en fait des objets qui étaient les étapes consécutives que pourrait inventer notre personnage Thomas, qui était en relation avec la réflexion qu'il avait et son accès à comprendre comment fonctionnait la femme. On s'est retrouvé dans des situations assez loufoques avec plusieurs objets entre les mains, avec des conversations. C'est surtout les réunions entre les chefs de poste où tu dis bon, moi je trouve qu'il vibre pas assez vite, j'aimerais que tu lui mettes un moteur plus fort. Là en fait, j'ai besoin que ça explose et avec des termes, je sais pas combien de fois j'ai utilisé des entre guillemets gros mots, parce qu'encore une fois je suis assez pudique, donc j'ose même pas les redire ici, mais les conversations sont lunaires.
1: Mais vous nous avez quand même confié un fou rire, un gros fou rire au moment du tournage avec le stylo plume.
2: Oui. Donc c'est une scène en fait à l'origine où Alexandra est face à moi et elle m'énerve et donc je m'agite et je lui dis un texte en ayant mon stylo à plume entre les mains et sans faire exprès, je l'asperge d'encre.
1: Oui.
2: Et c'était prévu, mais il n'était pas prévu que je l'asperge à ce point. Elle s'est retrouvée complètement immaculée d'encre. Elle ressemblait à un dalmatien.
1: Ah, mais c'est de la vraie encre, parce que je me suis demandé si c'était un effet spécial justement qui était projeté sur son visage,
2: non,
1: mais on était sur de la vraie encre.
2: Non, on était sur de la vraie encre. En fait, c'est mon assistant accessoiriste qui a balancé l'encre avec un pistolet, mais il a appuyé trop fort et elle s'est retrouvée mais aspergée. Et elle a continué la scène parce qu'il fallait surtout pas la couper. Et moi, j'étais incapable de dire le moindre mot. Ça ne sortait pas. Mais elle a continué à poursuivre la scène avec ça.
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1: Ça tourne avec l'équipe du film Pour le plaisir, la réalisatrice et comédienne Rim Kérissi et l'actrice et spécialiste de la sexualité féminine Camille Aumont-Carnel. C'est l'heure de la séquence souvenir sensoriel de tournage. Rim Kérissi, si vous deviez retenir une odeur de ce tournage de Pour le plaisir, laquelle ce serait?
2: Tous les films, je change de parfum parce que je crois énormément à la mémoire olfactive.
1: À chaque tournage, vous portez un parfum différent?
2: Et à chaque voyage aussi.
1: Ah ouais?
2: Je vais au duty free, j'achète un parfum, je le porte et j'arrête de le mettre. Et comme ça, quand je vais le ressentir un an et demi plus tard, il me propulse complètement dans un souvenir avec des instants très très très précis.
1: Ah, vous devez avoir une belle collection.
2: Ouais, je collectionne les parfums, absolument.
1: Camille Aumont-Carnel, quel est le son qui vous revient en tête en pensant à ce tournage?
10: Il y a une scène que j'ai avec, avec François Cluzet et c'est au bord de l'eau. Ouais, non, alors, il y a la rime qui nous crie comme ça. Mais ça, c'était juste absolument magnifique parce qu'en fait, c'était la spontanéité totale. Et il y a une scène que je tourne avec François, c'est exactement au même endroit. Il y a deux sons. Il y a en effet l'eau qui passe et qui, moi, m'a calmée pendant toute cette scène qui était quand même un gros enjeu me concernant. Et je trouve qu'il y avait toute l'eau et cette espèce de rivière et ce fleuve qui était en continu qui m'apportait énormément d'apaisement. Et en effet, la scène, le dernier moment où on la retourne, où en fait, on est presque en impro totale et il y a un rime qui sort de cette espèce de petite cabane. Et qui me hurle dessus, mais casse-toi! Parce qu'elle voulait que je sorte du champ. Et ça a donné la partie la plus spontanée de la scène d'ailleurs. Parce que justement, ma réaction a été aussi très naturelle. Et franchement, ça c'était vraiment un moment hilarant.
1: Qu'est-ce que vous avez le plus mangé sur ce tournage?
2: Moi, j'ai mangé du stress.
1: Du stress? Ah, vous êtes très stressée?
2: Bah, sur un film, on veut que ça rentre, on veut que les acteurs soient contents, on veut que la comédie soit là, qu'on soit à l'heure. Donc, ouais, j'ai pas le même poids pendant les tournages et après la post-prod.
1: Ça varie quoi.
2: C'est ah oui, à la post-prod, t'es devant un ordinateur à monter le film et tu bouffes. Et en plus, t'es en jogging, donc tu ne sens pas que en fait ça prend de la place sans que tu t'en rendes compte. Alors que, je t'assure, c'est vrai. Je prends toujours à peu près genre 4-5 kilos. Ceux que j'ai perdus, je les récupère en post-prod. Sans parler de la tournée province, et j'embrasse toutes les villes qui nous ont reçus, où on goûte toutes les spécialités et on boit tous les vins. Et donc là encore, on prend du poids. Mais c'est avec plaisir.
1: Et d'ailleurs, vous avez fait la tournée des radios locales ici. Vous nous connaissez très bien.
2: Et je les embrasse tous.
1: Camille, quel est l'accessoire que vous retenez de ce tournage?
10: Le womanizer, mais surtout l'éventail. Moi, j'ai toujours un éventail. Dès qu'il commence à faire chaud, j'ai toujours un éventail. Ça fait vraiment partie de mes accessoires iconiques. Et donc, il y a cette scène où vraiment, je crois que sur mes quatre scènes, j'ai l'éventail à moitié, quoi.
2: Je te l'ai viré dans le dernier. Ouais. Tu te rappelles? Mais c'est vrai qu'il y en a. En fait, ce qui est chouette avec un éventail ou un accessoire pour un acteur, c'est que ça ponctue aussi son jeu. Mm. Pour ma part, moi, j'ai le stylo à plumes, justement, qui me permettait, en fait, de me donner une certaine posture, justement, de thérapeute, de contenance. Et d'un seul coup, un objet qui est le nôtre dans la vie, parce que Camille, elle a vraiment son éventail et moi, j'écris toujours aux plumes. Ça nous donne en fait un pont entre qui on est nous et le personnage qu'on interprète. C'est super d'avoir un accessoire.
10: Ça donne beaucoup de confiance.
1: Ouais. Donc vous avez toujours un stylo plume sur vous.
2: Oui.
10: Et elle dessine.
1: Vous dessinez aussi.
10: Mais quel talent incroyable.
1: Rime Kérissi, avec quoi avez-vous envie que le public reparte après avoir vu pour le plaisir?
2: Sourire. Le sourire et une volonté de vouloir partager certains discours, ouais.
1: Ouais. Puis il y a un message, finalement, qui est politique aussi, Camille.
10: Ouais, il y a un message qui est politique parce qu'il est intime. Et il y a un message qui est politique parce que ça reste un sujet tabou. Et je trouve qu'en 1h30, on arrive à détabouiser complètement ce sujet. On arrive à repartir, en plus du ticket, avec un espèce de passe-droit et d'autorisation à en parler dans la sphère privée. Mmh. Et je pense que c'est le plus beau cadeau que ce film puisse faire à toutes les femmes, à tous les couples.
2: Toutes les familles. On a eu des mamans qui sont venues avec leurs filles, des papas, mamans, tati, mamie qui sont
10: venus. Marraine, grand-mère.
2: Ouais, non, mais tu te dis, mais en fait, je ne savais pas que ce film allait pouvoir être aussi large. On reçoit des messages de remerciements. En fait, le film, c'est un peu comme un médiateur. Il est là pour, de base, divertir. Mais finalement, il ouvre vraiment, vraiment, vraiment la parole. On reçoit plein de messages grâce à cette tournée.
1: Ça permet de faire éclater des tabous, peut-être, dans les familles. C'est génial. Et c'est que du plaisir voir Alexandra Lamy et François Cluzet en inventeur de ce womanizer. C'est vraiment pépite pour le plaisir. C'est mercredi prochain au cinéma et c'est avec aussi Delphine Baril, François-Xavier Demaison, Kian Kojandi et Rime Kérissi, également réalisatrice. Merci d'avoir été avec nous.
2: Merci.
1: Et bravo pour ce film. Et Camille Aumont-Carnel, bravo pour ce premier rôle.
10: Mais merci.
1: Il y en aura d'autres ?
10: Évidemment.
1: Évidemment. Ouais, évidemment.
2: Elle claque tellement, elle est excellente. Hein.
1: À suivre, donc affaire à suivre. 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

0: adapté de la chanson brésilienne signée Chico Buarque et interprété avec le talent qu'on lui connaît par le grand Claude Nougaro, tu verras, publié en 1978 et qui résonne toujours 48 ans plus tard grâce à votre radio ici.
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0: Avec dès l'aube, votre équipe du dimanche parfaitement en place pour vous. Julie à la rédaction en chef, à la technique c'est Bertrand. Florentin au standard, on se dit mais salut Florentin qui vient d'arriver. Et Valentine Letès pour l'actualité. Bonjour Valentine.
3: Bonjour François-Xavier, bonjour à tous.
0: Nous

0: Suivons ce matin l'arrivée des Français confinés depuis plusieurs semaines sur le MV Ondus.
1: Le bateau de croisière sur lequel 3 passagers sont morts d'un rare hantavirus. Une grande opération d'évacuation est prévue aux Canaries ce matin et le MV Ondus n'est plus très loin.
0: On en parle dans les infos de 6h dans une seconde.
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0: Dimanche 10 mai, bienvenue à vous ce matin. Ici, il est 6h. Les infos, Valentine, à la une, cette évacuation d'ampleur entre la mer et le ciel.
1: Le MV Ondus arrive sur Tenerife pour rapatrier les 150 passagers à son bord vers leur pays après la mort de 3 d'entre eux d'un rare hantavirus. Une opération supervisée par le directeur de l'Organisation Mondiale de la Santé en personne. Et il l'assure, Anne Le Gall, tout est prévu pour préserver les habitants des Canaries.
3: Selon le protocole établi, il n'y aura donc aucun contact entre ses passagers et la population locale. Le bateau de croisière restera au large du port de Granadilla. Et dans le détail, après un examen médical à bord, les passagers regagneront la terre ferme dans de petites embarcations par petits groupes, les 14 Espagnols en premier, en portant des masques FFP2. Ils rejoindront ensuite en bus l'aéroport de Tenerife avant d'embarquer directement sur un vol retour vers leur pays d'origine. La France, tout comme les États-Unis, le Royaume-Uni, l'Irlande, les Pays-Bas, l'Allemagne ou la Belgique, ont déjà prévu pour cela des avions sanitaires spécifiques. Enfin, à leur arrivée, l'OMS recommande que tous les passagers fassent l'objet d'un suivi spécifique durant 42 jours. C'est la durée d'incubation du virus.
1: Une évacuation prévue à partir de 9h ce matin, heure de Paris, alors que le bateau s'approche en ce moment même des Canaries.
0: La mort d'un gendarme en Meurthe-et-Moselle.
1: Au cours d'une tentative d'interception d'un véhicule, explique le ministre de l'Intérieur. C'est une autre voiture avec un couple d'environ 70 ans à bord qui l'a percuté. À Paris, quasiment une centaine d'interpellations hier soir. Malgré l'interdiction par la justice de la manifestation du comité du 9 mai, un collectif de l'ultra-droite et de sa contre-manif organisée par des antifascistes, eh bien des militants se sont réunis dans les rues de Paris. 46 sont en garde à vue.
0: 6h02 sur votre radio ici, une nouvelle dose d'espoir pour la famille de Christophe Glaize.
1: Le journaliste français détenu en Algérie depuis plus d'un an, il recevra dans les prochains jours sa première visite consulaire. Une annonce reçue par sa mère Sylvie Godard sur France 24 hier soir avec beaucoup d'émotion.
4: Ça nous a fait du bien au moral parce que ça faisait quand même 8 ou 9 mois que la France et le gouvernement français réclamaient cette visite consulaire et elle vient d'arriver et c'est une amélioration, je pense, de la situation pour Christophe. Il va bien malgré qu'il soit derrière les barreaux. Physiquement, il s'entretient. Mentalement, il est très fort. C'est quelqu'un de très courageux. On a vu qu'il donnait tous les signes de bonne santé physique et mentale.
1: Cette visite annoncée après un entretien entre la ministre déléguée aux armées et le président algérien, c'est aussi le signe d'un réchauffement des relations entre la France et l'Algérie. En ce 10 mai, la France commémore l'abolition de l'esclavage il y a 178 ans. Mais à Vierzon, c'est terminé. La nouvelle municipalité d'extrême droite de cette ville du Cher annule la cérémonie mise en place depuis une petite dizaine d'années dans la ville pour des raisons d'économie.
0: Une grande soirée à suspense sur le terrain du football, Valentine.
1: Qui remportera le titre de champion de France? Qui se qualifiera pour la Ligue des Champions la saison prochaine? Réponse à ces questions dès ce soir peut-être, Nicolas Perronnet, en cette avant-dernière journée de Ligue 1.
5: Le PSG ne sera pas officiellement champion ce soir, mais ce sera tout comme en cas de victoire au Parc des Princes face à Brest. La différence de but très favorable mettrait les Parisiens à l'abri d'un retour de Lens. Reste à savoir si Paris a suffisamment digéré sa folle nuit munichoise qu'il a de nouveau envoyé cette semaine en finale de Ligue des Champions. Cette Ligue des Champions tant convoitée sera au cœur de la soirée. Lyon, Lille et Rennes ont le podium et la qualification directe dans le viseur. Avantage certain pour l'OL, troisième avec 2 points d'avance en déplacement à Toulouse. Lyon pourrait même valider dès ce soir, 6 ans après, son retour en Ligue des Champions en 4 victoires si dans le même temps Lille ne s'impose pas à Monaco. Une lutte pour le podium que Marseille regardera de loin. L'OM, 7e et en pleine crise, a déjà dit adieu à la qualification directe en Ligue des Champions, mais pas à l'Europe, avant un déplacement au Havre qui aura du mal, quoi qu'il arrive, à redorer son image.
1: 8 matchs, tous en même temps, à partir de 21h. On aura peut-être connaître d'ici là la confirmation de la montée en Ligue 1 du Mans la saison prochaine. Vainqueur hier soir de son match à Bastia, la rencontre a été interrompue à la 91e minute après le deuxième but des Manceaux. La commission de la Ligue doit donc valider le résultat. L'objectif pour le 15 de France féminin de rugby, c'est le grand chelem désormais. Victorieuse des Écossaises hier dans ce quatrième match du tournoi des Six Nations, 69-28. Les Bleus affrontent les Anglaises la semaine prochaine avec le plus beau des titres en ligne de mire. Les frères Lebrun se contenteront du bronze aux mondiaux de ping-pong. L'équipe de France a été battue par la Chine en demi-finale hier.
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1: La météo, François-Xavier, avec une nette dégradation du temps pour ce dimanche.
0: Oui, elle est arrivée par le sud et par l'ouest du pays, Valentine, et elle nous occasionne pour cette dernière partie du week-end des averses faibles sur la majeure partie de la France, des nuages bas pour l'Alsace-Lorraine et la Haute-Marne, et puis des orages sur la côte basque et les Pyrénées-Orientales. Seul le littoral aquitain, en réalité, devrait être préservé en matinée avec un bel ensoleillement. Pour cet après-midi, nos orages localisés du matin vont se généraliser à une grande partie des régions, avec toujours nos abords des côtes aquitaines qui devraient rester au sec, ainsi que la Côte d'Azur. Attention également à de possibles épisodes de grêle pour les Pays Basques et la région toulousaine en cours de journée. Vos températures, elles sont plutôt stables ce matin, avec 13 degrés pour Gap, 14 à Deauville, 15 à Chantilly, 16 à Clermont-Ferrand, 19 du côté de Tarbes et de Périgueux, 20 degrés pour Ajaccio, et dans la journée, des maximales comprises entre 15 et 22 degrés. Température la plus forte, notamment relevée à Libourne. 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
0: Un réveil dominical dynamique à souhait qui devrait vous permettre de recharger les batteries tout à fait correctement grâce à votre radio ici. Jean-Pierre Bader vous ouvre grand les portes de son Macumba de bon matin.

0: Très beau début de journée, votre radio ici, Jean-Pierre Madère qui s'invitait chez vous en ce dimanche matin pour vous chanter Macumba.
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0: Valentine, question de bon matin, est-ce qu'il est possible de gagner en confiance en soi au fil du temps?
3: Et la réponse est oui, notamment grâce au sport. Je suis capable, c'est le message envoyé à notre cerveau lorsqu'on pratique une activité physique.
0: Et notre coach sportif maison nous aide justement ce matin à gagner en assurance avec le sport. On retrouve Nordina Tab à 6h15, 2 minutes pour être en forme. Et puis, on appelle ça la Slow TV, une télé contemplative qui s'invite notamment en ce moment sur la plateforme France.tv avec le Sacre du Temps. Une expérience sensorielle totalement inédite pour vivre au rythme de la nature qui s'éveille au cœur de la Normandie. Alors, un concept inédit, mécanique de production qui sort évidemment des sentiers battus. Explication du producteur de ce format, Grégoire Olivreau, au micro de Patrice Gascoin. Vos coulisses télé, c'est à 6h20. Côté musique, ce matin, on vous annonce le duo Natacha Saint-Pierre, Pascal Obispo. Demain, c'est à partager ensemble juste avant les infos de 6h30. À ma montrie, les 6h11, tout de suite, une actu de vos territoires que l'on doit à nos camarades d'ici Nord pour le relais de cette info et la chance qu'il y a de nouveau souris, Valentine, un joueur du PMU. Un parieur vient en effet de remporter la coquette somme de 247 972 euros en misant simplement 2 euros. C'est beau.
3: Ah oui, c'est très beau. Mmh. C'est la chance du débutant.
0: Bah non, on serait plutôt là sur la ténacité d'un habitué, si j'ose dire, un fidèle de l'établissement, le diplomate, qui se trouve à Méricourt, dans le Pas-de-Calais, et qui donc a été récompensé de sa persévérance.
3: La gérante du diplomate qui souligne qu'un parieur a déjà gagné chez elle il y a 3 ans. À l'époque, la somme s'élevait à 174 000 euros, également gagnée avec le PMU. C'est endroit où il faut jouer. Donc.
0: Exactement, vous avez raison, on va y aller tout de go. En tout cas, félicitations à notre nouveau winner en ce mois de mai. Presque 248 000 euros, on vous le rappelle. Moi, je vote pour qu'il offre à vie un café court par jour à tout Méricourt. Hop là.
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0: Un artiste qui peut désormais se vanter d'avoir une rue à son nom, Stoklas. C'est à Las Vegas que vous pourrez parcourir la Bruno Mars Drive et c'est sur votre radio ici que vous découvrez ce matin son nouveau single. C'est tout aussi classe, je trouve, personnellement. Extrait de l'album de Romantic, Bruno Mars. Voici I Just Might.

0: Si vous venez d'arriver, soyez les bienvenus sur votre radio ici à l'écoute du dernier Bruno Mars. Il s'appelle I Just Might. 6h16 et une vitalité à toute épreuve grâce aux petits gestes conseillés par notre coach. Bonjour Nordine Attab.
1: Bonjour.
0: En ce dimanche, Nordine, vous nous le confirmez, oui, le sport au-delà du corps, ça agit aussi dans la tête et ça peut clairement aider à développer notre confiance en nous.
1: On pense souvent que la confiance arrive une fois qu'on est prêt. Mais en réalité, c'est souvent l'inverse. C'est en faisant qu'on construit la confiance. Et le sport, ou plus largement le mouvement, est un super terrain pour ça. On se confronte à de petites choses, des efforts, des sensations, des réussites et parfois des difficultés. Et à chaque fois qu'on passe à l'action, on envoie un petit message au cerveau. Hey, je suis capable. On va débuter par un premier exercice, se fixer un petit défi atteignable. Par exemple, tenir 20 secondes en gainage. Par contre, du gainage en appui sur les genoux. Vous savez, quand on met les coudes par terre, les genoux posés également et le corps est aligné. Et grâce à cet exercice-là, on va travailler le grand droit, la sangle abdominale notamment. Et l'objectif, c'est d'essayer de tenir 20 secondes. Et pourquoi pas d'effectuer 4 séries.
0: Donc la confiance, Nordine, ça vient pas nécessairement d'un gros changement.
1: Et non, elle vient de l'accumulation de petites victoires. Comme par exemple, effectuer une séance, tenir quelques secondes de plus, sortir marcher alors qu'on n'en avait pas forcément envie. Tout ça, ce sont des preuves concrètes. Tiens, en parlant de petits défis, on va en effectuer un deuxième. Par exemple, marcher avec une intention. Pas juste marcher, hein, mais se dire « Hey, je prends ce temps-là pour moi et j'y vais » en évitant les frictions. Alors, quand je dis friction, c'est-à-dire qu'on prépare, par exemple, ses baskets à l'avance, ses vêtements, on cale son petit réveil. Comme ça, il n'y a rien qui va nous déranger au niveau mental. Et à partir de là, on effectue 10 à 15 minutes de marche, ce qui va permettre de solliciter l'endurance fondamentale et bien entendu, renforcer le mental. Au final, la confiance, ce n'est pas quelque chose qu'on attend, c'est quelque chose qu'on construit pas à pas. Et la confiance, ça vient de l'action, pas de l'attente. On commence petit, mais on commence vraiment. Chaque mouvement compte. Au fond, bouger, ce n'est pas seulement renforcer son corps, c'est aussi apprendre à se faire confiance. Allez, à vous de jouer.
0: Merci Nordine Attab. Vous qui nous écoutez, si vous souhaitez d'autres pratiques pour développer votre confiance, sachez que vous pouvez retrouver Nordine sur notre site ici.fr. 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Gold en fait partie avec Laissez-nous chanter, bien sûr.

0: Laissez-nous chanter un souvenir signé ici. Forcément, vous écoutiez Gold. Très bon dimanche.
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0: Et il est 6h22. Retrouvons tout de suite celui à qui aucune info média n'échappe. Bonjour Patrice Gascoin.
2: Bonjour François-Xavier, bonjour à tous.
0: Alors Patrice, je n'apprends rien à personne, nous sommes actuellement au printemps et ce matin vous nous proposez de profiter du week-end un peu différemment, précisément en contemplant le sacre du printemps.
2: Toute la semaine on court dans tous les sens et si on ouvrait la fenêtre pour écouter le chant de la nature. Profitez du week-end ou des prochains jours pour prendre le temps de ressentir de la Slow TV. Un programme justement où l'on s'autorise à la contempler, cette télé. Jusqu'au 24 mai, sur la plateforme de France Télévisions, France.tv, découvrez le sacre du printemps. Pour ça, France Télévisions et Eden Productions ont disposé de discrètes caméras en Normandie, au plus près d'une nature en pleine effervescence. J'ai demandé au producteur de ce programme, Grégoire Olivreau, l'homme qui ralentit la télévision, comment, après nous avoir offert en Slow TV de suivre le brame du cerf, puis les grandes marées du Mont-Saint-Michel. Comment rendre télégénique le sacre du printemps, Grégoire Olivreau?
3: L'idée, c'est de poser 12 caméras en Normandie et d'alterner le micro et le macro, mais aussi le végétal et l'animal. Donc vous allez voir de près les plantes, des ruches, et puis très large, les paysages de printemps. Donc le sacre du printemps, ça va être 12 caméras au plus près de la chlorophylle.
2: Donc techniquement, ça suppose de tourner différemment, j'imagine, que de la télévision classique.
3: Oui, l'idée, c'est d'avoir un plan fixe sur une nature. Et donc le plan, il dure et la caméra ne se déplace pas. Ce qui fait que c'est nous qui décidons de l'alternance des caméras et nous avons un plan qui permet très régulièrement, mais avec le temps nécessaire, d'alterner les caméras et les 12 caméras.
2: Est-ce que finalement vous êtes dans une démarche anti-télévision?
3: À l'origine, c'était l'idée. La Slow TV, c'est un mouvement qui naît à la fin des années 2000 en Europe du Nord pour critiquer la télévision qui va trop vite. Une télévision où, dans le documentaire, on demande que le plan change vite pour ne pas ennuyer le téléspectateur, ou une télévision où, dans une émission, on interviewe très rapidement un invité pour surtout passer au suivant. Et à l'époque, c'était une façon de critiquer la télévision. Aujourd'hui, cette Slow TV, c'est une Slow TV contemplative et méditative.
2: Grégoire Olivreau, l'homme qui ralentit la télé, producteur de la Slow TV, le sacre du printemps, à voir gratuitement sur la plateforme France.tv, mais aussi dans les matinales de Ici Matin, entre 6h et 6h30. Prenez le temps de vivre le sacre du printemps et de me retrouver demain pour de sacrées coulisses télé.
0: Merci Patrice Gascoin, à demain effectivement. 6h24 sur votre radio Ici. Dans moins de 6 minutes maintenant, c'est le retour de l'info. Avec vous Valentine Letès, l'actu française et internationale résumée en 90 secondes. Et l'info du jour Valentine, c'est l'évacuation du MV Ondius.
4: Un défi logistique pour évacuer les 150 passagers qu'un contact d'un rare antivirus sans croiser la population de Tenerife. Reportage sur place dans 5 minutes.
0: Avant tout ça, vous demandez le programme sur votre radio Ici et nous vous répondons évidemment. Votre horoscope détaillé par Catherine Viguier. Et dans l'intervalle, 3 minutes 30 en compagnie de Natacha Saint-Pierre et Pascal Obispo qui sont là pour le titre Mourir demain sur votre radio Ici.
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0: un week-end que l'on vous souhaite très agréable à l'écoute de votre radio ici, notamment en présence du duo Natacha Saint-Pierre et Pascal Obispo. Immense standard que vous n'avez pas oublié, vous non plus, mourir demain. Il est 6h28, bonjour Catherine Viguier.
1: Bonjour François-Xavier.
0: Avec vous l'horoscope de notre dimanche 10 mai 2026. Catherine, un dimanche qui va s'avérer plutôt agréable apparemment.
1: En fait, chacun aura sa chance à un moment de la journée. Bélier, c'est vraiment une chouette journée, faite de bonnes surprises amicales entre autres. Taureau, le soleil, c'est vous, rappelez-vous cela si on tente de vous déstabiliser. Gémeaux, sur le plan intellectuel, sur le plan humain aussi, grâce à un voyage peut-être, eh bien vous vous sentez bien. Cancer, et si vous changiez votre emploi du temps pour partager un moment tendre avec un être aimé? Lion, c'est une journée qui a son importance sur le plan relationnel avec peut-être, une rencontre marquante. Vierge, votre richesse intérieure est précieuse. Elle sera fort valorisée en ce dimanche. Balance, eh bien les artistes pourront prouver leur talent. D'autres, briller en amour, ce que vous adorez. Cher Scorpion, vous aurez à cœur d'être quelqu'un de bien au sein de votre foyer. Sagittaire, que vous soyez étudiant, prof, partout dans le monde, vous avez soif d'apprendre et de découvrir. Capricorne, belle journée pour réaliser des affaires et pour ne pas tout miser sur les valeurs matérielles. Cher Verseau, ce soir, vous passez à autre chose. Mais en journée, le rôle que vous jouez est essentiel. Poisson, vous avez besoin que l'on vous laisse tranquille. Dites-le, ne gardez que les personnes bienveillantes à vos côtés. Et pour nous tous, il y a toujours la possibilité d'un miracle.
0: Ah ben, on garde ça en tête pour sûr. Merci Catherine Viguier pour cet horoscope qui est à retrouver, comme chaque jour évidemment, en intégralité sur l'application ICI. Dimanche 10 mai 2026, merci de rester fidèle à votre radio ICI. Il est 6h30. Toute l'actualité en France et dans le monde, place aux 90 secondes. C'est avec vous, Valentine Lottès.
2: En approche des côtes de Tenerife, le MV Ondus et ses 150 passagers, dont 5 Français, tous cas contact à haut risque d'un rare hantavirus. 3 morts déjà à bord. Une grande opération d'évacuation jusqu'à l'aéroport de Tenerife aux Canaries se prépare ce matin. Détail dans un instant. Au cours d'un contrôle routier, un gendarme est mort hier en Meurthe-et-Moselle, percuté au nord de Nancy par une autre voiture avec à son bord un homme et une femme de plus de 70 ans. Une enquête est ouverte. Une centaine d'interpellations et 46 gardés à vue à Paris. Des militants de l'ultra-droite et de l'ultra-gauche, pourtant interdits de manifester hier, sur décision de justice au vu du risque de débordement au rassemblement prévu par le comité du 9 mai, un collectif nationaliste. Après un an derrière les barreaux, le journaliste français Christophe Glaise recevra dans quelques jours sa première visite consulaire en Algérie, où il est détenu depuis un reportage en Kabylie. Une annonce à l'issue d'un entretien entre le président algérien et la ministre française déléguée aux armées hier. Un retour tonitruant en compétition et déjà un stop. Le joueur de tennis français Arthur Fils est blessé à la hanche à 2 semaines du tournoi de Roland-Garros. Le 17e joueur mondial est contraint à l'abandon au Masters 1000 de Rome. 115 000 spectateurs attendus au Grand Prix de France de MotoGP ce dimanche. La dernière édition a été remportée par le français Johan Zarco sur ce même circuit Bugatti du Mans. Cette année, la pluie risque de perturber la course.
0: Et il est 6h32, l'info du jour Valentine, c'est l'évacuation du MV Ondus.
2: Le bateau de croisière sur lequel 3 passagers sont morts d'un rare hantavirus, à quelques minutes désormais d'un accostage dans l'archipel des Canaries, 150 passagers de 23 nationalités différentes sont à bord, en attente de rejoindre leur pays au cours d'une opération d'ampleur. Caroline Félix est supervisée par le patron de l'Organisation Mondiale de la Santé en personne.
3: Une nuée de journalistes du monde entier pour une conférence de presse au bord du bassin du port. Le directeur de l'OMS, Tedros Adhanom Ghebreyesus, explique qu'il a voulu se positionner en première ligne. Il déclare qu'il est là pour être aux côtés des habitants de Tenerife au plus près, qu'il aurait pu superviser de loin les opérations, mais qu'il a changé ses plans pour venir ici. C'est important pour le monde et pour les Canariens. Sa présence aussi pour tenter de prouver qu'il n'y a presque rien à craindre. Ce n'est pas le Covid, dit-il. Le risque pour la population est faible en raison de la nature du virus qui est déjà connu depuis longtemps, mais aussi parce que le gouvernement espagnol a pris toutes les dispositions. Le message donc, tout est sous contrôle, une réponse aux inquiétudes qui se sont exprimées ça et là dans l'archipel ces derniers jours. Le directeur de l'OMS ajoute que tous les passagers sont pour l'heure asymptomatiques. Le ministre de l'Intérieur espagnol détaille ensuite le personnel qui va accompagner les passagers du port à l'aéroport. 325 membres de la Guardia Civil, 33 policiers. Pas de contact entre habitants et passagers qui seront tous testés avant de quitter le MV Hondus. La conférence de presse a laissé une question en suspens. Que se passera-t-il si un des passagers est testé positif avant de descendre ? L'hôpital Nord de Tenerife a en tout cas préparé plusieurs chambres prêtes à accueillir des patients en état critique.
2: 5 Français se trouvent à bord du bateau de croisière et ils seront rapatriés dès aujourd'hui par un vol sanitaire, annonce le gouvernement. Ils seront placés en quarantaine à l'hôpital durant 72 heures, le temps d'une évaluation complète et avant d'organiser un retour chez eux.
0: Merci beaucoup Valentine Letès. Le retour de l'info est prévu à 7h sur votre radio ici. Pour le moment, il est 6h34. Un petit mot de votre météo de ce dimanche 10 mai 2026. C'est une nette dégradation pour cette dernière partie du week-end. Dégradation qui est arrivée par le sud et par l'ouest du pays. Elle nous occasionne pour cette dernière partie du week-end, donc ce dimanche, des averses faibles sur la majeure partie de la France. Des nuages bas pour l'Alsace-Lorraine et la Haute-Marne. Et puis des orages sur la côte basque et les Pyrénées-Orientales. Seul en fait, le littoral aquitain devrait être préservé en matinée avec un bel ensoleillement. Pour cet après-midi, nos orages localisés du matin se généralisent à une grande partie des régions avec toujours à nos abords des côtes aquitaines qui devraient rester au sec ainsi que la côte d'Azur. Attention également à de possibles épisodes de grêle pour le Pays Basque et la région toulousaine. En cours de journée, vos valeurs elles sont plutôt stables ce matin avec 13 degrés à Saint-Étienne, 14 à Concarneau, 15 degrés pour Amiens, 16 à Millau, 19 du côté de Bordeaux et d'Agen, 20 à Porto Vecchio dans la journée. Des maximales comprises entre 15 et 22 degrés, température la plus forte notamment relevé à Arcachon, où vous nous écoutez bien sûr sur votre radio locale, ici Gironde.
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0: Quel est le point commun entre Garou, Claude François et Phil Collins, Valentine ?
2: Ils sont tous chanteurs ?
0: Ouais, c'est une bonne réponse. Elle prend pas de risque à la madame. Eh bien, figurez-vous que tous ont proposé une reprise d'un succès international daté de 1966 et que l'on doit au groupe de Supremes, star du prestigieux label américain Motown. Si je vous dis « You Can't Hurry Love », ça vous parle évidemment.
2: Phil Collins.
0: Eh ouais, la version de Phil Collins, exactement. Pour vous, ce matin, sur votre radio ici, beau week-end.

0: Merci de rester fidèle à votre radio ici auprès de vous ce matin. Phil Collins et You Can't Hurry Love.
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0: 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Accueillons également Monsieur Eddy avant 7h. Très joli classique, la dernière séance, c'est la musique du dimanche matin sur votre radio ici. Et à 6h39, cette question, comment nos données de santé sont-elles protégées? Explication ce matin dans Vie numérique, vie privée, avec vous Valentine Lethès. Et ce, après plusieurs fuites de données massives dans le secteur.
3: Des dizaines d'hôpitaux piratés chaque année, l'attaque il y a quelques mois d'un logiciel utilisé par les médecins. Voilà à quel point nos données de santé, des données sensibles, sont précieuses. Elles font donc l'objet d'une double réglementation pour assurer leur protection. Le règlement européen sur la protection des données, d'abord, le fameux RGPD, qui impose à ceux qui les traitent et les collectent de mesurer les risques et de mettre en place une protection en conséquence.
0: D'accord.
3: Puis, le droit français, beaucoup plus précis. Pour toute information collectée dans le cadre d'un parcours de soins, à l'hôpital ou par un médecin, dès qu'elle permette de vous identifier, par exemple, si Madame Dupont prend du Doliprane pour des migraines récurrentes, ces données sont obligatoirement stockées sur un serveur certifié. HDS pour hébergeur de données de santé, la garantie d'un haut niveau de sécurité et d'une localisation du serveur dans l'espace économique européen.
0: Et ça, c'est fiable à 100%, Valentine ?
3: Obtenir cette certification coûte cher et prend du temps. Si un serveur la possède, vous n'aurez donc pas de mal à le savoir.
0: Ouais.
3: Mais ça ne protège pas nos données du risque d'ingérence étrangère, prévient la CNIL, la Commission nationale de l'informatique et des libertés. Je vous donne un exemple. Si une société stocke en France des données sur un serveur HDS, mais que sa maison mère se trouve aux États-Unis, l'administration américaine peut exiger l'accès à ces données, peu importe où elle se trouve dans le monde.
0: Ah.
3: Voilà pourquoi la France a justement fait le choix de se séparer de l'américain Microsoft pour son projet de Health Data Hub, le stockage de données de santé pour la recherche médicale.
0: Merci beaucoup Valentine. Et pour savoir si vos données sont en sécurité sur votre dossier médical partagé, rendez-vous sur ici.fr, page vie numérique, vie privée. Votre chronique qui revient samedi prochain à 6h38 avec Valentine Lethès sur votre radio ici.
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0: 6h43, bonjour et bienvenue sur votre radio ici qui vous donne rendez-vous tout de suite avec l'histoire grâce à Stéphane Bern, le meilleur de voyage dans le temps et ce matin au temps de la Résistance et de la TSF.
10: Amis, entends-tu? Vous connaissez le chant des partisans. L'hymne de la Résistance n'est pas né dans un maquis. mais dans un salon londonien sur un air russe. Londres, début 1943. Dans le salon de Lyuba Krasin, un aristocrate russe en exil, Anna Marley joue à la guitare un air qu'elle a composé 2 ans auparavant, la marche des partisans, inspirée par la bataille de Smolensk. Parmi les invités, un résistant français l'écoute, bouleversé. Il s'appelle Emmanuel Dastier de la Vigerie. Il promet de revenir le lendemain avec 2 écrivains pour adapter la chanson en français. Il veut en faire un chant pour la résistance. Le lendemain, au même endroit, Joseph Kessel et son neveu, Maurice Druon, s'attellent à la tâche. En quelques heures, ils écrivent les paroles. Et ce n'est pas du Patrick Sébastien. Le ton est grave, les mots sont clairs, c'est un appel à la lutte. Anna Marley réunit alors quelques musiciens et 2 siffleurs pour l'enregistrement. Astier veut que ça sonne comme des résistants en marche, pas comme des musiciens de studio. Et il décide de les remplacer. Le chant est sifflé à la radio et devient l'indicatif de l'émission « Honneur et patrie » diffusée par la BBC. Dans les maquis, il sert alors de signe de reconnaissance. Un air qui galvanise, qui fédère. Et pour le coup, ce sont les oreilles des nazis qui se mettent à siffler. Les paroles, elles, sont publiées dans la revue clandestine « Les cahiers de libération ». Dans un sens, le chant des partisans est le premier tube qu'on a pu entendre à la radio. Et comme souvent avec les tubes, il a d'abord cartonné sur une radio anglaise.
0: Merci pour ce rappel, My Dear, Stéphane Bern. Voyage dans le temps à retrouver pour vos inédits demain, lundi. Ça se passe évidemment juste avant les infos de 8h sur votre radio ici. Il est 7h moins le quart à la une de Rustica cette semaine, ma chère Valentine.
3: Réussir tous les légumes d'été grimpants. On les sème dès maintenant et ces plantes comestibles peuvent atteindre pour certaines jusqu'à 2,50 m de haut.
0: À peu près comme votre taille en fait. Hein.
3: C'est ça, 2,50 m.
0: Fois 2.
3: Divisé par 2.
0: Ouais, c'est ça, oui, vous avez raison, c'est dans ce sens-là en fait. Allez, on prend un escabeau et surtout on se régale en écoutant les conseils d'Alain Delavie, directeur des rédactions de Rustica. Il sera là après Jean-Louis Aubert. Je vais

0: 6h48 sur votre radio ici, toujours à vos côtés, accompagné également par Jean-Louis Aubert ce matin pour vous chanter Merveille.
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0: Réussir tous les légumes d'été grimpants, s'il vous plaît. C'est à la une de Rustica cette semaine et nous vous donnons un aperçu de ce dossier ce matin en compagnie d'Alain Delavie qui est à mes côtés. Bonjour Alain.
3: Bonjour François-Xavier.
0: Alain, petit rappel important pour commencer bien sûr. Qu'est-ce que l'on appelle des légumes d'été grimpants?
3: Eh bien, ce sont toutes les espèces qui ont besoin d'un support pour hisser leurs longues tiges. Mmh. Je pense en particulier à toutes les tomates, je pense aussi aux haricots, je pense aux courges, et puis il y a d'autres légumes un petit peu moins courants, et souvent tropicaux, comme la chayotte ou la baselle.
0: La chayotte et la baselle, qu'est-ce que c'est? Dites-nous en un mot.
3: Alors, la chayotte, c'est un légume que l'on trouve souvent dans les épiceries asiatiques ou dans les rayons un peu exotique des supermarchés.
0: Okay.
3: En fait, ça ressemble à une grosse poire verte un peu côtelée.
0: Ah oui.
3: Et ça se mange un peu comme une courgette. Voilà. Donc c'est très bon quand c'est accompagné de sauce avec du goût, parce qu'en soi, la chayotte n'a pas tellement de goût, mais c'est très bon quand même.
0: Et la baselle?
3: La baselle, eh ben, c'est un épinard grimpant, mais un épinard exotique avec des feuilles plus épaisses.
0: On en apprend des choses avec vous, mon cher Alain. Alors comment est-ce qu'on peut accrocher, et justement sur quel type de support, nos fameux légumes d'été grimpants, Alain?
3: Alors le plus classique, c'est d'avoir des tuteurs, alors qui sont adaptés au niveau de la longueur au développement de la plante, des tuteurs pour les tomates, pour les haricots. Ces tuteurs, on peut les mettre simples. C'est le cas pour la tomate qui va grimper tout autour de ce tuteur et se hisser. Alors, voyez, assez grand, hein, une tomate, ça monte facilement à 1m50 en fin d'été, donc il faut quand même un bon tuteur.
0: Ouais, c'est ça.
3: Ah oui, oui, ça grimpe. Le haricot grimpant, on va même dire 2 mètres, voire 2m50.
0: Wow.
3: Et donc, à ce moment-là, on va utiliser un type, c'est-à-dire qu'on va utiliser 3 ou 4 ou 5 tuteurs que l'on va former, comme attachés dans le haut pour former un tipi. Après, vous pouvez utiliser un grillage fixé sur des poteaux assez solides. En fait, tout est possible. Vous pouvez utiliser des filets aussi pour faire grimper vos plantes. L'avantage du filet, par exemple, c'est qu'en fin de saison, on défait le filet, puis on va d'un seul coup arracher toutes les branches qui ne vont pas rester pendant l'hiver. C'est à vous de voir, suivant l'envie de légumes que vous avez, si vous en avez beaucoup, vous allez mettre des filets, effectivement, ou des grillages. Si vous n'avez que quelques pieds de tomates, 1 ou 2 tuteurs, 3, 4 tuteurs, ça suffit.
0: Et on rassure nos auditrices et nos auditeurs, il n'y a pas besoin de faire de saut à la perche pour ces fameux légumes d'été grimpants. Merci beaucoup, Alain Delavie, d'avoir été à mes côtés ce matin.
3: Merci à vous, bonne journée.
0: Alain Delavie, directeur de la rédaction de Rustica, votre magazine d'ores et déjà disponible, bien sûr, chez votre marchand de journaux. 6h51, avec Eddie Mitchell, qui, quant à lui, s'occupe de vous faire profiter d'une projection privée. 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

0: à Vienne ce matin et nous nous arrêtons à Vivonne pour y retrouver François. Bonjour François.
1: Bonjour François.
2: Oui, c'est François, mais si je suis pas, il y a une erreur dans ma région. Moi, je suis de Frontignan, dans l'Hérault.
1: On n'est pas du tout dans la Vienne.
2: dans l'Hérault.
1: Finalement, à vous entendre, on l'aurait deviné, parce que c'est un accent du Sud que vous avez, François.
0: Ouais, et on embrasse bien fort Florentin, parce que nous, on dénonce qu'il est au standard aujourd'hui. Bon, il a pas fait beaucoup dodo, donc évidemment.
2: Non, mais en plus, il est très gentil. Il est très, très
0: c'est
2: très
0: vrai,
2: gentil.
0: C'est un amour.
2: Oui.
0: François, on est ravis néanmoins de vous accueillir, même si vous êtes à Frontignan, vous êtes le bienvenu, sachez-le. Quel est votre message en ce dimanche, dites-nous?
2: Alors moi, c'est dimanche et je voulais saluer mes collègues qui sont au travail. Moi, je suis infirmier à domicile. Mmh. Et malgré la pénurie d'essence, malgré les mesures, encore une fois de plus, on est les oubliés du Ségur de la Santé. Ouais. Depuis 2009, nous ne sommes pas augmentés. Si, nous allons l'être, mais quelques centimes, mais que dans 6 mois, parce que, voilà, si réglementairement, il faut que ça paraisse au journal officiel. Mmh. Mais ce sont que des petits centimes. Et là, avec la pénurie d'essence, on est les oubliés. Encore une fois de plus, on nous promet, mais on ne nous promet rien, en fin de compte.
1: Donc, nous donne rien. Un coup de gueule et un message d'espoir, François, pour tous vos collègues infirmiers à domicile.
2: Tout à fait. Et encore, je vous dis, et encore, on a la vocation pour aller faire
0: les visites.
2: Et nous, 10 kilomètres pour aller faire une piqûre.
0: En tout cas,
2: François. Oui.
0: Bah oui, bien sûr. On pense à vous très fort. On vous embrasse bien fort. On vous envoie à la maison directement votre poste radio avec Valentine. On vous envoie tout plein de courage également et on vous souhaite une très belle journée à Frontignan. On est d'accord.
2: Et merci François Xavier.
0: Bonne journée.
2: Et à Valentine aussi.
0: À bientôt. Bonne
2: journée.
0: Il y a 6h57, et celui qui, chaque dimanche matin, vous offre certes le meilleur de sa revue de presse décalée, mais surtout, qui vous met des points sur les i. Willy Rovelli, bonjour.
3: Bonjour. Et on commence avec le secrétaire du Parti Socialiste, Olivier Faure, qui est enfariné hier à Amiens lors du défilé du 1er mai. N'empêche, pauvre Farine, elle pensait finir dans un gâteau, elle finit sa vie sur la gueule d'Olivier Faure quand même. Quelle vie de merde. Marine Le Pen en meeting à Mâcon, heureusement, elle n'a rien reçu, sinon ça aurait été Farine Le Pen. Le 1er mai, c'est le jour avec son traditionnel muguet, ses manifs des syndicats. Ça tombe en même temps parce que les syndicats aiment bien sonner les clochettes d'Emmanuel Macron. Un muguet qui coûte environ 30 centimes de plus cette année, jusqu'à 10 euros pour 3 brins. Mais c'est bien connu, hein, le muguet porte chance à celui qui le vend. En Angleterre, des archéologues pensent avoir découvert un sextoy vieux de 2000 ans. Sans doute le fameux God Save the Queen. À Saint-Nazaire, 2 amis condamnés pour des viols sur des chevaux. Eux, ils murmuraient pas aux oreilles des chevaux. Hein. Ils leur soufflaient dans le cul. Si vos lasagnes ont un drôle de goût, vaudra pas s'étonner. Une Suédoise condamnée pour avoir écrasé un œuf sur la tête de sa fille de 5 ans en direct sur TikTok. Mais écraser ses œufs sur la tête d'un enfant, ça se fait depuis longtemps en France. Hein. Bah, par exemple, à Bétarame. Les salles des sports Basic Fit ouvriront toute la nuit sans personnel. Et bientôt, la version encore plus low cost, sans tapis de course et sans appareil de musculation. Voilà. Gérard Larcher envisage d'ouvrir une salle de sport low cost pour prendre du poids. Basic Frites. Donald Trump de nouveau visé par un attentat. Disons, c'est plus facile de rentrer armé dans un deal organisé par Trump que de passer les portiques des gares avec ton QR code de merde qui passe jamais là. Ça passe pas. Éclairez plus votre téléphone, mais c'est ce que je fais, connard. Donald Trump qui a reçu cette semaine la visite de Charles III à la Maison Blanche, la rencontre entre Grande Oreille et Grande Gueule. À Compiègne, le passager d'un train sous OQTF qui s'appelait Monsieur Boa, c'est son nom, hein, Monsieur Boa, sort son sexe quand le contrôleur lui demande son ticket.
4: Non, pas possible.
3: Bah oui, mais bon, après quand on s'appelle Boa, on a envie de le montrer, t'es malin toi. Non mais le pauvre, ça se trouve, il croyait que UQTF, ça voulait dire obligation de quitter ton froc. Enfin, la question du jour. Olivier Faure enfariné, est-ce que du coup il était au fort et au moulin? Bah vous avez 2 heures. Allez, passez un bon dimanche. Et à tout à l'heure midi.
0: Pour le déjeuner, en compagnie bien sûr de Willy Rovelli, Nicolas et Fabien sur votre radio ici, comme chaque week-end. On va faire tout de suite la place qu'elle mérite à l'équipe d'ici matin qui vous attend de pied ferme dans votre région.
5: Merci François-Xavier, merci Valentine, bonjour la compagnie du dimanche matin. Dernier jour de ce pont qui fête la fin de la guerre. Semaine prochaine, pont de l'Ascension, une nouvelle fois jour de travail réduit. Aujourd'hui nous fêtons les Solanges qui signifient solennel en latin, voilà la foi tendre. douce et romantique, les Solanges. L'équipe du jour, Bertrand vous répond au bout du fil, au bout du fil, 05 55 34 5000. La réalisation est signée Maximilien Bousquet. Et la présentation des infos, Valérie Monnier. Bonjour à toute l'équipe, bonjour Valérie.
4: Bonjour Jean-Claude, bonjour à tous.
5: Point commun avec ce...

0: ce petit monde, vous offrir le meilleur des réveils. 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Ici Limousin, il est 7h. Ah Valérie, 10 000 personnes attendues aujourd'hui à Beaulieu-sur-Dordogne.
1: Et oui, c'est la 34e fête de la fraise après des semaines d'incertitude suite à la démission de l'ancien comité d'organisation. Un nouveau bureau a été créé, de nouveaux bénévoles sont arrivés et cette édition est gâtée avec des fruits à foison, Philippe Graziani.
2: Dans la serre de 3000 mètres carrés à Sioniac de Sandrine et Sébastien Soursac, l'odeur de fraise est saisissante. Les 24 000 pieds sont chargés de gros fruits rouges.
3: Il a fait très très chaud et donc pour nous, producteurs de fraises, c'est excellent. Voilà, donc ce qui nous permet d'avoir des fraises très goûteuses. Là, actuellement, voilà, on est dans la serre de Marat qui est très, très belle. On a de beaux fraisiers, de belles fraises.
2: Le couple s'est spécialisé dans les variétés Marguette et Marat des Bois qui donnent durant toute la saison. Le ramassage se fait tous les 2 ou 3 jours.
4: On est dans des variétés remontantes. Il y a des remontées de hampes de fleurs et de hampes de fruits verts. Donc, il y a toujours de la fraise. Mais il y a quand même des moments où il y a un pic. Une fraise de saison, une fraise précoce, style qui est très bien connue, Garriguette, elle va faire un jet de production sur 3 semaines, un petit mois, et après c'est fini, il n'y a plus rien.
2: La production de ce printemps est très importante, mais de là à conclure que toute la saison sera bonne, c'est trop tôt.
4: Selon les années, tout rentre en ligne. En plus de 30 ans de producteur, j'ai jamais eu une année identique à la production et au rendement. Mais enfin déjà, quand on embraye la saison comme on l'a embrayé là, et qu'on voit le végétal qu'on a, le comportement des fraisiers, on peut se dire que la saison se présente quand même bien.
2: Une bonne saison, Sandrine et Sébastien Soursac récoltent entre 8 et 10 tonnes de fraises.
1: Un reportage ici, Limousin de Philippe Graziani.
0: Une enquête ouverte à Limoges.
1: Après la découverte vendredi d'un homme d'une vingtaine d'années retrouvé inerte et ensanglanté en pleine rue dans le quartier des Émailleurs. Contacté hier soir, le parquet de Limoges précise que l'état du jeune homme s'est amélioré mais qu'il n'a pas encore été auditionné. Le gérant d'une boîte de nuit de Limoges porte plainte. Un début d'incendie au sein du Vanity Club dans la nuit de jeudi à vendredi a provoqué l'évacuation de tous les clients. Un incendie supposément d'origine malveillante selon le parquet.
0: Nouvelle mobilisation contre le projet de porcherie autour du lac de Vassivière.
1: Plus de 400 personnes ont défilé hier à Royer de Vassivière. Les manifestants, dont des habitants des Moutiers, s'opposent à l'installation d'une porcherie de 1200 animaux. Le projet de 2 agriculteurs de la commune doit leur permettre de diversifier leur activité. Mais au-delà des risques sanitaires liés aux cyanobactéries, le syndicat d'aménagement du lac s'inquiète aussi des conséquences sur l'économie touristique. C'est ce qu'explique son vice-président Benjamin Simons.
5: Là aujourd'hui, on a plus de 180 000 personnes sur les plages tous les ans, ici à Vassivière. On exploite 6 plages, des ports, on recrute 13 ou 14 surveillants de plage chaque saison. Si demain, vous ne pouvez plus ni naviguer, ni pêcher, ni vous baigner dans les eaux du lac de Vassivière, cet impact touristique, il se chiffre en centaines de milliers d'euros. On parle de quelque chose qui est d'une autre ampleur que conforter une activité agricole qui n'est pas menacée. À l'heure actuelle, le GAEC n'a pas un besoin vital de cette diversification pour survivre. C'est une exploitation bovine qui fonctionne bien et qui est même de grande qualité. Moi, je dirais que pour la première fois depuis longtemps, et c'est un autre élu plus ancien que moi qui le disait, au niveau de nos collectivités, au niveau des instances locales, tous les feux sont au rouge et quasiment à l'unanimité. À part la Chambre d'agriculture de la Creuse, je vois très peu d'institutionnels favorables à ce projet.
1: Et le préfet de la Creuse doit trancher avant le 17 juillet pour dire s'il autorise ou non ce projet de porcherie. Le navire de croisière MV Ondus s'approche des côtes de Tenerife aux Canaries. 150 passagers de 23 nationalités doivent être débarqués et évacués selon un protocole très strict après la découverte d'un foyer d'antivirus qui a tué 3 personnes à bord. Les 5 passagers français seront rapatriés dès aujourd'hui par vol sanitaire, précisent les ministères de la Santé et des Affaires étrangères. Et puis un robot au viennois en lice pour le concours Lépine. Monsieur Turbino permet d'aspirer les déchets plastiques au fond de l'eau. Rencontre avec son inventeur, un habitant de Saint-Julien, tout à l'heure à 7h30.
0: C'est bien vendu, on a hâte, on a hâte. Il est 7h05. Avant tout ça, Valérie, ici Limousin Sport, le CAB enchaîne en cette fin de saison.
1: Effectivement, 24 heures après leurs aînés, les Espoirs sont qualifiés pour les phases finales de leur championnat. Sur le terrain d'honneur du stadium hier, les jeunes rugbymen brivistes se sont imposés face à Lyon, 28 à 26, Mickaël Chailloux.
6: Soutenu par plus de 600 personnes réparties dans les tribunes Élie Bébert et de l'Europe. Des centaines de personnes qui faisaient du bruit comme des milliers pour soutenir les minots brivistes. dans un match très serré de haute intensité pour le championnat espoir. Les Brivistes se sont d'abord mis dans de bonnes dispositions grâce à un essai de filou du demi de mêlée Mathéo Guyon.
7: Joué une pénalité rapidement, je suis à 5 mètres de la ligne, donc c'était fait déjà.
6: Mais derrière, ce fut un match rude avec des Lyonnais solidement accrochés au basque briviste, sanctionnant la moindre pénalité par des points marqués par Paco Mazoyer. Lucas Kelletaona répond et à la mi-temps, les brivistes mènent quand même 16-9. Au retour des vestiaires, le CAB prend l'avantage à la 55e grâce à Régis Sombi, bien aidé par une percée du centre Bastien Massé et une magnifique chistera de Lewis Noon, de beaux gestes techniques qui emballent le stadium. 23-12, mais derrière les Lyonnais reviennent, 23-19, avant que Thomas Segui conclue un essai casquette après une mauvaise passe lyonnaise. Oui, c'était un match rude et compliqué, analyse le coach Philippe Carbonneau.
8: On connaissait Lyon, hein, sur le match aller, on était mené 24-12, pareil avec une équipe joueuse, une équipe gaillarde, donc on a eu dur, notamment sur la première mi-temps. On fait 25 premières minutes avec beaucoup d'approximations, pas bon sur la touche, et sur la deuxième mi-temps, ça a été à peu près pareil, beaucoup de fautes, même des deux côtés, je pense, ça n'a pas été match, un grand match de rugby, mais voilà, nous, il nous fallait la victoire, on voulait finir premier de poule.
6: Et le troisième ligne, Issa Mendy, s'en satisfait.
9: Ouais, c'est top, on avait à cœur de bien finir, même si on était qualifié dans tous les cas, on voulait quand même marquer un peu les esprits de tout le monde.
6: Une qualification acquise, surtout sur la pelouse du stadium, avec ce soutien des supporters.
9: Là, l'engouement, il a été au-dessus de nos attentes, donc honnêtement, c'était énorme, et quand on a un soutien comme ça, je pense qu'on peut que donner de l'engagement comme ça.
6: Ça peut les faire aller loin, même si le prochain adversaire des brivistes, le Stade Français, n'est pas inconnu. L'entraîneur des espoir, Phil Carbonneau.
8: La seule équipe à nous avoir battu cette année. C'est la première phase, victoire ici et défaite là-bas. Là-bas, bon, on était sortis du match sur le début de seconde mi-temps. Ouais, on va en parler un petit peu. Hein. Il y en a qui disent qu'on n'en parle pas, qu'il ne faut pas y passer tout ça. Mais on va remettre quand même une couche. Ouais, voilà. C'est la seule équipe qui nous a battu, ça, avec toute humilité qu'on peut avoir. Donc voilà, il faudra bien préparer ce match.
6: Voilà donc quel va être le programme des deux prochaines semaines pour Mathéo Guyon et le groupe.
7: On va bien récupérer cette semaine et après, on va bien préparer ça pour aller jouer une étape de plus.
6: Entrecoupé d'entraînement avec les pros, eux aussi lancés dans leur phase finale.
7: Ouais, on va préparer les phases finales et que ce soit les pros ou les espoirs, on donnera tout.
6: Les espoirs sont à 3 matchs d'un titre le 6 juin prochain. Une belle aventure encore qui montre la puissance d'un club et surtout de sa formation.
1: Et rendez-vous donc le samedi 23 mai sur un terrain neutre pour le quart de finale des espoirs du CAB qui affronteront le Stade Français Paris. Pas de miracle en revanche pour les filles de Fethia Basket. On savait que le match retour de la demi-finale de Ligue Féminine 2 serait difficile avec 20 points à rattraper. Eh bien, les Hauts-Viennoises se sont inclinées hier soir 79-57 à la Tronche Mélan. Une défaite qui n'enlève rien au très beau parcours cette saison de nos Diablesses. En football, l'AS Panazol s'est inclinée 2-0 sur la pelouse de Fontenay-le-Comte en Vendée hier pour son dernier déplacement de la saison en National 3. En rugby, les filles du CAB ont aussi perdu en Élite 2, mais le 15 de France féminin, lui, avec deux Limoux jaunes dans ses rangs, s'est imposé 69-28 contre l'Écosse. Et puis en handball, très large victoire aussi des filles de Rochechouart-Saint-Junien, 45-11 contre Bordes, les Panthères de Feu, toujours deuxième de leur poule de NFA. Et du côté de la météo, est-ce que c'est quasiment le même bulletin qu'hier, Jean-Claude ?
0: Oui, quasiment. Ce matin, soleil malgré quelques nuages. Et dès la mi-journée, tada ! Le temps devient instable, donnant des averses orageuses, sauf sur le pays Arédia et sur le haut plateau de Millevaches. Les averses peuvent s'étendre partout en fin de journée. Voilà pour le scénario du jour de ce dimanche. 10 à 15 degrés pour les températures minimales. 10 degrés à la Tronche, nous dit Paco Paco. Sylvie à La Croisière sur Briance nous annonce 11 degrés et Yvette à 13 degrés à Saint-Thierry. Merci à tout ce petit monde de faire la météo avec nous via le WhatsApp d'ici Limousin et le numéro de téléphone qui est le même, si vous passez par WhatsApp, hein, c'est le même numéro, 05 55 34 5000. 10 à 15 degrés pour débuter la journée, des maximales entre 17 et 22, 17 à Égletons et Saint-Privat, 18 à Émoutiers, 19 à Chalut et Tulle, 20 à Saint-Sulpice-les-Feuilles, Limoges et Userche, 21 degrés aujourd'hui au Dorat et Beaulieu-sur-Dordogne, enfin 22 à Brive.
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0: 7h10 en 1985. Laurent Voulzy sort Les Nuits sans Kim Wilde. Voilà, dès de son coup de cœur avec la chanteuse anglaise. Et puis son acolyte Souchon, un jour, lui dit, dis donc, ça fait un moment que tu nous en parles, hein, de Kim Wilde. Et si on faisait une chanson, voilà, ça donnait ce tube des années 80. Mes Nuits sans Kim Wilde.

0: Kimwell, heureusement qu'elle dit pas Jean-Claude, enlève tes lunettes, parce que là, sinon, je vais avoir un sacré problème pour l'émission. C'était Laurent Voulzy. Dans un instant, mesdames et messieurs, plaît pourquoi on dit, c'est comme ça chaque week-end avec Jérôme Prodhomme. C'est une chronique afin de mettre en avant nos expressions bien françaises. Pourquoi on dit, par exemple, un tien vaut mieux que deux, tu l'auras. Voilà, on dirait un problème de mathématiques.
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0: Mais j'ai essayé sans lunettes, c'est pas possible. Donc on va les garder. Allez, le jeu du mot qui manque. Alors on joue ce matin avec un artiste très populaire qu'on adore, c'est Benabar.
3: 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On a qu'à se cacher sous les draps. On commandera des...
4: Mario.
3: Voilà.
0: Ah oui, ça c'est une bonne idée ça, quand on n'a pas envie de cuisiner. Benabar, ça s'appelle le dîner. Qu'est-ce qu'on peut bien commander quand on n'a pas envie de cuisiner? 05 55 34 5000.
3: On s'en fout, on n'y va pas, on a qu'à se cacher sous les draps. On commandera des...
4: Mario.
3: Voilà, télé et moi.
0: Vous jouez pour un t-shirt blanc, manches courtes, col rond, 100% coton. Ah, je les vends bien, hein, les t-shirts. Hein. 05 55 34 5000, c'est Bertrand ce matin qui vous accueille. Bon pied, bon oeil, comme d'habitude.
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0: Chaque week-end, des expressions 100% françaises décortiquées par Jérôme Prodhomme.
7: Pourquoi on dit « un tien vaut mieux que deux, tu l'auras » ? L'expression est très ancienne, on la retrouve dans un roman du Moyen-Âge. Une des fables de La Fontaine l'illustre à merveille. Elle s'appelle « Le petit poisson et le pêcheur ». Petit poisson deviendra grand pourvu que Dieu lui prête vie. Mais le lâcher en attendant, je tiens pour moi que c'est folie. Car de le rattraper, il n'est pas trop certain. Un carpeau qui n'était encore que fretin fut pris par un pêcheur au bord d'une rivière. « Tout fait nombre, » dit l'homme en voyant son butin. « Voilà commencement de chair et de festin, mettons-le en notre gibecière. » Le pauvre carpillon lui dit en sa manière
8: « Que ferez-vous de moi? Je ne saurais fournir plus qu'une demi-bouchée. Laissez-moi carpe devenir, je serai par vous repêché. Quelques gros partisans m'achètera bien cher au lieu qu'il vous faut en chercher. Peut-être encore 100 de ma taille pour faire un plat. Pfff, quel plat, croyez-moi, en rien qui vaille. »
7: « Rien qui vaille ? Eh bien soit, » repartit le pêcheur. « Poisson, mon bel ami, qui fête le prêcheur, vous irez dans la poêle. Et vous aurez beau dire, dès ce soir, on vous fera frire. Un tien vaut, se dit-on, mieux que deux, tu l'auras. L'un est sûr, et l'autre ne l'est pas. » Voilà pourquoi, quand on ne veut pas écouter de vaines promesses, on dit « un tien vaut mieux que deux, tu l'auras », alors qu'on ne sait plus vraiment pourquoi. Encore que vous, maintenant, vous savez.
0: Des promesses, toujours des promesses. Jérôme Prodhomme. Le Conseil Pêche dans quelques instants. On va évoquer ensemble l'ouverture de la pêche de l'ombre commun qui tombe samedi prochain. En attendant, le sourire de Zaz.

0: j'espère.
1: Mon sourire, c'était Zaz, la chanteuse des fonds. Elle a joué la musique comme des formes de résistance. Il est 7h21.
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1: Le Conseil Pêche avec Julien Barré, animateur pour la Fédération Haute-Vienne Pêche et Protection du Milieu Aquatique. Bonjour Julien.
4: Bonjour Jean-Claude.
1: Troisième ouverture de la saison, donc là on se projette sur samedi prochain. On sera le 16 mai.
4: Oui.
1: Et alors, qu'est-ce qui se passe la semaine prochaine?
4: Alors, 16 mai, donc c'est la troisième grande ouverture de la saison, hein, après celle de la truite en mars, celle du brochet en avril. L'ouverture de la pêche de l'ombre commun, le samedi 16 mai. Ce poisson, donc, de la famille des salmonidés, qu'on retrouve...
1: Très répandu.
4: Alors, très répandu, oui et non. C'est vrai qu'on le retrouve principalement sur l'axe de la Vienne, que ce soit sur sa partie en deuxième, à ça, sur certains secteurs, et en remontant sur sa partie en première, un petit peu jusqu'à Émoutiers, on va dire, on retrouve de l'ombre commun. On en trouve aussi sur la Combade, un affluent de la Vienne, et ensuite un petit peu sur certains secteurs de la Maulde, qui est également un affluent de la Vienne. Ce poisson-là, Timalus, Timalus, son petit nom latin.
1: J'adore.
4: Voilà, je le savais. qui est donc un poisson de la famille des salmonidés, hein, donc de la même famille que la truite, et qui donc est présent sur certains de ces cours d'eau, que l'on peut pêcher principalement avec des techniques comme la pêche à la mouche, ou la pêche aux appâts naturels, hein, avec des larves d'insectes, ou des petits vers de terre. C'est un poisson que moi j'affectionne beaucoup, qui est très joli déjà. C'est un poisson qui a une grande nageoire dorsale, hein, qu'on appelle l'étendard, qui a des couleurs, donc qui est de couleur grise avec des petits points noirs à certains endroits. Il a une toute petite bouche et cette nageoire sur le dos, donc l'étendard, qui est de couleur souvent violette, rose, un peu rouge, turquoise. C'est vraiment un très joli poisson.
1: Des reflets en fonction de l'eau, voilà, du soleil, etc. C'est
4: exactement.
1: C'est un... la nature est bien faite. Hein.
4: La nature produit de très très beaux animaux, effectivement, dont celui-là. C'est vrai que moi, j'aime beaucoup le pêcher donc à la mouche et aux appâts naturels sur ces cours d'eau-là. C'est vrai que c'est un poisson qui est pas forcément toujours connu des pêcheurs. Alors les pêcheurs à la mouche le connaissent très bien parce qu'on a des secteurs sur le département, comme à Saint-Léonard-de-Noblat notamment, où il y a des parcours où on a de belles populations d'ombre commun, où il y a des pêcheurs d'autres départements, hein, un petit peu partout en France, qui viennent sur la Vienne pour pêcher cette espèce-là. Alors on en retrouve dans pas mal de rivières aussi en France, hein. Il n'y a pas qu'en Haute-Vienne qu'on en trouve, mais en Haute-Vienne on a une souche vraiment endémique, hein, à la Vienne. On avait fait des analyses et des études scientifiques sur la génétique de nos poissons, de nos ombres communs, et qui a prouvé du coup qu'on avait une souche native de la Vienne, vraiment donc propre à cette rivière-là, qui a des caractéristiques un petit peu différentes de ses congénères d'autres départements. Et donc voilà, donc c'est un poisson que j'aime beaucoup pêcher. J'amène aussi souvent les jeunes pêcher cette espèce-là, parce que c'est un poisson qui mérite d'être connu, et qui souvent, certains pêcheurs le confondent des fois avec le chevesne. C'est un poisson là de couleur grise aussi un petit peu, et quand on connaît pas finalement...
1: Le chevesne, il a pas cet étendard.
4: Alors non, il a pas cet étendard, mais des fois les pêcheurs, voilà, moi j'en ai eu certains qui m'ont dit oui, j'ai attrapé plein de chevesnes sur la Combade. Sinon, à mon avis, c'était pas des chevesnes, ça devait être des ombres. Mais des fois, quand ils sont petits, la nageoire est pas très très grande. Ouais. Donc, si on fait pas très attention, on n'a pas l'œil, on peut le confondre avec un chevesne, effectivement. Mais voilà, en règle générale, si on le connaît, on se trompe pas.
1: Merci beaucoup, Julien, pour cette troisième ouverture de la saison, donc samedi prochain, le 16 mai, ouverture de la pêche de l'ombre commun. Julien Barré, animateur pour la Fédération Haute-Vienne Pêche et Protection du Milieu Aquatique.

0: Il siffle bien, c'est incroyable. C'est un groupe anglais avec l'unique tube de leur carrière, les My Comes The Mechanics. Vous restez avec nous dans quelques instants. La Charente joue avec nous, dis donc. David, qui a, je pense, la bonne réponse au jeu du mot qui manque. On va vérifier ça dans quelques secondes. Et puis votre info locale, qui arrive dans 3 minutes.
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5: On s'en fout, on n'y va pas. On a qu'à se cacher sous les draps. On commandera des
6: Mario.
5: Toi, la télé et moi.
0: Quelle bonne idée de commander. Tut ! David, bonjour !
7: Oui, bonjour !
0: David, vous êtes en Charente, hein, c'est ça, hein ?
7: C'est ça, Charente-Limousine.
0: À Roumazières. Quel temps vous avez à Roumazières ?
7: Là, c'est un petit peu couvert, mais bon, ça devrait... On a eu déjà une belle journée hier, donc ouais. Je pense que pour l'instant, on devrait pas trop mal sentir. Mais pour aujourd'hui non plus, je pense qu'il fait bon.
0: Faut souffler sur les nuages, normalement. Normalement, je sais pas chez vous en Charente, mais nous en Limousin, plutôt soleil ce matin, c'est le même scénario qu'hier. En revanche, les éclaircies vont se faire de plus en plus rares en seconde partie de journée, et on devrait avoir des nuages et donc des orages. Alors David, on se concentre sur cette chanson de Benabar. Le mot qui manque est...
7: Eh ben, c'est ce que j'ai mangé hier soir, donc des pizzas.
0: Ah oui, donc c'était facile. C'était...
5: Oui. On commandera des pizzas, toi, la télé et moi.
0: C'est parfait, ça. Alors, vous avez commandé laquelle, vous ? C'est la reine, non, ou pas ?
7: Eh ben voilà, vous avez trouvé, vous avez gagné aussi.
0: Mais on a un point commun, alors.
7: C'est ça.
0: Alors moi, je ne sais pas ce que j'ai gagné, peut-être une pizza, j'en sais rien. Vous, en revanche, vous avez gagné un t-shirt tout blanc, manches courtes, coloré.
7: Très bien, merci. 100%
0: coton, voilà, je fais les présentations. Dans quelques instants, vous allez passer en cabine, voilà, pour l'essayage. On fait les choses bien, hein, mine de rien.
7: Ah, c'est parfait.
0: Vous êtes facteur, hein, c'est ça, David ?
7: Oui. C'est ça.
0: C'est un beau métier, facteur, à la fois pour les bonnes et les mauvaises nouvelles. Vous travaillez pas aujourd'hui, évidemment.
7: La seule journée, on travaille 6 jours sur 7, mais là, c'est la seule matinée où je peux profiter un petit peu plus.
0: Ah ben, vous avez bien raison. Salut David, bon repos, bon dimanche. Ciao.
7: Merci.
0: Au revoir.
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8: Un robot 100% Limousin au concours Lépine. Monsieur Turbino, imaginé par Alan D'Alfonso Peral, doit permettre de nettoyer le fond des mers et des océans en aspirant les déchets. 8 machines ont déjà été vendues aux 4 coins du monde. Et depuis Paris, Léo Viennois va tout nous expliquer après l'actu en France et dans le monde en 90 secondes. C'est avec Valentine Letès.
0: 7h30.
9: Dès aujourd'hui, les 5 Français à bord du MV Ondus seront rapatriés par un vol sanitaire. Le gouvernement l'annonce à 2 heures du début des opérations d'évacuation aux Canaries, où le bateau de croisière s'apprête à jeter l'ancre après la mort de 3 passagers à son bord d'un rare rentavirus. Avec une immense peine, le ministre de l'Intérieur annonce la mort d'un gendarme percuté hier au nord de Nancy. Au cours de l'interception d'un véhicule sur la route, le motard a été renversé par une voiture. Près d'une centaine d'interpellation hier à Paris. Malgré l'interdiction par la justice de la manifestation du comité du 9 mai, un collectif de l'ultra-droite, et de sa contre-manif organisée par des antifascistes, des militants se sont réunis dans les rues de la capitale. 46 sont en garde à vue. L'espoir pour la famille de Christophe Glaize, condamné pour apologie du terrorisme et détenu depuis près d'un an maintenant en Algérie. Le journaliste français recevra dans les prochains jours sa première visite consulaire, signe d'un réchauffement des relations entre Paris et Alger. Des vagues jusqu'à 2 mètres de haut sur toute la côte des Alpes-Maritimes ce dimanche. À cause d'une très forte houle, la préfecture appelle habitants et touristes à éviter les sentiers côtiers et les criques, les zones les plus exposées. Sous réserve d'une confirmation du résultat, le club du Mans rejoindra la Ligue 1 de football la saison prochaine. Son match contre Bastia a été interrompu à la 91e minute pour cause de fumigène hier soir. Mais le score est sans appel, le Mans l'emporte 2-0.
8: Merci. Merci Valentine et à tout à l'heure. 8h15 pour votre chronique Vie numérique, vie privée où il sera question d'hébergement des données de santé. Mais avant donc l'info d'ici Limousin, c'est l'invention d'un Haut-Viennois sélectionné au concours Lépine, le célèbre concours d'invention qui se termine aujourd'hui à Paris. Alan D'Alfonso Peral, qui habite Saint-Junien, compte beaucoup sur son Monsieur Turbino, un robot pour aspirer les déchets au fond de l'eau, Clément Comte.
3: Ancien rugbyman argentin, arrivé au temps où Saint-Junien était en fédéral, Alan D'Alfonso Peral est resté en Limousin par amour. Et ce fan de plongée a fondé il y a 10 ans l'association Recycle la mer dans le but de nettoyer les fonds marins.
6: En 2017, je regardais en haut, je collectais les déchets en profondeur et je levais la tête et je dis bon, ça sera mieux de les collecter avant qu'ils coulent. C'est pour ça que j'ai créé le premier robot solaire autonome. En 2024, j'ai vendu l'entreprise et aujourd'hui, je me suis consacré à aspirer les déchets en profondeur.
3: 70% des déchets se trouvent au fond des océans. Avec Monsieur Turbino, les plus petites particules de plastique sont aspirées et pas seulement.
6: C'est très difficile de collecter un mégot de cigarette, par exemple, en bas de l'eau, parce qu'on va les suivre avec la main et on va pousser l'eau tout autour. C'est pour ça que l'idée s'était venue en 2023 et après, on a commencé vraiment à faire des tests en 2024, 2025, 2026. Et là, on est en mode pré-série.
3: Des robots sont déjà en activité en France et à l'étranger.
6: Les derniers 6 mois, on a déjà livré gratuitement dans les centres de plongée des associations. On en a 8 qui tournent, qui sont validés les systèmes. On a à Gibraltar, à Valencia, à Palma Mallorca, Ibiza. Et on a à Montpellier aussi. On a livré aussi à Monaco et à Saint-Tropez.
3: Et fabriqués.
6: Ils sont fabriqués à Saint-Junien, de l'autre côté du pont Notre-Dame. Avec du plastique recyclé, ils sont recyclables. Il faut savoir aussi qu'on les livre gratuitement à les associations de plongée et à les associations de nettoyage de la planète. C'est évident que avec un monsieur Turbino ici ou un monsieur Turbino là-bas, ça va pas avoir un gros impact. Par contre, s'il y a beaucoup de personnes qui nettoient la planète, ça peut avoir un gros impact. L'idée surtout, c'est la démarche, c'est une démarche de sensibilisation. C'est pas des robots qui vont sauver la planète, c'est beaucoup de personnes qui vont prendre conscience que les plastiques ils sont en train de polluer les milieux aquatiques. Et c'est pour ça que j'ai fait beaucoup de travail sur ça, la sensibilisation, l'innovation et le nettoyage.
3: C'est d'ailleurs pour ça qu'Alan D'Alfonso Peral et son association Recycle la mer interviennent aussi régulièrement dans les écoles du Limousin.
8: Et 205 inventions sont en lice pour la 125e édition du concours Lépine. On aura les résultats normalement ce soir.
0: À la une également ce matin en Limousin.
8: C'est la fête de la fraise à Beaulieu-sur-Dordogne avec 10 000 personnes attendues aujourd'hui. On fera le point à 8h et puis on ira aussi au lac de Vassivière où 400 personnes ont défilé hier contre un projet de porcherie avec 1200 animaux. Alors, est-ce qu'on va avoir du soleil comme hier, Jean-Claude ?
0: Alors, ce matin, soleil, malgré quelques nuages quand même, et dès la mi-journée, le temps devient instable, donnant des averses orageuses, sauf sur le pays arédien et sur le haut plateau de Millevaches. Les averses qui peuvent s'étendre partout en fin de journée. Les températures pour ce matin, 10 à 15 degrés. 10 degrés à La Tronche, nous dit Paco Paco. Jo à Collonges-la-Rouge à 12 degrés. 13 à Limoges, nous dit Janine. Et enfin, Alain, au pays de la météorite, à Rochechouart à 14 degrés. 10 à 15 degrés pour ce matin, maximale dans la journée 17 à 22. On parcourt la carte du Limousin ensemble, vous me suivez. Allez, 17 degrés à Égletons et Saint-Privat, 18 à Émoutiers, 19 à Saint-Thierry-et-Tulle, 20 degrés à Saint-Sulpice-les-Feuilles, Limoges et Usherche, 21 degrés au Dorat et Beaulieu-sur-Dordogne, et enfin 22 degrés à Brive. Côté info-circulation, pas de trucs. Très méchant, si vous rencontrez des problèmes, vous nous passez un petit coup de fil, on donne l'info au plus vite sur l'antenne. 05 55 34 5000. Sur la 89, toujours des chantiers prévus jusqu'au 12 juin entre les Angles sur Corrèze et Gimel-les-Cascades. Travaux sur la RN 21, ça concerne les deux sens de circulation jusqu'au 26 juin à la hauteur de Chalut après Serreillac en direction de Périgueux. Et aucun train ne circule ce dimanche sur la ligne Polt entre Paris et le Limousin dans le cadre de travaux menés par la SNCF. Liste complète à retrouver sur ici.fr.
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0: 7h36, ça s'appelle Hélène. Alors Hélène, c'est un prénom très inspirant pour certains chanteurs comme Rock Voisine et là, Julien Clerc.

0: Julien Clerc, la chanson s'appelle Hélène, et certains vont se dire bah, on fête Hélène aujourd'hui. Pas du tout. On fête les Solanges, tendres, douces et romantiques.
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0: 7h40. Alors ce matin, rendez-vous en Corrèze avec Alexandre Pin, qui nous a déniché un pourquoi du Limousin malicieux.
3: Rendez-vous à Usherche, la perle du Limousin, comme certaines et certains aiment à l'appeler. Prosper Mérinet, célèbre écrivain français et ancien inspecteur général des monuments historiques, tiendra ces mots, je cite, sur la route de Limoges à Tulle. Je n'ai dû m'arrêter qu'à Usherche, petite ville d'un aspect extrêmement pittoresque. Plantée au sommet d'une montagne en pain de sucre, elle sépare deux vallées sinueuses arrosées par la Vézère. L'histoire d'Usherche est extrêmement riche. Ce sont les Gaulois qui s'installeront les premiers sur ce lieu hautement stratégique de par sa situation géographique. On raconte également que César y avait ensuite laissé quelques garnisons pour surveiller les allées et venues sur la Vézère.
0: Et une légende persiste quand on raconte Usherche.
3: La légende du taureau. Usherche est assiégée par les Sarrasins durant 7 longues années. Et comme tout siège, les réserves en nourriture commencent à manquer pour les habitantes et les habitants de la cité. Ils vont alors tenter un coup de bluff, un coup de poker, engraisser un jeune taureau pour l'envoyer dans les pattes de l'ennemi. Étonnés de voir un animal si bien nourri, les assaillants pensent que la ville est loin d'être à court de nourriture et ils décident alors, contre toute attente, à lever le siège. Le taureau va alors devenir l'emblème de la ville. On le retrouve sur le blason d'Usherche, formé de deux taureaux et trois fleurs de lys. Un blason qui trône toujours au-dessus de la porte Béchari, qui est la seule porte encore debout parmi les 9 que comptait la cité à l'époque médiévale. Une nouvelle histoire racontée sur votre radio locale, ici Limousin, et on vous souhaite un très bon week-end.
0: C'est gentil Alexandre, merci, bon week-end, et à la semaine prochaine, voilà pour la petite histoire avec la bête à cornes. À suivre, après ces quelques messages et Florent Pagny, Roulez Malin, votre rendez-vous du week-end avec Benjamin Cuc. La voiture coûte cher, hein, vous avez remarqué, très cher, de plus en plus cher. L'auto elle-même, l'assurance, c'est le carburant qui n'a jamais autant pesé dans le porte-monnaie.
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0: Laurent Pagny, je sais qui je suis. Il a du bol. Moi, j'en connais certains qui ne savent pas trop qui ils sont, surtout à cette heure-là, à presque 7h47, un dimanche matin, parce que c'est trop tôt. Chaque semaine, Benjamin Cuc, journaliste spécialiste de l'automobile pour votre radio ici, nous aide à rouler malin. Alors aujourd'hui, Benjamin, en pleine période de déclaration de revenus, on parle voiture et frais que l'on peut parfois déduire. Car entre les frais kilométriques, le stationnement et certains frais professionnels, il y a des choses à connaître.
1: Oui, et il faut comprendre une chose très simple. Tout repose sur le choix entre forfait automatique et frais réels. Par défaut, l'administration applique un abattement de 10% sur vos revenus. Mais si vous utilisez beaucoup votre voiture pour aller travailler ou pour travailler, vous pouvez opter pour les frais réels. Et là, vous utilisez le barème kilométrique officiel, publié chaque année sur impots.gouv.fr, simulateur trait d'union barème trait d'union kilométrique. Ce barème dépend de la puissance fiscale de votre voiture et du nombre de kilomètres parcourus chaque année. Et surtout, il inclut tout. Carburant, entretien, assurance et même l'usure du véhicule. Concrètement, vous multipliez vos kilomètres par ce barème et vous obtenez directement le montant à déduire, avec une prime de 20% pour les rouleurs électriques. Résultat, plus vous roulez pour le travail, plus la déduction augmente. Et dans beaucoup de cas, c'est bien plus avantageux que les 10% automatiques.
0: Je comprends, Benjamin, c'est triste, mais c'est comme ça. Il y a une subtilité avec le stationnement ?
1: Oui, et c'est là que ça devient intéressant. On ne peut jamais déduire une amende, qu'elle soit d'excès de vitesse, d'un stationnement gênant ou une contravention classique. Mais avec le forfait post-stationnement, le fameux FPS, c'est un cas particulier. Depuis la réforme du stationnement, ce n'est plus une amende pénale, mais une redevance d'occupation du domaine public. Donc si ce FPS est lié directement à un déplacement professionnel, et si vous êtes aux frais réels, il peut tout à fait être intégré à vos frais déductibles.
0: Pour finir, donc tout n'est pas déductible, en revanche, il faut quand même garder tous les justificatifs.
1: Exactement. La règle est simple, ce qui est une dépense professionnelle peut être déduit. Ce qui est une sanction ne peut pas l'être. Donc on garde les justificatifs, tickets de stationnement, frais de péage, factures, trajets, calendrier professionnel. Et surtout, on ne mélange pas les trajets personnels et les trajets professionnels. Si votre voiture coûte cher, elle peut aussi alléger un peu votre impôt. Encore faut-il connaître les règles et déclarer proprement. Bonne route.
0: Pour une fois que la voiture peut rapporter, on va pas s'en priver. Hein. C'est vrai que ça rend des services, mais c'est pas franchement un investissement. Mon trésor en mode économie, ce matin, ça nous plaît bien. C'est grâce à Benjamin Cuc. Voilà, une affaire qui roule. Laura Branigan, en vous souhaitant, au nom de toute l'équipe, un excellent week-end, un excellent dimanche.

0: Ici Limousin, c'était Laura Branigan. On adore, c'était un chouette tube ça. Les 3 plus d'Ici Limousin chaque matin, 3 infos pratiques pour être au plus proche de chez vous. Alors coup de zoom sur un documentaire diffusé mardi prochain, le 12 mai. Ça se passe sur France 5, il s'agit d'une enquête de santé intitulée « Aliments pollués au pluriel, on mange quoi maintenant ?» de Magali Cotard. À travers ce doc, France 5 vous propose une soirée entièrement consacrée aux polluants dans notre alimentation. Alors ça fait peur, hein. Lors d'un débat en public, Marina Carrard Dancos s'interrogera des experts. Quels sont leurs effets réels sur notre santé et surtout comment limiter notre exposition au quotidien? Le doc de Magali Cotard, Aliments pollués, on mange quoi maintenant? Ce mardi soir, sur France 5, il est important de savoir ce qui nous empoisonne et en quelle quantité. Le mois de mai a son lot de ponts et de viaducs, c'était le cas la semaine dernière avec le 1er mai, cette semaine avec le vendredi 8 mai et rebelote la semaine prochaine avec les 4 jours via l'Ascension. Fermeture des services municipaux de Tulle les 15 et 25 mai, cependant le service d'état civil assurait une permanence le vendredi 15 mai de 8h30 à midi et de 13h30 à 17h. La cité de l'accordéon et des patrimoines est ouverte, vendredi 15 mai de 10h à 17h. À Limoges, les collectes de déchets sont assurées jeudi prochain le 14, donc jeudi de l'Ascension, et le lundi 25 qui fête la Pentecôte. Puisqu'on parle de déchets, les déchetteries du CIDED sont fermées ce jeudi de l'Ascension et le lundi 25 mai, lundi de Pentecôte. Pour terminer, fermeture également des 6 bibliothèques du réseau BFM de Limoges le jeudi de l'Ascension. On ne peut pas parler de toutes les modifications. Dernier conseil, pour éviter les malentendus, consultez les sites internet de tous les services concernés. Vous n'aurez pas de mauvaises surprises. Franck Lazeran, ambassadeur pour la commune de Cognac-la-Forêt. Alors un camion pas comme les autres, un camion qui fait le job.
1: Oui, j'aimerais vous parler de Saint-Laurent-sur-Gorre et plus particulièrement le jeudi 21 mai. En effet, de 10h à 12h, sur la place Léon Litteau, la ville de Saint-Laurent-sur-Gorre accueillera le truck de l'emploi. Ce camion, aux couleurs de France Travail, est spécialement aménagé pour venir à votre rencontre avec le partenariat Cap Emploi et les missions locales. Cette manifestation sera l'opportunité pour vous de rencontrer en direct des entreprises locales, d'échanger avec des conseillers France Travail sur les opportunités d'emploi, découvrir les secteurs qui recrutent sur leur territoire, obtenir des conseils sur votre orientation professionnelle et vos démarches de recherche d'emploi.
0: Et où s'inscrire? Tout simplement en se connectant sur l'espace France Travail. Merci Franck. Le

0: Et Rembrandt, ce groupe de musique américain qui a signé le thème musical de la série emblématique des années 90, Friends. Dans quelques instants, l'humour en tube avec cette question, très bonne question. Pourquoi les hommes et les femmes ne vivent pas au même rythme? Et votre info locale qui arrive dans 3 minutes.
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0: Quand on parle de charge mentale, on pense toujours à celle des femmes qui dépasse de loin celle des hommes. Et dans l'humour en tube ce matin, Fred Ballard le confirme. Les hommes et les femmes n'ont pas le même rythme, ni le même fonctionnement.
4: Les femmes sont subtiles. Elles viennent souvent un matin, avant le café. Tu n'es pas encore prêt à affronter le monde que elles surgissent.
5: Les femmes portent le monde, hein, donc forcément déjà, elles se lèvent plus tôt le dimanche et quand elles réveillent délicatement leur conjoint, c'est pour une bonne raison.
4: Coucou mon chéri, le bidou, elle fait genre, elle a pas prévu ce qu'elle voulait dire et faire depuis 2 semaines. Hein. Tu prendras bien une petite tranche de brioche et nous, bon, monsieur de la brioche. Et quand t'es à la 4e tranche bien tartinée, c'est là qu'elle fera. Et qu'elle te suggère de faire quelque chose. Et si jamais tu oses dire non, ça nique l'ambiance de la maison pendant 120 ans. C'est vrai ou pas?
5: Alors, sur les 120 ans, on est peut-être un petit peu généreux, mais Edgar Yves a mis le doigt et la vanne sur une spécificité féminine. Nous n'aimons pas voir les hommes en position horizontale quand nous sommes déjà à la verticale depuis 3 heures. Mais les garçons, eux aussi, ont un rythme de vie qui leur est propre.
6: Bah, ça a toujours faim, les garçons. Toujours faim, n'importe quelle heure. T'as faim?
7: Ouais.
6: Et quand tu leur demandes qu'est-ce que ça veut manger, les garçons, ça veut toujours manger la même sauce. De la viande et des patates.
5: Voilà, et forcément, quand on ne se nourrit que de barbac et de féculents, le rythme est plus lent quand il s'agit de monter une bibliothèque. Mais bon, gardons espoir, un petit fou rire nerveux, et voilà. Ça repart.
0: En gros, mais alors en très gros, hein, les femmes pensent à la brioche et les hommes l'adoptent à la cinquantaine.
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0: Dimanche 10 mai aujourd'hui, ici Limousin, il est 8h. Le journal présenté par Valérie Monnier. Une porcherie autour du lac de Vassivière. Pour eux, c'est non.
8: Plus de 400 personnes ont manifesté hier à Royère de Vassivière, opposées au projet de porcherie porté par deux agriculteurs sur la commune pour diversifier leur activité. Les manifestants, parfois venus de la Haute-Vienne, dénoncent le modèle 1200 porcs élevés sur Caillebotti, en bâtiment fermé, mais aussi la pollution engendrée par les épandages de lisier. Nina Sobetsky.
9: Brigitte habite Faux la Montagne depuis 20 ans, mais l'arrivée d'un tel projet à Royère, c'est bis repetita pour elle.
10: Je suis originaire de Bretagne, donc j'ai connu la pollution par les porcheries. S'il y a ces épandages de lisier, dans quelques temps...

0: c'est clair qu'on aura des cyanobactéries dans un an, dans 5 ans, dans 10 ans, mais il y en aura.
1: Ce sont aussi les conclusions des scientifiques consultés par le syndicat d'aménagement du lac de Vassivière, selon son vice-président Benjamin Simons.
2: On a plus de 180 000 personnes sur les plages tous les ans, ici à Vassivière. On exploite 6 plages, des ports. Si demain, vous ne pouvez plus ni naviguer, ni pêcher, ni vous baigner dans les eaux du lac de Vassivière, cet impact touristique, il se chiffre en centaines de milliers d'euros.
1: Autour du lac, c'est aussi 400 emplois directs et indirects menacés. Le but de cette mobilisation, c'est donc de montrer que tous les feux ne sont pas au vert, contrairement à ce qu'a déclaré le préfet de la Creuse il y a quelques semaines. Ophélie fait partie du collectif Non à la Porcherie.
3: On rassemble très largement contre la porcherie. Il y a des personnes de tous bords politiques, parce qu'ils ont bien compris que ce projet, s'il existe, il va tout détruire ici. À la fois l'environnement, notre cadre de vie, les conditions d'existence, l'accès à une eau potable de qualité.
1: Elle se réjouit néanmoins que le préfet se soit donné 2 mois supplémentaires avant de rendre sa décision pour lire les 1000 contributions recueillies lors de la consultation publique.
4: Les décisions du préfet de la Creuse attendues donc avant le 17 juillet. Un homme de 26 ans légèrement blessé dans un accident de la route ce matin sur l'A20 vers 4h. Sa voiture s'est retrouvée sur le toit à hauteur de Boisseuil dans le sens sud-nord. Le MV Ondus arrivait sur l'île de Tenerife pour évacuer ses occupants. Un foyer d'antivirus qui a provoqué le décès de 3 personnes a été détecté sur le navire de croisière qui transporte une centaine de passagers et membres d'équipage. Une partie doit être donc évacuée aujourd'hui, dont 5 Français rapatriés par vol sanitaire.
5: La fraise à l'honneur ce dimanche à Beaulieu-sur-Dordogne.
4: La fête de la fraise qui a failli ne pas se tenir cette année suite à la démission du comité d'organisation a donc bien lieu. 10 000 personnes sont attendues et cette année, le petit fruit rouge sera là en abondance. La récolte de ce printemps est très bonne et en avance, fait remarquer Sébastien Soursac, qui est producteur à Sioniac.
6: On a connu des fêtes de la fraise où le jour J de la fête de la fraise, on raclait nos champs pour avoir suffisamment de fraises au marché pour pas décevoir la clientèle parce que on était limité, alors que là cette année on est en plein moment quoi. Par rapport au climat, au temps qu'on a eu début avril quoi, fin mars début avril jusqu'à encore il y a 8 jours, les chaleurs, le soleil qui était là. Ça a fait accélérer la maturité et la production de fraises. Donc, peu importe le producteur, la fraise sera là, elle sera bonne. On a chacun nos variétés. Il y en a qui ne font pas de mara des bois comme nous. Nous, on privilégie la mara des bois pour qu'en faisant de la vente directe, les gens adorent la mara des bois. Donc, nous, on privilégie la mara des bois. Il y en a qui n'en auront pas. Mais ils ont d'autres variétés qui sont très bonnes gustativement. Chacun a nos petites variétés. Voilà. Oui.
4: Et côté animation pour cette fête de la fraise, 34e édition, on va retrouver ce qui fait le succès de ce rendez-vous, la tarte géante de 8 mètres de diamètre. La saison est terminée pour les basketteuses de Fethia, battues hier lors du match retour de la demi-finale de Ligue Féminine 2, défaite 79-57 par la Tronche Mélan en Isère. Défaite également de l'AS Panazol en football et des filles du CAB en élite 2 de rugby. En revanche, les espoirs du CAB se sont qualifiés pour les phases finales en battant Lyon 28-26 hier. Vous avez d'ailleurs déjà le résumé de la rencontre et les réactions sur notre site et l'application ici.
5: À Limousin, au concours Lépine.
4: Habitant de Saint-Junien, Alan D'Alfonso Peral y présente son Monsieur Turbino. L'ancien rugbyman argentin est un fan de plongée et en fondant l'association Recycle la mer il y a 10 ans, il voulait nettoyer les fonds marins. C'est donc tout naturellement qu'il a eu l'idée d'inventer un robot pour aspirer les déchets au fond de l'eau.
7: Monsieur Turbino, en 2024, le premier modèle, ça ressemblait à un amphore, parce que je suis fanatique de la plongée. Et là, aujourd'hui, il ressemble à un petit poisson de l'Amazonie, qui s'appelle mandoubé. C'est comme un poisson-chat, en fait. Il y a une grande bouche, et derrière, une petite partie derrière, où on a un gros sac avec une maille très fine pour collecter les plastiques. Pourquoi on les aspire? Parce que les déchets, en fait, ils deviennent très friables, très fragiles, et se désagrègent quand on les collecte. Et on a mis en place aussi une application web, c'est-à-dire on a une traçabilité de où se trouve chaque déchet. Ça, c'est important, parce qu'en fait, on va aller le mardi collecter, je ne sais pas, dans un endroit, 100 mégots de cigarettes, on a le point GPS, et 15 jours après, on revient, il y a 100 mégots de cigarettes. L'idée, c'est de collecter, mais aussi de lever la tête et de savoir pourquoi ils arrivent ici, en fait.
4: Et la 125e édition du concours Lépine se tient jusqu'à ce soir, porte de Versailles à Paris. Est-ce qu'on aura du soleil aujourd'hui, Jean-Claude?
5: Si on dit ça, on devrait avoir un chouïa de soleil pour ce matin, hein, parce que les nuages vont vite arriver. Dès la mi-journée, le temps va devenir instable, donnant des averses orageuses, sauf sur le pays arédien et sur le haut plateau de Millevaches. Les averses peuvent s'étendre également un petit peu partout en fin de journée. Les températures pour ce matin, 10 à 15 degrés. Merci de faire la météo avec nous. Merci de nous donner cette idée des températures matinales, 10 à 15. Et les températures maximales pour la journée, 17 à 22 degrés. Alors, on devrait avoir un petit 17 degrés avec le ton Aigurande et Saint-Privat, 18 à Émoutiers et Trégnac, 19 à Chalus, Saint-Thierrier et Tulle. Beaucoup de 20 degrés aujourd'hui, visiblement à Saint-Sulpice-les-Feuilles, 20 degrés à Bessines, 20 également à Limoges et Userche. Pas mal de 21 degrés pour la journée de ce dimanche au Dora, Mézières-sur-Issoire et Beaulieu, et 22 degrés à Brive.
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5: 8h07, c'est dimanche aujourd'hui. Très bon réveil. L'essentiel à savoir, c'est la Sainte-Solange, tendre, doux.

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1: Ici les Limousins, c'était Alain Bachung, Osé, Joséphine. Je me souviens du clip vidéo qui était très très bien réalisé, très bien filmé. Ça se passait sur la piste d'un cirque avec notamment un cheval blanc. Dans quelques instants, vie numérique, vie privée avec Valentine Lottès, avec des éléments de réponse à cette question. Comment nos données de santé sont-elles protégées?
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1: Autre question, comment faire pour jouer avec nous pour le jeu du mot qui manque? C'est très simple, vous écoutez l'extrait d'une chanson et puis voilà, on a un petit bruitage qui cache un mot, à vous de le reconnaître. Nous jouons ce matin avec Couleur Montalo, grand classique signé Eddie Mitchell.

0: Chien de couleur Mantalouf. Le mot, c'est un petit mot en quatre lettres qui a un rapport avec... comment je pourrais vous aider ? Qui a un rapport avec le monde publicitaire. Voilà, j'en dis pas plus. Je veux pas vous perdre non plus. La batterie portable pour votre smartphone à portée de main, c'est Bertrand qui vous accueille, 05 55 34 5000.
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0: Comment nos données de santé sont-elles protégées ? Explication dans Vie numérique, vie privée, avec vous Valentine Lottès, après plusieurs fuites de données massives dans le secteur.
7: Des dizaines d'hôpitaux piratés chaque année, l'attaque il y a quelques mois d'un logiciel utilisé par les médecins. Voilà à quel point nos données de santé, des données sensibles, sont précieuses. Elles font donc l'objet d'une double réglementation pour assurer leur protection. Le règlement européen sur la protection des données, d'abord, le fameux RGPD qui impose à ceux qui les traitent et les collectes, de mesurer les risques et de mettre en place une protection en conséquence. Puis, le droit français, beaucoup plus précis, pour toute information collectée dans le cadre d'un parcours de soins à l'hôpital ou par un médecin, dès qu'elles permettent de vous identifier, par exemple si Madame Dupont prend du Doliprane pour des migraines récurrentes, ces données sont obligatoirement stockées sur un serveur certifié HDS pour hébergeur de données de santé, la garantie d'un haut niveau de sécurité et d'une localisation du serveur dans l'espace économique européen.
0: Mmh. Dernière question, est-ce que c'est fiable à 100% Valentine ?
7: Obtenir cette certification coûte cher et prend du temps. Si un serveur la possède, vous n'aurez donc pas de mal à le savoir. Mais ça ne protège pas nos données du risque d'ingérence étrangère, prévient la CNIL, la Commission Nationale de l'Informatique et des Libertés. Je vous donne un exemple. Si une société stocke en France des données sur un serveur HDS, mais que sa maison mère se trouve aux États-Unis, eh bien l'administration américaine peut exiger l'accès à ces données, peu importe où elle se trouve dans le monde. Voilà pourquoi la France a justement fait le choix de se séparer de l'américain Microsoft pour son projet de Health Data Hub, le stockage de données de santé pour la recherche médicale.
0: Merci Valentine, Valentine Lottès. Pour savoir si vos données justement sont en sécurité sur votre dossier médical partagé, rendez-vous sur ici.fr, page numérique vie privée. À suivre le conseil lecture, c'est un roman qui s'appelle La Belle Vie, deux frangines très différentes en gros. Hein. Les détails avec Marie-Ange et son invité juste après Vanessa Paradis.

0: La chanson s'appelle Les épines du cœur, qui marque le retour de Vanessa Paradis avec son complice de toujours, Étienne Daho. On fait la météo ensemble sur ici Limousin, 10 à 15 degrés pour les températures du début de journée. Message de Janine, bonjour tout le monde. 13 degrés à Limoges dans le quartier du Grand Treuil. Ciel très nuageux ce dimanche matin après l'orage et la pluie hier au soir. Peut-être verrons-nous un chouïa de soleil. Oui Janine, mais plutôt ce matin. Et puis Liliane, bonjour ici Limousin, bonjour les Lefteaux. Bonjour à toutes et à toutes. À Ambazac, 11,4 degrés avec des nuages et du bleu. Petit orage hier au soir, juste une minute. Alors c'est vrai que tout le monde n'était pas logé à la même enseigne. Il était très localisé l'orage, comme c'est le cas très très souvent. On vous attend. Merci pour vos messages, merci pour vos photos. Le WhatsApp d'ici Limousin via le 05 55 34 5000. Je vous rappelle les températures de ce matin entre 10 et 15 degrés.
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0: Quelle bonne idée, le conseil lecture du week-end avec Marianne Joulinck.
3: Le conseil lecture d'aujourd'hui, c'est celui de Morgane Descamps, professeur d'EMI, éducation aux médias et à l'information, et documentaliste. Vous allez nous présenter Une belle vie de Virginie Grimaldi, c'est paru au Livre de Poche.
4: Une belle vie, ça raconte l'histoire de Agathe et Emma, qui sont toutes les deux sœurs, mais qui, bien qu'elles aient vécu et grandi ensemble, sont très très différentes l'une de l'autre. Et il se passe quelque chose dans leur relation qui fait que un jour elles arrêtent de se parler, et ça dure pendant 5 ans. Et donc après ces 5 ans de silence, Emma, qui est l'aînée, donne rendez-vous à Agathe chez leur grand-mère qui vient de décéder pour ranger la maison, récupérer des affaires, etc. Et donc c'est un livre qui aborde les relations fraternelles, mais au-delà de ça, il y a beaucoup beaucoup d'autres sujets comme la perte d'un être cher, la bipolarité, la dépression, les maltraitances enfantines. Donc sont vraiment des sujets qui sont quand même difficiles à lire, mais je trouve que Virginie Grimaldi a toujours cette façon d'écrire qui nous permet d'aborder ces sujets avec douceur, même si ça reste difficile. Et donc dans ce livre, on a une alternance entre le passé et le présent, des points de vue des deux sœurs, ce qui nous permet de voir le début de leur relation jusqu'à ce qui a provoqué la cassure en quelque sorte, et de montrer aussi que bien qu'elles soient sœurs, elles ont toutes les deux une trajectoire de vie complètement différente, et elles ont fait des choix aussi qui les ont amenées à ne plus du tout se comprendre. C'est un livre qui nous donne beaucoup d'émotions, et on a des situations qui nous font réfléchir aussi aux relations entre frères et sœurs. Moi, je suis une grande famille parce qu'on est 5 frères et sœurs, et je me suis beaucoup retrouvée dans les personnages qui ont vraiment ce lien très important entre elles, même si c'est pas toujours simple. Et bien sûr, comme c'est Virginie Grimaldi qui l'a écrit, il y a toujours beaucoup d'humour, malgré les sujets difficiles, et malgré cette histoire et cette fin qui sont quand même tristes. Il faut avoir le cœur un peu accroché pour le lire.
3: Alors ça s'appelle Une belle vie de Virginie Grimaldi et c'est paru au Livre de Poche. Tout le monde peut lire ce livre ?
4: Tout le monde peut lire ce livre. Après, c'est de la littérature contemporaine qui est quand même plus à destination des adultes que de la jeunesse. Mais tout le monde peut lire ce livre, qu'on ait des frères et sœurs ou pas. Ouais, c'est quand même des sujets qui sont universels.
0: C'est bien présenté, en tous les cas, ça donne envie. Ce roman, La belle vie de Virginie Grimaldi, sorti en poche. Le plaisir de la lecture. Voilà, la lecture qui est un voyage, une évasion.

0: solo guitare. J'en ai mal au bout des doigts. Dire Straits, vous restez avec nous dans quelques instants. Nous accueillons pour jouer avec lui Joël de Saint-Sornin La Volps et votre info locale qui arrive dans 4 minutes.
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0: en train de me poser la question, je ne sais pas si j'aurais trouvé la bonne réponse. Joël, bonjour, qui habite Saint-Sornin-la-Vops.
1: Voilà, oui, bonjour.
0: L'ai-je bien dit, hein, parce qu'on a toujours
1: oui,
0: tendance
1: ça
0: à...
1: C'est pas si facile.
0: Pas mieux faire, mais c'est une bonne base. Bon, cher Joël. Alors, pour vous, c'était compliqué la chanson de Eddie Mitchell ce matin ou pas?
1: Non.
0: Même le...
1: Voilà, l'indice m'a un peu aidé finalement.
0: C'est la question que j'allais vous poser. J'ai parlé d'un rapport avec la publicité, parce que c'est un mot très court, en quatre lettres, et je me suis dit, mais ils vont jamais trouver, il faut que je les aide. Alors, Joël, du coup, l'indice vous a mis sur la voie, et vous pensez à quoi?
1: Spot.
0: Parfait.
2: Oui, du regard un spot, le Dieu projecteur.
0: Félicitations, ma chère Joël. On vous offre la batterie portable pour votre smartphone. Vous êtes une femme heureuse, Joël?
1: Oui, plutôt.
0: Alors, j'en suis ravi. Dites-moi, est-ce que c'est vrai que quand on mange une pomme le matin à jeun, on ne voit pas son médecin? Dites-moi tout.
1: Oui, entre autres, c'est un dicton parmi d'autres.
0: Voilà, c'est pas vous qui allez me dire le contraire. Vous êtes exploitante agricole et vous êtes dans les pommiers, c'est ça?
1: Oui, entre autres, oui, j'ai également un petit cheptel de bovins.
0: D'accord, ok.
1: Voilà, mais bientôt à la retraite.
0: D'accord, les grandes vacances. On vous embrasse, Joël. Merci de jouer avec nous, au revoir. Au revoir.
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0: Ici Limousin, l'info locale avec Valérie Monnier.
5: C'est la fête de la fraise, 34e édition après des semaines d'incertitude. Elle a bien lieu aujourd'hui à Beaulieu-sur-Dordogne. Un événement incontournable avec pas moins de 10 000 visiteurs chaque année qui vont pouvoir se régaler cette année puisque la récolte de printemps est excellente. C'est ce que va nous dire un producteur de Sioniac en Corrèze après le 90 secondes avec Valentine Letès.
6: Évacuation imminente sur l'île de Tenerife. Des 150 passagers du MV Ondus, 3 d'entre eux sont morts d'un rare antivirus. 5 Français à bord de ce bateau de croisière rapatriés dès aujourd'hui par un vol sanitaire, annonce le gouvernement. La mort d'un gendarme en Meurthe-et-Moselle. Au cours de l'interception d'un véhicule hier au nord de Nancy, le motard a été percuté par une voiture. À son bord, un couple d'environ 70 ans transporté à l'hôpital. Une enquête est ouverte. Une centaine d'interpellations et 46 gardés à vue à Paris. Des militants de l'ultra-droite et de l'ultra-gauche, pourtant interdits de manifester hier sur décision de justice, au vu du risque de débordement à ce rassemblement prévu par le comité du 9 mai, un collectif nationaliste. 178 ans après, la France commémore l'abolition de l'esclavage aujourd'hui. Mais à Vierzon, c'est terminé. La nouvelle municipalité d'extrême droite supprime la cérémonie dans la ville du Cher. Ce fait historique, explique le maire, attire trop peu de monde. L'élu invoque aussi des besoins d'économie. Soirée de suspense ce soir sur les terrains de football avec 8 matchs de Ligue 1 en simultané à 21h pour peut-être couronner le champion de France dès ce soir et surtout départager les candidats à la Ligue des Champions, Lyon, Lille et Rennes. Objectif grand chelem désormais pour le 15 de France féminin de rugby. Les Françaises l'ont emporté hier sur les Écossaises 69 à 28 dans ce tournoi destination. Dernier match face aux Anglaises la semaine prochaine.
5: Merci Valentine et on vous retrouve à 10h. 10 000 personnes attendues aujourd'hui à Beaulieu-sur-Dordogne. L'info d'ici Limousin ce matin, c'est la 34e fête de la fraise. Après des semaines d'incertitude suite à la démission de l'ancien comité d'organisation, un nouveau bureau a été créé et des nouveaux bénévoles sont arrivés. Une édition qui cette année en plus est gâtée avec des fruits à foison, Philippe Graziani.
7: Dans la serre de 3000 mètres carrés à Sioniac de Sandrine et Sébastien Soursac, l'odeur de fraises est saisissante. Les 24 000 pieds sont chargés de gros fruits rouges.
8: Il a fait très très chaud et donc pour nous producteurs de fraises, c'est excellent. Voilà, donc ce qui nous permet d'avoir des fraises très goûteuses. Là actuellement, voilà, on est dans la serre de Marat qui est très très belle. On a de beaux fraisiers, de belles fraises.
7: Le couple s'est spécialisé dans les variétés Marguette et Marat des Bois qui donnent durant toute la saison. Le ramassage se fait tous les deux ou trois jours.
9: On est dans des variétés remontantes. Il y a des remontées de hampes de fleurs et de hampes de fruits verts. Donc il y a toujours de la fraise. Mais il y a quand même des moments où il y a un pic. Une fraise de saison, une fraise précoce, style qui est très bien connue, Garriguette, elle va faire un jet de production sur 3 semaines, un petit mois, et après c'est fini, il n'y a plus rien.
7: La production de ce printemps est très importante, mais de là à conclure que toute la saison sera bonne, c'est trop tôt.
9: Selon les années, tout rentre en ligne. En plus de 30 ans de producteurs, j'ai jamais eu une année identique à la production et au rendement. Mais enfin, déjà, quand on embraye la saison comme on l'a embrayé là, et qu'on voit le végétal qu'on a, le comportement des fraisiers, on peut se dire que la saison se présente quand même bien.
7: Une bonne saison, Sandrine et Sébastien Soursac récoltent entre 8 et 10 tonnes de fraises.
5: Et côté animation, aujourd'hui on retrouvera ce qui fait le succès de la fête de la fraise à Beaulieu-sur-Dordogne. C'est notamment la tarte géante de 8 mètres de diamètre. Dans le journal de 9h, nous allons faire un peu plus connaissance d'Alan D'Alfonso Peral. C'est un habitant de Saint-Junien et il est au concours Lépine avec son robot aspirateur des mers, Monsieur Turbineau. Notre dimanche, Jean-Claude, beau ou pas beau ?
0: Soleil, malgré quelques nuages pour ce matin, ça ne va pas durer. On va être aspiré par les orages et par pas mal de nuages. Alors, dès la mi-journée, le temps deviendra instable, donnant des averses orageuses, sauf sur le pays arédien et sur le haut plateau de Mille Vaches. Et les averses pourront s'étendre un petit peu partout en fin de journée. 10 à 15 degrés pour débuter ce dimanche. Et puis, des températures maximales entre 17 et 22 degrés. 17 degrés à Égletons et Saint-Privat, 18 à Émoutiers, 19 à Chalut et Tulle, 20 degrés à Saint-Sulpice-les-Feuilles, Bessines, Limoges et Usherche, et enfin 21 degrés au Dora et Beaulieu-sur-Dordogne, et 22 degrés à Brive, 17 à 22 degrés pour les températures maximales. Demain lundi, nuages et averses, et nuages et risques d'averses pour toute la semaine. L'inforoute, pas de difficultés particulières sur la 20 chantier prévu jusqu'au 12 juin entre les angles sur Corrèze et Gimel-les-Cascades. Et travaux sur la RN 21, ça concerne les deux axes de circulation jusqu'au 26 juin, à la hauteur de Chalut après Cérillac en direction de Périgueux. Et puis, en ce qui concerne les trains, alors attention, pas de train jusqu'à cet après-midi. Sur la ligne POLT entre Paris et le Limousin, dans le cas de travaux menés par la SNCF, reprise du trafic cet après-midi à partir de 14h40. Voilà, liste complète à retrouver sur ici.fr.
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0: 8h35, faites voir, pas bien réveillé encore, mais ça va venir. Qu'un œil ouvert. Et les cheveux tout ébouriffés.

0: va essayer, on va résister. C'était France Gall, extrait de l'album Tout pour la musique. Il est presque 8h40.
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0: Un art qui concilie à la fois le théâtre et l'adrénaline de la compétition sportive. Parce que c'est du sport, mine de rien. C'est toute la semaine prochaine à Limoges, à partir de lundi, c'est ça. J'avais marqué samedi, j'ai marqué n'importe quoi. C'est de lundi à samedi prochain. Le festival Apro Fiesta, organisé par l'association La Balise de Limoges, représenté par son président, Jérémy Ferrivon.
3: Ferrivon, c'est ça.
0: On prononce pas le G, hein.
3: C'est ça.
0: Je me souvenais par rapport à l'an dernier. Bonjour Jérémy.
3: Bonjour.
0: Merci d'avoir accepté notre invitation un dimanche matin et merci de votre présence dans le studio d'Ici Limousin. Donc La Balise, que vous représentez, spécialisée dans l'improvisation, c'est quoi le théâtre d'improvisation ?
3: Ah, c'est une discipline un peu particulière. Comme vous l'avez dit, en fait, ça mélange plein de choses et le principe de base, c'est que l'histoire est créée devant et pour les spectateurs en direct. C'est-à-dire que les comédiens qui sont sur scène sont leurs propres metteurs en scène, leurs propres auteurs, et c'est eux qui...
0: Ils découvrent donc via un petit papier la thématique, et ils ont combien de temps entre la connaissance du sujet et l'impro qui doit débuter
3: dans
0: sur scène ?
3: Dans le cadre d'un match, 20 secondes.
0: Ça passe vite, hein. Waouh ! 30 représentations par an qui regroupent plus de 3000 spectateurs et vous avez 3 ateliers par semaine.
3: Ouais.
0: Ça, c'est pas à destination uniquement, j'imagine, de comédiens.
3: Non. Les gens viennent quand on fait des salves de recrutement, comme ça on leur fait découvrir un peu la discipline sur quelques ateliers. Puis après, si ça les intéresse, ils intègrent la troupe et on s'ennuie pas. Ouais. Il y a pas mal de choses à faire avec beaucoup de spectacles.
0: Même dans le public, qu'on s'ennuie pas. Ils participent.
3: Ah ouais, dans le cadre d'un match d'impro. Ouais. Le match d'impro, en fait, ça vient du Québec. Et quand il y avait plus personne qui venait dans les théâtres et que tous les patinoires, parce que là-bas, c'est le hockey, le sport national se remplissait, ils ont eu l'idée d'intégrer, en fait, le sport à l'intérieur du théâtre. Et donc, du coup, on a un décorum avec des arbitres qui sont là, vraiment qui ressemblent à un match, une compétition sportive avec deux équipes qui viennent et qui sont rencontrent et donc le public vote, met des points, hule l'arbitre quand ça va pas, etc. Donc c'est très dynamique. Et...
0: Alors le festival Impro Fiesta la semaine prochaine, à partir de demain, aura lieu dans deux endroits différents à Limoges, l'espace Simone Veil et Nauriac. Il y a trois équipes, hein. Même quatre. Il y a quatre équipes. Alors, on va compter celle de Limoges, évidemment, quand même. Il y a quoi? Il y a Tours, Nancy.
3: Et Singapour.
0: Singapour.
3: Ouais. C'est des expatriés en fait qui sont tous francophones, hein, parce que sinon c'est vrai que on n'a pas les compétences suffisantes pour pouvoir improviser dans une autre langue. Mais donc c'est une troupe francophone de Singapour qui vient, parce que c'est vrai qu'il y a un terreau là-bas avec pas mal d'expatriés qui viennent de plein de villes en Asie. Ils ont même des tournois là-bas d'impro francophone. Et donc là, on a la chance de recevoir une équipe de Singapour pour ce tournoi.
0: Alors, on va terminer quand même sur Maestro, joué mardi prochain, on sera le 12 mai. C'est quoi? C'est un concept qui vient de New York, c'est ça?
3: Ouais, c'est ça, de Keith Johnson, en fait. Et il y a des formateurs, des référents européens qui viennent, qui sont venus l'année dernière nous former à ce concept assez particulier. Il y a 12 improvisateurs sur scène et en fait, c'est comme un peu à Koh-Lanta, ils sont éliminés au fur et à mesure de la soirée et jusqu'à ce qu'il en reste qu'un qui est défini comme le maestro. Alors là, c'est pas les gens qui se votent les uns contre les autres, c'est le public qui vote encore et c'est des très chouettes soirées, on passe de très bons moments.
0: Alors, faut y aller parce que faut découvrir ça, parce qu'il y a peu de troupes qui sont accréditées pour pratiquer ce nouveau concept qui vient de New York.
3: C'est ça.
0: Merci Jérémy.
3: Merci beaucoup.
0: Une sorte de théâtre, c'est à la fois du sport également. Si vous n'avez jamais vu ça, faut y aller au moins une fois dans
3: Pour réserver, c'est labalisedelimoges.fr.
0: Merci beaucoup, il reste encore des places.
3: Ouais.
0: Donc toute la semaine prochaine, à partir de demain jusqu'à samedi prochain le 16 mai, plus d'infos sur le site labalisedelimoges.fr.
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0: Il est 8h45. Musique tout en douceur. Pour vous annoncer dans quelques instants vos 2 minutes pour être en forme avec Nordine Attab, notre coach sportif du week-end. Menu du jour, je développe ma confiance grâce au sport. On verra si c'est efficace dans 3 minutes.

0: Décidez-vous à une musique tout en douceur pour vous économiser, parce que vous allez avoir besoin de, voilà, de faire le plein d'énergie. On va se remuer un petit peu. Vous êtes prêts? Allez-y, c'est parti.
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0: Ça va bien se passer. Dans deux minutes, pour être en forme ce matin, Nordine Attab, notre coach sportif, nous montre que le sport agit aussi dans la tête et peut aider à développer la confiance en soi.
3: On pense souvent que la confiance arrive une fois qu'on est prêt. Mais en réalité, c'est souvent l'inverse. C'est en faisant qu'on construit la confiance. Et le sport, ou plus largement le mouvement, est un super terrain pour ça. On se confronte à de petites choses, des efforts, des sensations, des réussites, et parfois des difficultés. Et à chaque fois qu'on passe à l'action, on envoie un petit message au cerveau. Hey, je suis capable. On va débuter par un premier exercice, se fixer un petit défi atteignable. Par exemple, tenir 20 secondes en gainage. Par contre, du gainage en appui sur les genoux. Vous savez, quand on met les coudes par terre, les genoux posés également et le corps est aligné. Et grâce à cet exercice-là, on va travailler le grand droit, la sangle abdominale notamment. Et l'objectif, c'est d'essayer de tenir 20 secondes. Et pourquoi pas d'effectuer 4 séries.
0: Eh bien, pourquoi pas, sur un malentendu, ça peut le faire. Donc la confiance ne vient pas d'un gros changement.
3: Et non, elle vient de l'accumulation de petites victoires. Comme par exemple, effectuer une séance, tenir quelques secondes de plus, sortir marcher alors qu'on n'en avait pas forcément envie. Tout ça, ce sont des preuves concrètes. Tiens, en parlant de petits défis, on va en effectuer un deuxième. Par exemple, marcher avec une intention. Pas juste marcher, hein, mais se dire « Eh, je prends ce temps-là pour moi et j'y vais ». En évitant les frictions. Alors, quand je dis friction, c'est-à-dire qu'on prépare, par exemple, ses baskets à l'avance, ses vêtements, on cale son petit réveil. Comme ça, il n'y a rien qui va nous déranger au niveau mental. Et à partir de là, on effectue 10 à 15 minutes de marche, ce qui va permettre de solliciter l'endurance fondamentale et bien entendu, renforcer le mental. Au final, la confiance, ce n'est pas quelque chose qu'on attend, c'est quelque chose qu'on construit pas à pas. Et la confiance, ça vient de l'action, pas de l'attente. On commence petit, mais on commence vraiment. Chaque mouvement compte. Au fond, bouger, ce n'est pas seulement renforcer son corps, c'est aussi apprendre à se faire confiance. Allez, à vous de jouer.
0: Bouger pour renforcer nos muscles et nos neurones. Quand les neurones, comme on en perd avec l'âge, autant que ceux qui restent soient en bon état. Voilà, il faut en prendre grand soin. Jack et Carla, ça s'appelle La Recette. Un jeune duo très en vogue.

Ils font penser à trois cafés gourmands, c'est de là, c'est incroyable. Jack et Carla qui chantent la recette. Très beau cadeau si vous aimez la musique et si vous aimez la musique classique. Alors là, c'est un instant suspendu. Un moment comme on en a rarement dans les concerts de musique classique dans l'année. Un rendez-vous à ne pas manquer. Là, c'est le samedi 23 mai. C'est à 20h30, donc en soirée à Villefavard. Deux places pour un concert dans la ferme de Villefavard avec Stéphanie Marie Degand. Ambiance avec un petit extrait. Stéphanie Marie, là, qui joue. Et les élèves du Conservatoire National Supérieur de Paris qui vous conduit à ce concert didactique à la découverte de Guarnerius. C'est l'équivalent d'un violon tout aussi prestigieux comme le Stradivarius, qui a un son un peu particulier. Alors seuls les initiés, les musiciens savent faire la différence entre les deux. Deux places pour le concert dans la ferme de Villefavard le samedi 23 mai à 20h30 à Villefavard. Donc, comme son nom l'indique, c'est Bertrand qui vous accueille. 05 55 34 5000. Il est 9h05.

0: Cousins, c'était les UB40. Un petit coucou à Gisèle qui habite Hill. Félicitations Gisèle. Vous irez voir ce concert, vos deux places pour le concert dans la ferme de Villefavard le samedi 23 mai à partir de 20h30 avec au violon Stéphanie Marie Degand. Vous allez passer vraiment un très bon moment. L'horoscope de Catherine Viguier arrive dans quelques instants. Alors un dimanche agréable ou pas en fonction de votre signe astral. Réponse après ces quelques messages et votre info locale qui arrive dans 3 minutes.
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0: Le matin, il y a quelques rendez-vous qui sont importants. Il y a l'info, oui, évidemment. La météo, parce que comment s'habiller. Et puis l'horoscope, mine de rien, l'horoscope de Catherine Viguier qui arrive. Bonjour Catherine.
4: Bonjour Jean-Claude, bonjour à tous.
0: Alors, est-ce que ce dimanche 10 mai sera agréable?
4: En fait, chacun aura sa chance à un moment de la journée.
5: Bélier, c'est vraiment une chouette journée, faite de bonnes surprises amicales entre autres.
6: Taureau, le soleil, c'est vous. Rappelez-vous cela si on tente de vous déstabiliser.
7: Gémeaux, sur le plan intellectuel, sur le plan humain aussi, grâce à un voyage peut-être, eh bien vous vous sentez bien.
8: Cancer, et si vous changiez votre emploi du temps pour partager un moment tendre avec un être aimé?
9: Lion, c'est une journée qui a son importance sur le plan relationnel avec peut-être, une rencontre marquante.
10: Vierge, votre richesse intérieure est précieuse, elle sera fort valorisée en ce dimanche.
11: Balance, eh bien les artistes pourront prouver leur talent, d'autres briller en amour, ce que vous adorez.
12: Cher Scorpion, vous aurez à cœur d'être quelqu'un de bien au sein de votre foyer.
13: Sagittaire, que vous soyez étudiant, prof, partout dans le monde vous avez soif d'apprendre et de découvrir.
14: Capricorne, belle journée pour réaliser des affaires et pour ne pas tout miser sur les valeurs matérielles.
15: Cher Verseau, ce soir vous passez à autre chose, mais en journée le rôle que vous jouez est essentiel.
16: Poisson, vous avez besoin que l'on vous laisse tranquille, dites-le, ne gardez que les personnes bienveillantes à vos côtés.
17: Et pour nous tous, il y a toujours la possibilité d'un miracle.
0: Un miracle, on n'est pas à Lourdes, mais voilà, ça peut, pour les Limousins, ça peut arriver. Merci beaucoup Catherine, à demain pour un nouvel horoscope. Il y a pas mal de choses hein, en ce dimanche. Tiens, le salon de la moto à l'espace des Trois Provinces de Brive, ça a commencé hier, c'est aujourd'hui, ça commencera à 10h là, ça va bientôt arriver, jusqu'à 22h, 3 jours d'adrénaline, de passion et de belle mécanique. C'est vraiment un rendez-vous familial. Et puis à Oradour-sur-Glane, on vous propose toujours cette fête foraine avec plusieurs choses, animation musicale, randonnée gourmande et marché artisanal. Là aussi, c'est une fête familiale.
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0: Vous écoutez ICI Limousin en mode week-end, tout va bien. On vous souhaite la bienvenue. Il est 9h, l'info avec Valérie Monnier.
18: Un robot 100% limousin au concours L'Épine. Le célèbre concours d'invention se termine aujourd'hui à Paris. Et Alan D'Alfonso Peral, qui habite Saint-Junien, compte beaucoup sur son Monsieur Turbino. Un robot pour aspirer les déchets au fond de l'eau, Clément Comte.
19: Ancien rugbyman argentin, arrivé au temps où Saint-Junien était en fédéral, Alan D'Alfonso Peral est resté en limousin par amour. Et ce fan de plongée a fondé, il y a 10 ans, l'association Recycle la mer, dans le but de nettoyer les fonds marins.
20: J'ai collecté les déchets en profondeur et j'ai levé la tête et j'ai dit bon, ça sera mieux de les collecter avant qu'ils coulent. C'est pour ça que j'ai créé le premier robot solaire autonome et aujourd'hui je me suis consacré à aspirer les déchets en profondeur.
19: 70% des déchets se trouvent au fond des océans. Avec Monsieur Turbino, les plus petites particules de plastique sont aspirées. Et pas seulement.
20: C'est très difficile de collecter un mégot de cigarette, par exemple, en bas de l'eau, parce qu'on va les suivre avec la main et on va pousser l'eau tout autour. C'est pour ça que l'idée, c'était venu en 2023 et après, on a commencé vraiment à faire des tests en 2024, 2025, 2026. Et là, on est en mode pré-série.
19: Des robots sont déjà en activité en France et à l'étranger.
20: On en a 8 qui tournent. Il faut savoir aussi qu'on les livre gratuitement à les associations de plongée et à les associations de nettoyage de la planète. L'idée surtout, c'est la démarche, c'est une démarche de sensibilisation, l'innovation et la

0: nettoyage.
1: C'est d'ailleurs pour ça qu'Alan D'Alfonso Peral et son association Recycle la Mer interviennent aussi régulièrement dans les écoles du Limousin.
2: Et 205 inventions sont en lice pour cette 125e édition du concours Lépine dont on connaîtra les résultats ce soir.
3: Une voiture sur le toit, sur la 20.
2: Un jeune homme de 26 ans légèrement blessé dans un accident de la route ce matin vers 4 heures à hauteur de Boisseuil dans le sens sud-nord. Sa voiture donc a fini sur le toit. Retrouvé inerte et ensanglanté en pleine rue à Limoges vendredi, l'homme d'une vingtaine d'années est hors de danger mais n'a pas été encore entendu, précise le parquet, notamment sur les circonstances. Le gérant de la boîte de nuit Vanity Club à Limoges porte plainte. Un début d'incendie s'est déclaré dans son établissement dans la nuit de jeudi à vendredi. Pas de blessés, les clients ont été rapidement évacués. Le départ de feu est supposément d'origine malveillante, explique le parquet de Limoges.
3: Nouvelle mobilisation contre le projet de porcherie autour du lac de Vassivière.
2: Plus de 400 personnes ont défilé hier à Royères de Vassivière. Les manifestants, dont des habitants d'Émoutiers, s'opposent à l'installation d'une porcherie de 1200 animaux, le projet de deux agriculteurs de la commune pour diversifier leur activité. Et au-delà des risques sanitaires liés aux cyanobactéries, le syndicat d'aménagement du lac, lui, s'inquiète aussi des conséquences sur l'économie touristique, explique son vice-président Benjamin Simons.
4: Là aujourd'hui on a plus de 180 000 personnes sur les plages tous les ans ici à Vassivière. On exploite 6 plages, des ports, on recrute 13 ou 14 surveillants de plage chaque saison. Si demain vous ne pouvez plus ni naviguer, ni pêcher, ni vous baigner dans les eaux du lac de Vassivière, cet impact touristique il se chiffre en centaines de milliers d'euros. On parle de quelque chose qui est d'une autre ampleur que conforter une activité agricole qui n'est pas menacée. À l'heure actuelle, le GAEC n'a pas un besoin vital de cette diversification pour survivre. C'est une exploitation bovine qui fonctionne bien et qui est même de grande qualité. Moi, je dirais que pour la première fois depuis longtemps, et c'est un autre élu plus ancien que moi qui le disait, au niveau de nos collectivités, au niveau des instances locales, tous les feux sont au rouge et quasiment à l'unanimité. À part la Chambre d'agriculture de la Creuse, je vois très peu d'institutionnels favorables à projet.
2: Et le préfet de la Creuse, lui, doit trancher avant le 17 juillet pour dire s'il autorise ou non ce projet de porcherie. Le MV Ondus est arrivé sur l'île de Tenerife pour évacuer ses occupants. Un foyer d'antivirus qui a provoqué le décès de 3 personnes a été détecté sur le navire de croisière qui transporte une centaine de passagers et membres d'équipage. Une partie d'entre eux, d'ailleurs, doit être évacuée. Donc aujourd'hui, 5 Français doivent être rapatriés par vol sanitaire. Et puis 10 000 personnes attendues aujourd'hui à Beaulieu-sur-Dordogne. C'est la 34e fête de la fraise, une édition qui cette année est gâtée avec beaucoup de fruits.
3: Ici, Limousin Sport, le CAB enchaîne dans cette fin de saison.
2: 24 heures après leurs aînés, les Espoirs se sont qualifiés pour les phases finales de leur championnat sur le terrain d'honneur du Stadium. Hier, les jeunes rugbymen brivistes se sont imposés 28 à 26 face à Lyon. Michael Chailloux.
5: Soutenu par plus de 600 personnes réparties dans les tribunes Élie Bébert et de l'Europe. Des centaines de personnes qui faisaient du bruit comme des milliers pour soutenir les Minots Brivistes dans un match très serré de haute intensité pour le championnat espoir. Les Brivistes se sont d'abord mis dans de bonnes dispositions grâce à un essai de filou du demi de mêlée Mathéo Guyon.
6: Joué une pénalité rapidement, je suis à 5 mètres de la ligne, donc c'était fait déjà.
5: Mais derrière, ce fut un match rude avec des Lyonnais solidement accrochés au basque briviste, sanctionnant la moindre pénalité par des points marqués par Paco Mazoyer. Lucas Keletaona répond et à la mi-temps, les brivistes mènent quand même 16 à 9. Au retour des vestiaires, le CAB prend l'avantage à la 55e grâce à Régis Sombi, bien aidé par une percée du centre Bastien Massé et une magnifique chistera de Lewis Noon, de beaux gestes techniques qui emballent le stadium. 23-12, mais derrière les Lyonnais reviennent, 23-19, avant que Thomas Segui conclue un essai casquette après une mauvaise passe lyonnaise. Oui, c'était un match rude et compliqué, analyse le coach Philippe Carbonneau.
7: On connaissait Lyon, hein, sur le match aller, on était mené 24-12, pareil avec une équipe joueuse, une équipe gaillarde. Donc on a eu dur, notamment sur la première mi-temps. On fait 25 premières minutes avec beaucoup d'approximations, pas bon sur la touche. Et sur la deuxième mi-temps, ça a été à peu près pareil, beaucoup de fautes, même des deux côtés, je pense, ça n'a pas été un match, un grand match de rugby, mais voilà, nous, il nous fallait la victoire, on voulait finir premier de poule.
5: Et le troisième ligne, Issa Mendy, s'en satisfait.
8: Ouais, c'est top, on avait à cœur de bien finir, même si on était qualifié dans tous les cas, on voulait quand même marquer un peu les esprits de tout le monde.
5: Une qualification acquise, surtout sur la pelouse du stadium, avec ce soutien des supporters.
8: Là, l'engouement, il a été au-dessus de nos attentes, donc honnêtement, c'était énorme, et quand on a un soutien comme ça, je pense qu'on peut que donner de l'engagement comme ça.
5: Ça peut les faire aller loin, même si le prochain adversaire des brivistes, le Stade français, n'est pas un connu, l'entraîneur des espoirs, Philippe Carbonneau.
7: La seule équipe à nous avoir battu cette année. C'est la première fois, c'est une victoire ici et défaite là-bas. Là-bas, bon, on était sortis du match sur le début, sur une mi-temps. Voilà, on va en parler un petit peu. Hein. Il y en a qui disent qu'on n'en parle pas, qu'il ne faut pas y penser tout ça. Mais on va remettre quand même une couche. Ouais, voilà. C'est la seule équipe qui nous a battu, ça, avec toute humilité qu'on peut avoir. Donc voilà, il faudra bien préparer ce match.
5: Voilà donc quel va être le programme des deux prochaines semaines pour Matteo Guyon et le groupe.
6: On va bien récupérer cette semaine et après on va bien préparer ça pour aller jouer une étape de plus.
5: Entrecoupé d'entraînement avec les pros, eux aussi lancés dans leur phase finale.
6: Ouais, on va préparer les phases finales et que ce soit les pros ou les espoirs, on donnera tout.
5: Les espoirs sont à 3 matchs d'un titre le 6 juin prochain. Une belle aventure encore qui montre la puissance d'un club et surtout de sa formation.
2: Alors rendez-vous donc le samedi 23 mai sur terrain neutre pour le quart de finale des espoirs du CAB qui affronteront, Mickaël nous l'a dit, le Stade Français Paris.
3: Il y avait de l'ambiance hein, derrière Mickaël.
2: Effectivement,
3: hein.
2: Oui.
3: Alors en revanche, pas de miracle pour les filles de Fethia Basket.
2: On savait que le match retour de la demi-finale de Ligue féminine 2 serait difficile avec 20 points à rattraper. Les Hauts-Viennoises se sont inclinées hier soir 79 à 57 à la Tronche Mélan. Une défaite qui n'enlève rien au très beau parcours cette saison des Diablesses. En football, la Espanazol s'est inclinée 2-0 sur la pelouse de Fontenay-le-Comte en Vendée pour son dernier match en déplacement de la saison de National 3. En rugby, les filles du CAB ont aussi perdu en élite 2, mais le 15 de France féminin avec deux Limougeaux de Dancéran s'est lui imposé 69 à 28 contre l'Écosse. Et puis en handball, très très large victoire des filles de Rochechouart-Saint-Junien, 45 à 11 contre Bordes. Les Panthères de Feu toujours deuxième de leur poule de NF1. On profite encore un peu du soleil ce matin.
3: Voilà, sinon ça ne va pas durer. Alors soleil, effectivement, malgré quelques nuages, c'est pour ce matin. Dès la mi-journée, le temps devient instable, donnant des averses orageuses, sauf sur le pays arédien et sur le haut du plateau de Millevaches. Les averses devraient s'étendre un petit peu partout en fin de journée. Température minimale 10 à 15 degrés. Pardon, le chat est passé, ça va aller mieux. Les températures maximales 17 à 22 degrés. 17 à Égletons, Aiguran des Saint-Privat, 18 à Émoutiers et Trégnac, 19 à Saint-Thierry et Tulle, 20 degrés pour Bessines, Saint-Junien et Limoges, 21 degrés au Dorat et Beaulieu-sur-Dordogne et enfin 22 degrés à Brive. Demain lundi, nuages et averses et nuages et risques d'averses pour toute la semaine.
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3: 9h09. Alors, s'il y a bien une personne à ne pas oublier aujourd'hui, un petit bouquet de fleurs, un petit message, un SMS, un coup de fil, et pourquoi pas une invitation. En fait, c'est Solange, tendre, douce et romantique.

0: Si vous n'étiez pas réveillé après Elton John, ça devrait le faire là. Vous êtes au taquet avec en plus un petit café ou un thé, là ça devrait le faire. Il est 9h12.
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0: Les Limousins sont formidables, c'est proposé toute la semaine avec des portraits aussi divers et variés que beaucoup. Voilà, on a toutes sortes de profils. Alors, impossible n'est pas français, ça c'est ce qu'on dit, hein, et c'est vrai. Mais impossible n'est pas Limousin non plus. La preuve tout de suite avec ce témoignage.
3: Émilie Haig, présidente du Brive Rugby Féminin et présidente de Team Cavalcade.
2: Les Limousins sont formidables. Stéphane Pigato.
3: Je suis née avec une luxation de la hanche congénitale très importante, 5,5 cm, et le sport m'était interdit jusqu'à ce que maman prenne le droit elle-même de m'inscrire à l'équitation. Les médecins sont aperçus à Necker que l'équitation était extrêmement bénéfique pour mes hanches et mon dos.
4: Dès le départ, il fallait que ce soit dans votre vie finalement le sport.
3: Ouais, bah en fait, je suis quelqu'un d'hyperactive et ma maman avait compris qu'il fallait faire quelque chose parce que je ne savais plus quoi faire de mes 10 doigts. J'ai eu des super moniteurs qui étaient champions du monde de trek, donc du coup, ils m'ont appris plein de choses, ils étaient merveilleux, bienveillants. Et j'ai dit, ok, on continue.
4: Donc ça, c'est vraiment la première passion sportive, l'équitation, passion, ouais, qui est encore présente aujourd'hui. Hein. Vous avez testé, un petit peu comme tous les jeunes finalement, beaucoup de sports. Comment le rugby et à quel âge il arrive dans votre vie?
3: Il arrive quand j'ai 12 ans. Mon prof de sport, qui était aussi entraîneur de l'équipe à Bord-les-Orgues de féminine, m'a dit, je te prête l'équipement, viens essayer. En fait, ça a été tellement bon pour moi, j'ai été surclassée après avec les seniors et j'enchaînais.
4: À cette époque, autre temps, autre mœurs, il n'y avait pas d'équipe féminine, c'est beaucoup moins développé qu'aujourd'hui. Donc ouais. Vous jouez avec l'équipe des garçons, carrément.
3: Et quoi. C'est ça, en fait, encore maintenant, ils le font, mais un peu moins tard que moi, parce que du coup, il y a les cadettes maintenant qui existent, et là, le comité et la FFR essayent de créer des minimes.
4: Ouais, donc rugby féminin, vous faites votre petite carrière, donc le rugby féminin ne paye pas, donc à un moment, vous trouvez du travail. Vous arrêtez à ce moment-là le rugby ou vous continuez en loisir?
3: Je continue en loisir. Être sportive et s'entraîner des heures et des heures par jour et avoir à côté un métier, c'était devenu impensable pour moi. Moi, c'était pour le plaisir. Ça me convenait de jouer avec mes copines qui ne savaient pas jouer au rugby, qui commençaient à accompagner les nouvelles. Moi, ça m'allait très bien.
4: Vous restez quand même un petit peu dans le milieu et puis là, vous découvrez quand même que le rugby féminin, c'est pas tant développé que ça, quoi, et ça vous met la petite puce à l'oreille finalement.
3: C'est ça, après une des mes aventures sur un club, on a dit on allait monter un club pour des femmes qui est géré par des femmes. J'ai jamais su me battre pour moi-même, mais par contre je sais me battre pour les autres, et c'est ça en fait qui fait que les filles m'ont toujours suivi.
4: Et votre maman qui vous a vu naître par définition, mais qui a donc vécu tout le début de votre vie un petit peu atteint physiquement, on va dire, qu'est-ce qu'elle en pense aujourd'hui de tout ce parcours de sportif que vous avez eu?
3: Elle a jamais voulu venir me voir jouer au rugby. Elle a toujours eu peur parce qu'elle savait les conséquences, je pense, que ça pouvait avoir sur mon corps. Mais elle m'a jamais freinée.
4: Si je vous disais aujourd'hui, vous pouvez en garder qu'un.
3: On m'a déjà mis un peu un ultimatum quand j'étais jeune parce que je faisais de la compétition. J'allais au Championnat de France et à cheval et au rugby. Et mon entraîneur, il m'a dit, écoute, il va falloir que tu fasses un choix. Et je lui ai dit, me demande jamais ça parce que tu sais comment ça va se passer. J'aurais choisi l'équitation.
4: C'est le premier qui vous a un petit peu sauvé, entre guillemets. Donc c'est ce que vous gardez, quoi.
3: Ouais, l'équitation m'a sauvé quand j'étais jeune une fois parce que on m'a dit non, tu peux pas faire de sport, et finalement en fait ça m'a pas guéri, mais ça a apporté une capacité musculaire, et c'est ce qui m'a permis de pouvoir marcher correctement et vivre correctement. Le cheval était mon numéro 1 et le rugby était juste une façon de décompresser. J'ai toujours monté à cheval et ils font toujours partie de ma vie. Le cheval est le numéro 1 dans mon cœur.
0: Il est un petit peu plus de 9h15, belle leçon de vie, hein. Le témoignage d'Emilie. Moralité de l'histoire, ne jamais se décourager. Toujours y croire. Ne rien lâcher.

0: Bon, vous l'avez reconnu, hein, c'est le sex symbol des années 80-90, George Michael. 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Ce rendez-vous est l'occasion de faire des rencontres, et certaines sont plus marquantes que d'autres. Hein, c'est comme ça également dans la vie. Et c'est votre radio locale, ici Limousin, qui les sélectionne. Alors, celle qui arrive là, c'est l'histoire d'un homme qui aime vraiment les gens.
1: Florian Courtis, cuisinier, pâtissier et barista.
2: 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Stéphane Pigato.
1: J'ai payé mes études en faisant des petits jobs étudiants, en ramassant des pommes, en étant pompiste, en étant croque-mort, en travaillant dans ma commune natale, en travaillant dans les petits supermarchés de campagne, en faisant des marchés de fruits et légumes. Moi, le commerce m'a toujours plu et l'échange avec l'humain m'a toujours plu.
3: Pourquoi des études à la fac de lettres alors ?
1: Moi, je voulais être boulanger quand j'étais gamin et maman enseignante, papa ouvrier, on m'a dit t'es bon à l'école, continue tes études. Puis on va pas se mentir, c'est quand même la fac où on fait beaucoup la fête et ça me plaisait bien aussi comme idée.
3: Une fois le diplôme en poche, là, la question se pose.
1: Ouais,
3: c'est quoi, c'est prof,
1: qu'est-ce que j'en fais? Bah justement, oui. C'était est-ce que je passe des concours d'État, ça me bottait pas du tout. Et par l'intermédiaire d'un copain de ma maman qui lui était directeur dans un privé, il m'a dit bah on cherche des vacataires. Ce que j'ai fait pendant 3-4 ans et ça m'a permis de rencontrer des gens et j'ai fait photographe de concert en même temps. Et ça c'était génial. Donc en fait, je me suis plus éclaté dans la photo de concert que dans l'enseignement et après j'ai tout arrêté et je suis revenu à Limoges et j'ai bossé dans une boutique qui vendait des DVD.
3: Ouais. Histoire de rencontre, c'est histoire de gens, histoire humaine en fait. Finalement, c'est un peu ça a jalonné toute votre vie.
1: Je rencontre un de vos confrères, Jean-Claude Boulesté, pour ne pas le nommer, qui me dit « Viens parler des DVD à la radio ». Et j'ai fini par faire des piges pour, à l'époque, France Bleu, donc maintenant ici, pendant quelques années, qui m'a emmené à bosser pour Emergence FM, une radio électro qui fait partie du Graal. J'ai bossé pendant 2 ans, et ça m'a fait rencontrer donc Francis, l'ancien patron de l'épicerie idéale à Limoges et des Flognards, pour ceux qui ont connu. Et je me suis mis à bosser en épicerie avec Francis, et je me suis mis à cuisiner.
3: Nouveau changement de vie,
1: c'est
3: parce
1: ça, complètement.
3: Que là, vous découvrez pas la cuisine réellement, Florian, parce que
1: non, j'ai
3: vous
1: toujours aimé ça. Exactement, j'ai toujours aimé ça, j'ai toujours aimé cuisiner. Et Francis me dit, t'as qu'à cuisiner pour moi à l'épicerie. Et puis j'ai fini par passer un diplôme de cuisine et de passer après chez un commerçant très connu à Limoges, Philippe de la Fabrique du Café. J'y ai fait quelques années, on a monté ensemble toute l'offre restauration à la fabrique. Et puis finalement, j'ai rencontré une nouvelle personne.
3: Encore une histoire de rencontre.
1: Et qui est absolument génial, pour qui je travaille à l'heure actuelle, c'était ma stagiaire, qui s'appelle Karine Duquerrois, qui a ouvert le salon de thé Marie-Henriette à Limoges. Et alors là, ça a été absolument génial. J'ai démissionné. Le lendemain de ma démission, je faisais les travaux avec elle dans le salon de thé.
3: D'accord, pour aujourd'hui, donc un salon qui a ouvert.
1: Il y a un an à peu près.
3: Un peu plus d'un an.
1: Un an et 2 mois, ouais.
3: Quand vous regardez comme ça, ces 1000 vies que vous avez eues, parce que vous êtes jeune encore, hein.
1: J'ai 43 ans, je peux le dire.
3: Est-ce que vous en retirez de la fierté? Est-ce que c'était sans y penser? Vous en pensez?
1: C'est génial votre question parce qu'en fait, moi quand j'étais jeune, c'était très très mal vu de changer de métier. C'est-à-dire qu'on a été élevé par des parents qui ont toujours eu un métier toute leur vie et les codes sociaux c'était t'as un métier, tu t'y tiens. Et celui qui avait 5 ou 6 étapes différentes dans son CV, il était vu comme un feu follet, un électron libre et souvent c'était mal vu par les employeurs. Et alors, c'est marrant parce que maintenant c'est l'inverse.
3: Et les projets de Florian, alors là, vous êtes très bien. Hein,
1: alors là, moi mes projets, c'est de continuer avec Karine parce que le salon de thé c'est absolument génial. Elle a mis la cuisine dans la vitrine. C'est-à-dire que on passe d'un métier où on est caché, fermé dans une boîte où on ne s'exprime pas, à les gens dans la rue s'arrêtent, font des signes, font coucou le matin. Donc moi, je me vois pas faire autre chose pendant encore quelques années. Et puis on fait des rencontres tous les jours qui sont super. Pour l'instant, je suis très bien où je suis. Je suis très bien à Limoges.
0: La rue Adrien Duboucher à Limoges, l'homme qui travaille en vitrine. Effectivement, vous pouvez lui faire un coucou. C'est lui, c'est Florent Courtis.

0: La légende de Jimmy, interprétée par Diane Tell. C'est le deuxième opéra rock de Michel Berger et de Luc Plamondon. Après Starmania, ça avait eu un succès un peu moins important. Hein. La légende de Jimmy est présentée, c'était en 1990, au Théâtre Mogador à Paris, dans une mise en scène de Jérôme Savary.
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0: 9h31.
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0: Coup de zoom sur un documentaire diffusé mardi prochain le 12 mai sur France 5. Il s'agit d'une enquête de santé intitulée « Aliments pollués, on mange quoi maintenant ?» signé Magali Cotard. À travers ce doc, France 5 vous propose une soirée entièrement consacrée aux polluants dans notre alimentation. Lors d'un débat en public, Marina Carrard-Dancos interrogera des experts. Le menu fait peur à un cadmium dans les céréales, solvant dans certaines huiles et résidus de pesticides sur les fruits et les légumes. Les scandales alimentaires se multiplient pour les consommateurs. Manger sainement devient toujours beaucoup plus compliqué. On nous demande de lire les emballages et figurez-vous que ces infos importantes pour le consommateur sont quasi illisibles. Dans nos assiettes, des substances invisibles s'invitent chaque jour, souvent méconnues. Ces contaminants peuvent s'accumuler dans l'organisme. Quels sont leurs effets réels sur la santé et surtout comment limiter notre exposition quotidienne? Je ne parle même pas des pesticides.

0: Gauvin Cerce, ça s'appelle Silence Radio. L'enfant prodige de Renaud, parce que il y a quelques années, Renaud l'avait remarqué par l'intermédiaire d'autres personnes. Il l'appelle en lui disant bon ben salut, voilà, je m'appelle Renaud. Est-ce que tu souhaites faire ma première partie de concert? Et puis Gauvin Cerce, apparemment, il avait raccroché parce qu'il ne croyait pas du tout. Il croyait que c'était une blague. Pas du tout, c'était vraiment Renaud. Il est 9h36.
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0: On adore ce rendez-vous, les Limousins sont formidables, qui sont diffusés rien que pour vous, en semaine, à 6h20, 8h20 et 16h10. Ce sont des portraits qui sont très différents les uns des autres. Alors là, il est question de chiffres. C'est un homme qui a commencé sa carrière professionnelle dans les chiffres et qui un jour, il a eu le déclic et il a voulu se tourner vers une matière naturelle, une matière vivante, le cuir.
3: Joël Dicarrois, maroquinier.
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3: Étudiant, j'avais comme passion la fiscalité, étrangement. Donc je me suis dit que travailler dans la banque, ça me permettait d'exercer peut-être un talent que je pouvais avoir, en tout cas un goût prononcé pour cette activité. Ce métier m'a épanoui un certain temps, jusqu'à ce que un gros problème de santé me pousse à me poser des questions sur mon existence.
4: Ce problème de santé vous a ouvert les yeux, dans quel état d'esprit vous étiez à ce moment-là?
3: J'avais vraiment le sentiment de m'être perdu, que ma vie professionnelle n'avait plus grand sens. J'allais au travail le matin machinalement, sans plaisir. Juste après mon service militaire, j'avais vendu des chaussures en cuir. Et là, je pense que c'était vraiment le moment où il fallait que je fasse le cap et que j'apprenne à travailler cette matière.
4: Vous allez faire des stages, vous décrochez un CAP, mention très bien d'ailleurs, bravo. Et à ce moment-là, faut trouver du boulot.
3: À l'issue de mon CAP maroquinerie, j'étais parti pour monter mon atelier de maroquinerie. J'ai rencontré le dirigeant de l'entreprise Unica, qui fabrique des baskets personnalisées. C'est une vraie rencontre, une rencontre de passionnés de cuir. Depuis le mois de septembre 2025, je travaille chez Unica et mon employeur m'a autorisé en parallèle à faire ma maroquinerie de mon côté.
4: Oui, parce que c'est ça, vous êtes salarié d'un côté et de l'autre, vous avez ouvert votre propre maroquinerie. Alors, là, on est plus dans l'artisanat quand même. Hein.
3: Tout à fait, on est dans l'artisanat. J'ai pas de machine à coudre, donc je fais tout à la main. Je couds à la main, je coupe à la main. Voilà. C'est comme ça que j'ai envie de travailler. Pour moi, la notion de plaisir dans cette activité est primordiale. Je veux enlever tout ce qui peut être artificiel ou artifice.
4: Et autour de vous, votre femme, vos enfants, qu'est-ce qu'ils en ont pensé de ce changement de vie?
3: Je pense qu'ils avaient conscience que j'étais en train de me perdre, que j'étais pas très bien au quotidien. Je sais que tous les deux se sont félicités de ce virage, parce qu'aujourd'hui, ils me sentent apaisé. Tout ça, ça participe à l'unité de la famille, à la paix de notre vie quotidienne. Je pense que, oui, pour eux, c'est salvateur d'avoir pris cette décision.
4: Vous avez trouvé votre équilibre aujourd'hui?
3: Totalement, oui, clairement. Tout mon quotidien, que ce soit dans mon activité de maroquinerie et tout autant dans mon activité de salarié chez Unica, je me réalise, je me suis trouvé.
4: Comment vous voyez dans une dizaine d'années?
3: Je m'interroge plus là-dessus. Pendant longtemps, pendant mon activité de banquier, je comptais les années jusqu'à la retraite. Aujourd'hui, la retraite n'est plus du tout un objectif et je me vois même pas à la retraite. Alors, je me vois à la retraite d'une activité salariée, mais la maroquinerie, tant que mes mains me permettront d'en faire, je n'arrêterai pas. Donc voilà, j'espère qu'à 75 ans et plus encore, je serai capable de faire de la maroquinerie et que j'exercerai cette activité aussi longtemps que possible. Donc, voilà, la retraite, voilà, c'est même pas une préoccupation.
0: L'artisanat s'exerce avec passion, alors on pense, on dessine et on crée un objet. Le Limousin est un vivier de talent inépuisable. Il est 9h40.

0: monde était en train de siffloter, de chanter en studio. On connaît ça par cœur. C'était le groupe ABBA. Les Limousins formidables diffusés chaque matin et même l'après-midi. Alors je vous donne les horaires. Hein. C'est en semaine 6h20, 8h20 et 16h10. Plein de portraits. Le portrait qui va suivre justement, c'est l'histoire d'un homme qui a réalisé son rêve d'enfant.
1: Kesso Olivier, gérant de la société C Sport Pro Conseil.
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1: Le rugby m'a beaucoup apporté, j'ai vécu dans des régions magnifiques, j'ai rencontré des gens humainement très forts. Aujourd'hui, je peux me retourner et je suis fier de cette carrière, oui.
3: Donc une belle carrière entre Toulon, Montauban, Colomiers, Brive, évidemment, j'en passe et des meilleurs. Quand vous avez 27 ans, vous déclarez un cancer.
1: Voilà, à la suite d'un match au Stade Français où avec Brive, on se déplace dans la capitale, suite à une douleur au cervical, donc je passe une IRM à l'hôpital à Brive et là, il me découvre la maladie de Hodgkin, c'est un cancer du système lymphatique. Sur le coup, je me rends pas forcément trop compte. Et puis, après, à force de spécialiste en spécialiste, je me rends compte que finalement, c'est pas une simple blessure anodine et qu'il va falloir batailler.
3: Qu'est-ce qui se passe dans la tête d'Olivier Kesso à ce moment-là, quand vous savez que ça va pas durer 2-3 mois, mais peut-être plusieurs mois, voire quelques années?
1: L'insouciance d'abord, parce que forcément, des termes comme chimiothérapie, radiothérapie, cancer, tout ça, on en a pas forcément la connaissance, mais de suite, je bascule en mode guerrier. Je me dis que de toute façon, j'ai pas le choix. Il y a qu'un seul chemin à suivre. Donc, je vais faire confiance au personnel soignant et je vais y aller à fond avec l'objectif de le plus rapidement possible revenir sur le terrain.
3: Et c'est là que vous découvrez ce côté un peu nébuleux en fait de ce qu'on peut vivre quand on est blessé ou quand on suspend sa carrière.
1: Voilà, ou quand on est en arrêt. Bien sûr, c'est une charge aujourd'hui. C'est complexe. Hein, c'est un système qui est assez complexe et qui demande de s'entourer de bonnes personnes, qui demande de la réflexion, du recul aussi par rapport à tout ça. Et donc j'ai été confronté directement à cette situation-là. C'est ce qui aujourd'hui m'a amené à réfléchir sur aussi l'après-carrière.
3: Et c'est là que vous comprenez que vous n'êtes pas le seul en fait à avoir eu ces soucis et ces peurs de l'administration. Et c'est ça qui vous a donné l'idée de l'après-carrière?
1: C'est exactement ça. Donc j'ai eu une main tendue par Xavier Pemeja à Montauban qui a décidé de me faire confiance. Donc j'ai pu reprendre ma carrière professionnelle pendant ces quelques années de fin de carrière. Progressivement, j'ai été sollicité par des joueurs.
3: L'après-carrière était tout trouvé. Une fois que la carrière s'arrête, vous montez quasiment directement la structure.
1: Donc au départ, c'est vraiment les sportifs victimes d'accidents, de leur permettre de les soutenir, d'évoquer avec eux les perspectives, de développer des stratégies alors administratives par rapport à leur dossier, comment on va les gérer, comment on va se comporter par rapport aux assurances, dans l'objectif simplement qu'ils puissent percevoir une indemnisation qui soit cohérente par rapport aux séquelles qu'ils endurent au quotidien.
3: Est-ce que vous êtes déjà posé la question de savoir si cet événement malheureux n'était pas arrivé?
1: J'avais un joueur qui m'avait dit, tu vas voir Olive, c'est ce qui va te permettre de rebondir cette maladie-là. Ça va être une révélation pour toi parce que tu vas développer des choses que certains ne développeront jamais dans toute une vie.
3: Ça a été finalement un peu comme une deuxième naissance pour vous.
1: Complètement. Alors une deuxième naissance, oui, déjà mon système immunitaire a une deuxième naissance parce que quand on a une greffe de moelle osseuse comme j'ai eu, on recommence à zéro. Donc pendant les premières années, c'est comme si j'étais un enfant entre 0 et 3 ans. Cette structure aujourd'hui que j'ai montée permet vraiment justement à apporter ce soutien-là au-delà de l'administratif. C'est vraiment un soutien humain aux personnes qui sont victimes d'accidents.
0: Longue et belle vie à Olivier. Les Limousins sont formidables, de nouveaux portraits dès demain sur votre radio locale et des articles dispo sur l'application ici. Il est 9h45.
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0: Limousin, c'était Étienne Daho qui chantait « Tomber pour la France ». Excusez-moi. Les Limousins du bout du monde. Un rendez-vous qui a lieu chaque vendredi sur notre antenne. C'était vendredi dernier. Alors, c'est quoi ce rendez-vous ? C'est un voyage. C'est une parenthèse dépaysante. D'une pierre, on fait deux coups. On voit du pays et on redécouvre notre Limousin. Le magicien de ce rendez-vous s'appelle Alexandre Pain. Et le voyage est assuré par une certaine Maria.
1: Je m'appelle Maria et je suis limousine du bout du monde.
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1: Donc, je viens de Pologne et ma ville d'origine, c'est une petite ville vers l'est de Pologne, proche des frontières avec Biélorussie, à peu près 60 km de frontière avec Biélorussie. Et ma ville de naissance s'appelle Biała-Podlaska. Donc, cette petite ville de l'époque industrielle, après la guerre, c'était... actuellement, il y a stationnement des armées, mais il n'y a pas grand chose au niveau de l'industrie.
3: Comment vous êtes arrivée en France? Comment est-ce que vous êtes arrivée à Limoges, Maria?
1: Alors, j'aime beaucoup cette question parce que quand les gens ils me posent la question comment vous êtes venu en France, j'ai dit en avion. Les gens ils rigolent beaucoup. Mon arrivée à Limoges exactement, c'est un peu jeu de coïncidence, opportunité, mais mes expériences en Pologne m'ont amené vers les contacts avec les amis qui habitaient à l'époque proche de Fontainebleau. Et aussi dans ma famille, j'avais ma grand-tante côté maternel qui habitait en France déjà depuis plusieurs années, mais j'avais aucun contact avec elle. Et à un moment donné, elle a appris que je rende visite à mes potes à côté de Fontainebleau, mais elle s'est fâchée que moi, je ne viens pas la voir, elle. Du coup, on a conclu que je vais venir la voir chez elle, donc à Verneuil-sur-Vienne, pour passer un mois de vacances. Et sachant que j'étais un peu en période de questionnement pour ma carrière professionnelle, j'ai déjà fait mes études... de 2 ans des études dans la rééducation de base et massage thérapeutique en Pologne, mais je voulais faire les études de physiothérapie en Pologne, mais bon, c'était un peu compliqué. Donc, elle m'avait dit, ici à Limoges, il y a l'école de kiné, mais le problème, c'est que tu connais pas français. Et à ce moment-là, moi, je dis, c'est pas grave, Tati, je vais apprendre. Et ça, c'était en 2012.
3: Qu'est-ce qui a retenu votre attention quand vous êtes arrivée à Limoges?
1: Déjà, gentillesse des gens. En comparant avec les gens en Pologne, peut-être c'est culturel, peut-être c'est le vécu historique. Mais moi, je n'ai pas eu autant de sourires, autant de gens bienveillants autour de moi qui ne me connaissent pas, mais ils sont bienveillants, accueillants, qui proposent d'aller, si vous voulez venir manger avec nous, allez-y, venez, on fait connaissance. Je n'étais pas aussi bien traitée, même dans mon propre pays, parce qu'en Pologne, les gens sont beaucoup plus réticents, peut-être c'est le vécu qui fait ça. Comme je suis personne malvoyante, je trouve que Limoges est très bien adapté pour les personnes en déficience visuelle. Et le français, il ne se rend pas compte, mais vraiment, vous avez énorme chance d'avoir autant d'aide par le système français, parce qu'en Pologne, ce n'est pas si facile à obtenir et aussi peu coûtant.
0: Voilà, c'est en écoutant ceux et celles qui viennent de loin, même voire parfois de très loin, que l'on prend conscience de la chance que nous avons chez nous en France. C'est un rendez-vous, comment je pourrais dire, qui ouvre des horizons. Merci Alexandre pour le voyage et cette belle rencontre. Rendez-vous vendredi prochain. Ici Ça bouge avec Marie-Ange Roulin dans quelques instants, juste après votre flash de 10h. On va vous faire découvrir les éclaireurs et les éclaireuses de la nature de Saint-Thierry, c'est une assouf.

0: On est un petit peu triste hein, parce qu'il a accordé une interview en disant qu'il mettait un terme à sa carrière. Eros Ramazzotti, carrière pas n'importe laquelle, hein, carrière internationale et exceptionnelle.
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0: Dans un instant avec Marion Joulin qu'on part pour Saint-Thierrier pour découvrir une asso qui sensibilise les jeunes à la nature. Et puis à partir de 11h, on compte sur vous pour votre jeu du bruit qui court. Il est 10h, bienvenue à vous. 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
2: Évacuation imminente sur l'île de Tenerife. Des 150 passagers du MV Ondus, trois d'entre eux sont morts dans un rare antivirus à bord de ce bateau de croisière. Cinq Français rapatriés dès aujourd'hui par un vol sanitaire, annonce le gouvernement. Et à leur arrivée en France, ils seront placés 72 heures en quarantaine à l'hôpital avant d'organiser leur isolement chez eux, puisque l'Organisation mondiale de la santé considère tous les passagers comme des contacts à haut risque. Le site Moverless est hors ligne. La ministre de l'égalité entre les femmes et les hommes l'annonce 2 mois après la découverte de ce site internet et de ces dizaines de milliers de vidéos de viols de femmes droguées, endormies, rappelant l'affaire Gisèle Pellicot. La France est le 4e consommateur de ce site aux 62 millions de visiteurs à travers le monde. Avec une immense peine, le ministre de l'Intérieur annonce la mort d'un gendarme percuté hier au nord de Nancy au cours de l'interception d'un véhicule sur la route. Le motard a été renversé par une voiture. 178 ans après, la France commémore l'abolition de l'esclavage aujourd'hui. Mais à Vierzon, c'est terminé. La nouvelle municipalité d'extrême droite supprime la cérémonie dans la ville du Cher. Ce fait historique, explique le maire, attire trop peu de monde. L'élu invoque aussi des besoins d'économie. Une grande soirée à suspense sur les terrains de football. Qui remportera le titre de champion de France? Qui se qualifiera pour la Ligue des Champions la saison prochaine? Réponse à ces questions dès ce soir, peut-être, en cette avant-dernière journée de Ligue 1. 8 matchs se jouent en simultané à partir de 21h. On aura peut-être d'ici là la confirmation de la montée en Ligue 1 du Mans la saison prochaine. Vainqueur hier soir de son match à Bastia. La rencontre a été interrompue à la 91e minute après le deuxième but des Manceaux. La commission de la Ligue doit donc valider le résultat. Quant aux mondiaux de ping-pong, les frères Lebrun se contenteront du bronze. L'équipe de France a été battue par la Chine en demi-finale hier.
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2: Dans un instant, on va découvrir l'association Les Éclaireuses et Éclaireurs de la Nature. C'est une association laïque de scoutisme, tournée donc vers la nature. Le groupe local de Saint-Thierry-la-Perche s'appelle Le Pays Arédien. C'est l'un des plus grands de France. Il accueille près d'une centaine d'enfants et de jeunes, on verra ça tout à l'heure. Et les éléments pédagogiques sont la vie dans la nature, l'apprentissage par l'expérience, la vie en groupe, la solidarité aussi, toutes ces données que les enfants pourront acquérir et qui vont leur servir après dans la vie future, évidemment. On découvre donc cette association dans quelques instants.

0: ça bouge. Marie-Ange Roulinque.
1: Ici, c'est possible, on va voir qu'il est possible de connecter les enfants, les jeunes à la nature, grâce aux éclaireuses et éclaireurs de la nature. Alors, c'est une association et Bastien Isabelle est avec nous. Vous avez créé le groupe de Saint-Thierry-la-Perche, qui s'appelle le Pays Arédien. Il est question de scoutisme, mais pas de religion. Il est question d'écologie, mais pas de politique. Donc, expliquez-nous un peu quel est le projet des éclaireuses et éclaireurs de la nature.
2: Le projet éducatif du mouvement, c'est une contribution à l'éducation des jeunes via le scoutisme. Donc c'est un mouvement de scoutisme, sur lequel l'accent est mis notamment sur l'aspect coopération. Donc c'est des temps où les jeunes mettent complètement entre parenthèses l'aspect compétition, mais vivent et apprennent en coopération pour vivre dans la nature. Se débrouiller, se faire à manger, faire tout ce qu'il y a à faire pour vivre dans la nature. Donc un aspect coopération, un aspect éducation par l'action. Il y a très peu de théorie. Les jeunes font par eux-mêmes, apprennent de leur réussite, mais aussi de leur échec. Et donc ils font. S'il y a une table à faire, il n'y a pas de théorie. On construit une table et puis on voit si elle tient et on apprend comme ça en faisant. Il y a une dimension aussi mini-république des jeunes, c'est-à-dire que les jeunes décident beaucoup par eux-mêmes, règlent les conflits aussi par eux-mêmes avec ce qu'on appelle le jeu des cercles. Donc dans la journée, il y a beaucoup de temps. Des temps formels en cercle, en petite équipe, puis aussi en tribu à plus de 30, où on va prendre les décisions, ce qu'on souhaite faire, mais aussi s'il y a des problèmes, comment les améliorer, les résoudre. Voilà. Et les jeunes ont beaucoup la main sur ça et le font sans trop d'intervention de l'adulte. C'est donc une dimension importante qu'on appelle la mini-république des jeunes. Il y a aussi tout l'aspect vie dans la nature. Et tout ça, donc c'est aussi chez les éclaireuses et éclaireurs de la nature, c'est pas un mouvement religieux. Donc la dimension du développement spirituel du jeune, qui était chère à Baden-Powell, le créateur du scoutisme, n'est pas envisagée sous un angle religieux aux éclaireuses et éclaireurs de la nature, mais par des temps. Alors c'est inspiré, si vous voulez, de la tradition bouddhiste, des temps de méditation où les jeunes vont apprendre à qu'est-ce que c'est qu'être présent. Donc c'est des temps où ça va être relativement calme et puis on va apprendre à être attentif à ce qui se passe en nous, nos sensations, nos émotions. Il y a tout un aspect aussi, apprendre à bien vivre ses émotions et donc être présent, bien vivre ses émotions et aussi comment être en relation amicale avec autrui. On va dire que c'est l'apprentissage de la bonté. Voilà, de l'empathie et de la bonté. Et donc c'est un mouvement, on va dire, très joyeux où il y a beaucoup de jeux. D'ailleurs là, les jeunes que vous voyez sont en train de préparer un jeu qui va durer 24 heures.
1: On parle de pleine conscience aussi, la pratique de la pleine conscience. En deux mots, vous pouvez nous expliquer ce que c'est? Ça veut dire faire les choses en sachant ce qu'on fait, en n'ayant pas la tête ailleurs?
2: Oui, c'est être dans une attention ouverte, pas focalisée. On a l'habitude, un peu en pilote automatique, d'être happé par nos pensées. Le mental prend une grosse partie de notre attention de manière habituelle et courante. Et la pleine présence, pleine conscience, il s'agit de s'entraîner à moins être focalisé sur les pensées et plus être ouvert à tout ce qui compose l'expérience du moment présent, finalement.
1: Benoît Isabelle, donc, de l'association laïque de scoutisme tournée vers la nature, les éclaireuses et éclaireurs de la nature. Le groupe local de Saint-Thierry s'appelle le Pays Arédien. On en reparle dans quelques minutes.
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1: On découvre le pays arédien, c'est le groupe local de Saint-Thierry-la-Perche de l'association laïque de scoutisme, tourné vers la nature, ça c'est la définition, le nom, les éclaireurs et éclaireuses de la nature, qui est là pour apporter certaines valeurs aux jeunes grâce à la nature. On est avec Bastien Isabelle, créateur de ce groupe de Saint-Thierry. Il y a combien de jeunes, quels sont leurs âges et leurs activités?
2: Alors, dans le groupe, il y a une centaine de jeunes, une vingtaine d'éducatrices et éducateurs. Donc, c'est un mouvement mixte qui est organisé en tranches d'âge, qu'on appelle, nous, les branches. Donc, il y a une petite introduction au scoutisme qui se fait de 6 à 8 ans, qu'on appelle les colibris. Ensuite, on rentre vraiment dans le scoutisme avec toutes ses dimensions symboliques. C'est de 8 à 11 ans. Ensuite, il y a les préadolescents de 12 à 15 ans. Et ensuite, les ados de 15 à 18 ans, qu'on appelle les pionniers. Et donc, c'est en gros des tribus de 30 jeunes par branche. Il y a tout un programme au cours de l'année, entre 15 et 20 journées à l'année durant les week-ends, où ces tribus vont vivre dans la nature des temps de vie quotidienne, donc installer un camp, se faire à manger, être assez confortable dans la nature, organiser des jeux, des activités, des projets, et tout ça va mener au temps fort qui va être pendant l'été un camp en pleine nature qui peut durer entre une semaine pour les plus jeunes jusqu'à 15 jours ou 3 semaines pour les plus âgés.
1: Voilà, et puis la particularité aussi, c'est qu'ils n'agissent pas les uns contre les autres, mais vraiment ensemble, c'est le collectif pour être plus fort.
2: Oui, c'est ça, c'est qu'on est vraiment dans un esprit coopératif, c'est-à-dire qu'au niveau, par exemple, des services de la vie quotidienne, chaque jour, les services tournent et chaque équipe va changer de service. Donc, une équipe va s'occuper du feu, une autre équipe va s'occuper de l'approvisionnement en eau, une autre équipe va préparer les repas, une autre équipe va faire la vaisselle. Et ainsi, on va avoir une bonne vie en bonne entente, en cohésion, en coopération. Mais même les jeux, on va essayer plus d'aller sur des jeux coopératifs où tous les jeunes vont jouer contre le jeu. On va éviter qu'ils s'affrontent en équipe et on va plutôt choisir des formats où tout le monde joue ou perd contre le jeu. On gagne ensemble ou on perd ensemble.
1: Le groupe donc de Saint-Thierry-la-Perche, le pays arédien, a été créé il y a combien d'années?
2: En fait, nos 10 ans, là, au mois de mai 2026, donc on a démarré en mai 2016, première sortie.
1: Ça veut dire que les enfants de l'époque ont grandi. Qu'est-ce que ça leur a apporté? Est-ce que vous avez des échos? Est-ce que vous les voyez toujours?
2: Oui, on a des témoignages assez forts. Donc, le dernier camp qu'ils font, c'est le dernier camp des pionniers quand ils ont 17-18 ans. Et on a des jeunes qui ont fait toute leur vie scout au sein du groupe, pendant une dizaine d'années de scoutisme. Et on a une veillée un peu spéciale quand on se quitte lors du dernier camp. Et ils ont l'occasion individuellement de prendre la parole et s'exprimer sur ce que ça leur a apporté. C'est souvent des témoignages assez forts. Ce qui revient souvent, c'est qu'ils nous disent que c'est un espace, le scoutisme, et des temps dans lesquels ils ont l'impression vraiment de pouvoir être eux-mêmes. Notamment par rapport à l'école qui peut être un petit peu non pas violent, mais on a une image à devoir assumer et porter, alors que là ils sont libérés de pas mal de pressions et de contraintes en pouvant être simplement ce qu'ils sont eux-mêmes. C'est des témoignages qui reviennent assez souvent sur les projets qu'ils ont pu mener, les compétences qu'ils ont pu acquérir, multiples. C'est vraiment des choses qu'ils ont avec eux après, au cours de leur vie adulte.
1: Bastien Isabelle, donc le responsable du pays arédien, c'est le groupe local des éclaireuses et éclaireurs de la nature. On en reparle dans quelques minutes.
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1: Le mois de mai a son lot de ponts et de viaducs. Alors c'était le cas la semaine dernière avec le 1er mai, cette semaine avec le vendredi 8 mai et rebelote la semaine prochaine avec le week-end de 4 jours via l'Ascension. Fermeture des services municipaux de Tulle les 15 et 25 mai. Cependant, le service d'état civil assure une permanence vendredi 15 mai de 8h30 à midi et de 13h30 à 17h. La cité de l'accordéon et des patrimoines est ouverte jusqu'au 15 mai de 10h à 17h. À Limoges, les collectes de déchets sont assuré jeudi prochain, donc le 14, jeudi de l'Ascension, et le lundi 25 mai, qui fête la Pentecôte. Puisqu'on en parle de déchets, les déchetteries du CIDED, alors CIDED, Syndicat départemental d'élimination des déchets ménagers de Haute-Vienne, sont fermés ce jeudi de l'Ascension et le lundi 25 mai, lundi de Pentecôte. Pour terminer, fermeture également des 6 bibliothèques du réseau BFM de Limoges, le jeudi de l'Ascension. Dernier conseil, pour éviter les malentendus, consultez les sites internet de tous les services concernés.
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1: On voit aujourd'hui qu'il est possible d'initier les jeunes à la nature pour leur donner des bases solides pour l'avenir. Ça ne peut pas faire de mal, bien au contraire. Avec l'association Les Éclaireuses et Éclaireurs de la Nature, on l'a vu tout à l'heure, association laïque de scoutisme tournée vers la nature. On est avec le groupe local de Saint-Thierry, le pays arédien. Et là donc, on est avec Jérôme Hamelin, chef vaillant. Qu'est-ce que ça veut dire, chef vaillant ?
2: Chef vaillant, c'est simplement des adultes qui sont autour des enfants pour les accompagner dans leurs activités qu'on peut leur proposer, ou même qui décident d'ailleurs. Et les vaillants, c'est des 11-14 ans.
1: Alors, qu'est-ce qu'ils font comme activité, les vaillants ?
2: Écoutez, c'est tout un parcours en tant que scout, de petit jusqu'à quand on quitte au plus de 18 ans. Au vaillant, on fait principalement des jeux, on découvre la nature, on va un petit peu plus loin dans l'aspect de connexion à la nature, de la pleine conscience, avec des exercices un petit peu particuliers. Toute la vie de petit groupe aussi, qui est important, qui est dans le scoutisme, donc la vie en petit groupe, savoir faire un feu, savoir vivre ensemble, s'entraider pour la cuisine, pour toutes les éléments du quotidien. Et voilà, une approche collective, une approche écologique, et puis aussi toute une activité autour du soin à la collectivité, en tout cas de l'aide à la collectivité. Et là, c'est arrivé qu'on aille faire des rebalisages de sentiers ou du nettoyage de différents endroits, en tout cas pour aider la collectivité.
1: Alors ces enfants, comment ils réagissent quand vous leur proposez des activités ?
2: Alors, ça dépend lesquelles. Mais disons qu'il y en a, il y a toujours de l'enthousiasme. On a quand même un très bon groupe qui est maintenant bien soudé. Et il suffit de simplement leur présenter pourquoi on le fait. Et généralement, il peut y avoir des réticences parfois au début, quand je vous parlais tout à l'heure, peut-être des fois sur des trucs un peu plus ingrats. Mais en tout cas, il n'y a pas de traînard. Il y a vraiment une ambiance de groupe en fait qui fait que finalement à la fin on est quand même tous, je trouve en tout cas, il n'y a pas de quoi, les enfants sont quand même contents d'avoir réalisé leurs actions. Et voilà, et évidemment quand il s'agit d'un jeu, oui, c'est toujours plus agréable. Et là il y en a un grand qui se prépare là pour toute la nuit, et donc là c'est un peu l'événement de la journée et de l'année même.
1: Un jeu pour la nuit, qu'est-ce qu'ils vont faire ?
2: Ah, c'est un jeu, en tout cas c'est un jeu en équipe où il va falloir se donner des cadeaux en cachette, en tout cas, et trouver les camps des autres. Et c'est simplement un jeu qui va s'étendre, en fait, qui est assez simple dans son fonctionnement, mais qui va s'étendre la nuit. Et pour eux, voilà, où ils auront, nous on n'est plus là pour leur dire à quelle heure il faut qu'ils se couchent, à quelle heure il faut qu'ils se lèvent, il faut qu'ils apprennent à gérer le repas du soir. Il va falloir qu'ils gèrent leur nuit pour surveiller leur camp, leur feu éventuellement. Et c'est vraiment, c'est une initiation en tout cas à la pleine autonomie, en tout cas pour ces jeunes.
1: On a bien compris donc les valeurs que vous défendez. Est-ce que vous sentez, vous qui êtes auprès des jeunes, que c'est vraiment bénéfique pour eux ?
2: Après, c'est un pari pour l'avenir, hein. C'est un pari sur l'avenir de pouvoir monter en tout cas une proposition à des enfants et des jeunes maintenant, parce que là il y en a quand même, on peut parler maintenant de jeunes, d'enfants et de jeunes, en tout cas une vraie proposition avec en tout cas une proposition pédagogique qui est un peu à la marge, c'est-à-dire qui est basée quand même sur un retour un petit peu sur déjà l'écologie, qui prend vraiment de la place, le scoutisme avec ses valeurs, ses propres valeurs, comme je parlais, j'insisterai peut-être sur la valeur du vie et de la vie en groupe, et puis l'aspect aussi oui, dans tous les mouvements de scoutisme, même nous laïcs, il y a quand même une inspiration, en tout cas une inspiration de spiritualité qui est liée à la pleine conscience et au fait d'être conscient de l'endroit où on est, de l'endroit, de ce qu'on ressent, de ce que ressentent les autres, d'être avec les autres et d'être plus largement avec la nature.
1: Merci beaucoup Jérôme Hamelin, donc de l'association Le Pays Arédien, du groupe local Le Pays Arédien, des éclaireuses et éclaireurs de la nature. On va rester avec les jeunes pendant quelques minutes encore.
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1: On découvre aujourd'hui les éclaireuses et éclaireurs de la nature. Le groupe local de Saint-Thirier qui s'appelle Le Pays Aridien. On l'a vu, donc c'est une association qui propose aux enfants, aux jeunes, des activités dans la nature. On va en parler avec le groupe des voyageurs et Luce qui est devant moi. T'as quel âge, Luce ?
2: J'ai 8 ans.
1: Qu'est-ce que tu aimes bien faire ici ?
2: Des jeux dans la forêt et aussi on dort parfois. On dort souvent.
1: Et qu'est-ce que tu préfères faire ?
2: Dormir. Dormir et faire les nuits et préparer à manger.
1: Tu veux dire dormir dehors, parce que dormir tu peux le faire chez toi.
2: Non mais dormir dans les tentes et faire à manger.
1: Et Lou, toi t'as quel âge ?
3: Moi j'ai 10 ans.
1: Ouais.
3: J'ai commencé les éclaireurs de la nature à 7 ans. Pour moi, les éclaireurs de la nature, j'aime bien parce que c'est un endroit où on se retrouve avec des gens, avec des nouvelles personnes. Ça permet de faire des nouvelles rencontres. Donc, on a aussi les nuitées. Et c'est bien aussi parce qu'on découvre plein de nouvelles activités et qu'on fait plein de jeux dans la nature.
1: C'est-à-dire que si tu venais pas ici, tu aurais pas ce contact avec la nature ?
3: Je l'avais déjà un peu avant de venir ici. Et du coup, quand j'ai découvert les scouts, ça m'a permis de découvrir encore d'autres choses.
1: Et nous avons également Pierre. Tu es là depuis quel âge, toi ?
4: Je suis là depuis 6 ans. J'ai 9 ans.
1: Et alors, qu'est-ce que ça t'apporte de venir dans cette association ?
4: De la joie, le contact avec la nature. Et je retrouve aussi mes copains. C'est très cool.
1: Donc, ça fait un petit moment que tu viens. Qu'est-ce que tu as appris de plus important à tes yeux ?
4: Qu'il faut garder le contact de la nature parce que sans, la terre s'éteindra plus vite. Et en plus, c'est important et joyeux. Et on y apprend plein de choses.
1: La joie, c'est ce qui vient en avant, hein, Lucas. Vous êtes grand, vous êtes là pour encadrer les petits.
5: Oui, ils font pas mal de jeux où ils peuvent apprendre aussi à se connaître, du coup, et donc s'amuser entre eux, mais aussi à travers d'autres activités qui ne sont pas forcément des jeux, qu'on appelle les services, donc c'est-à-dire faire les repas, avec les repas qu'il y a la vaisselle, apprendre à faire du feu et tout ça. Je pense que c'est ça aussi qui leur apporte de la joie.
1: Éric Battaglia, d'après ce que j'ai compris, vous êtes le grand chef, vous. Vous recherchez des adultes pour encadrer tous ces jeunes, des bénévoles. Quelles qualités faut avoir et quelles conditions ?
6: Oui, mais comme beaucoup d'associations, on est à la recherche de bénévoles pour encadrer nos jeunes. Alors des jeunes qui vont donc de 6 à 17 ans. Les adultes que l'on recherche peuvent commencer dès 17 ans, avec un BAFA par exemple, ou sans BAFA. On a juste besoin d'avoir des gens motivés, qui s'engagent sur une année complète à encadrer des jeunes et à vivre dans cette nature, cette belle nature. Et la joie, faire vivre de la joie aux jeunes, c'est tout ce qu'on recherche.
1: La joie, c'est un mot qui revient très souvent, c'est important pour vous.
6: Oui, parce que c'est le but, c'est qu'on se sente bien, et à travers toutes les activités qu'on fait, pas seulement le jeu, le but c'est de retirer de la joie, bien sûr. Et donc on recherche donc des chefs, on appelle ça des chefs, les animateurs chez nous, et on est même prêt à financer les BAFA pour si des jeunes de 17 ans, de 16-17 ans, voulaient passer un BAFA, on les encourage à le faire, c'est un diplôme qui est très important dans la vie, et on va les guider pour le faire, pour passer les différents stages, les passer avec nous, et leur valider leur BAFA.
1: C'est l'association des éclaireuses et éclaireurs de la nature, donc le groupe de Saint-Thirier, qui s'appelle Le Pays Aridien. On trouve toutes les coordonnées sur internet, et puis je précise qu'on va pouvoir écouter cet entretien avec les enfants et avec les grands sur notre site internet. L'émission s'appelle Ici ça bouge et on va mettre les liens pour que vous puissiez contacter l'association.
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2: Belle journée, ici Limousin, il est 11h. Tout de suite, les infos.
3: Début des évacuations sur le MV Ondus. Le bateau de croisière est arrivé ce matin à Tenerife, dans l'archipel des Canaries, pour rapatrier les 150 passagers à son bord vers leur pays, après la mort de trois d'entre eux d'un rare antivirus. Les cinq Français sur place regagneront la France dès aujourd'hui, affirme le gouvernement. Un vol sanitaire a spécialement été affrété. Le site Moverless est hors ligne. La ministre de l'égalité entre les femmes et les hommes l'annonce 2 mois après la découverte de ce site internet et de ces dizaines de milliers de vidéos de viols de femmes droguées ou endormies, rappelant forcément l'affaire Gisèle Pélicot. La France est le 4e consommateur de ce site aux 62 millions de visiteurs à travers le monde. En ce 10 mai, la France commémore l'abolition de l'esclavage il y a 178 ans. Mais à Vierzon, c'est terminé. La nouvelle municipalité d'extrême droite de cette ville du Cher annule la cérémonie mise en place depuis une petite dizaine d'années pour des raisons d'économie notamment. Des orages violents annoncés cet après-midi dans le sud-ouest. 8 départements concernés par cette vigilance orange à partir de 15h. Des chutes de grêle de plusieurs centimètres de diamètre sont également à craindre, précise Météo France. Et un risque de tornade n'est pas exclu. À l'est, sur toute la côte des Alpes-Maritimes, la houle est particulièrement forte. Des vagues jusqu'à 2 mètres de haut sont attendues. La préfecture appelle habitants et touristes à éviter les sentiers côtiers et les criques, soit les zones les plus exposées. 8 matchs de Ligue 1 de foot en simultané pour peut-être couronner le champion de France dès ce soir et surtout départager les candidats à la Ligue des Champions, à savoir Lyon, Lille et Rennes. Le coup d'envoi de ce multiplex en avant-dernière journée de championnat, c'est à 21h. On attend d'ici là la confirmation de la promotion du club de Mans dans l'élite du football la saison prochaine. Mais sa victoire 2-0 contre Bastia hier soir reste à valider en commission puisque le match a été interrompu à la 91e minute à cause de fumigène.
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4: Alors, qu'est-ce que ça donne côté météo? Dès la mi-journée, ça devrait pas tarder. Le temps devrait devenir relativement instable, d'après les prévisions de Météo France, donnant des averses orageuses, sauf sur le pays arédien. Les averses pourraient s'étendre un petit peu partout. En fin de journée, sur le Limousin, température maximale pour la journée entre 17 et 22 degrés. 17 attendu à Égletons et Saint-Privat, 18 à Émoutiers, 19 à Saint-Thierry et Tulle, 20 degrés attendu à Bessines-Saint-Genien, Limoges et Userche, 21 degrés pour Le Dorat et Beaulieu.

0: sur Dordogne et 22 degrés à Brive. Demain lundi, nuages et averses et nuages et risques d'averses pour toute la semaine prochaine.
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0: Deux mots concernant le train. Attention, quasiment pas de train aujourd'hui. Hein. Aujourd'hui, je vous rappelle qu'on est dimanche. Pour ceux et celles qui sont pas très bien réveillés encore. Pas de train ou quasiment pas sur la ligne Polt entre Paris et le Limousin. Dans le cadre de travaux menés par la SNCF, le trafic reprendra normalement cet après-midi précisément à 14h40. Liste complète à retrouver sur ici.fr.

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0: Ça, c'est de la désannonce rapide hein, et brève. 11h07, le jeu du bruit qui court avec le grand plaisir de vous retrouver devant votre poste de radio. Alors que vous soyez à la maison, je sais que vous êtes pas mal à jouer lors de ce jeu. Le week-end, vous êtes sur la route. Voilà, vous êtes en goguette, vous êtes de sortie, vous êtes invité quelque part. Et sur le trajet, vous écoutez la radio et même vous appelez. Alors dans ces cas-là, vous vous arrêtez. Hein, vous êtes normalement bien discipliné, vous composez le 05 55 34 5000 et on a plaisir à échanger avec vous. C'est Bertrand qui vous accueille, si vous nous faites l'amitié de jouer avec nous et de participer. 05 55 34 5000, le jeu du bruit qui court, un bruit, à vous de le reconnaître, et on a plein de cadeaux à vous offrir, des écouteurs, Bluetooth, on a toujours le t-shirt blanc, couleur d'ici Limousin, ça va être bientôt l'été, il va faire un petit peu plus chaud, un petit peu moins de vent, moins de pluie, enfin on l'espère. La fouta, ça sent les vacances, hein, les cadeaux ici les Limousins. La fouta, c'est la serviette de bain. Et qu'est-ce qu'on a d'autre? On a une batterie portable pour votre smartphone. Voilà. Vous êtes prêts? Il est 11h08. Allez, on y va. Vous êtes fin prêt. Montez le volume du son. Et puis on va voir si ça le fait. Ça devrait pas être très très compliqué. Peut-être que ce matin au petit-déj, d'ailleurs, vous avez fait ce geste. Allez, écoutez bien. Bon, je dirais bien un truc. On se réécoute une deuxième fois. Je sens que dans ce jeu de ce dimanche, on va s'en payer une bonne tranche. 05 55 34 5000.
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0: Elle a une voix incroyable. C'est une jeune chanteuse, une jeune artiste. Elle chante Soirée mondaine. Auria.

0: Soirée mondaine. La jeune chanteuse s'appelle Oria, qui possède des origines à la fois corse, tunisienne et algérienne. Alors, le premier candidat s'appelle Richard, qui habite Bena. Richard, bonjour et bienvenue.
1: Bonjour.
0: Bonjour Richard. Est-ce que vous avez du soleil ou des nuages? Et pourquoi
1: non,
0: pas
1: de... on a un beau soleil.
0: Un beau soleil, pourvu que ça dure, Richard.
1: Bon, qu'est-ce pourvu que ça dure, oui.
0: Qu'est-ce que vous faites de beau en ce dimanche?
1: Oh, ben là, pas grand-chose. On profite justement du soleil et du potager.
0: Ah, du potager. C'est vous qui sévissez dans le potager? Qui plantait?
1: Moi et ma compagne.
0: D'accord, ok. Chacun a un rôle particulier ou pas du tout?
1: Oh, pas particulièrement, non. Tout le monde participe aux mêmes tâches.
0: Monsieur et madame ont la main verte, alors?
1: Voilà, exactement.
0: C'est bien, c'est vraiment un grand plaisir quand on a un jardin suffisamment grand et qu'on a un petit carré de potager. Parce que du coup, on va faire ses courses à domicile, quoi. Et là,
1: exactement.
0: On est sûr que c'est frais, voilà.
1: Exactement.
0: Alors, je suis sûr que Richard et sa compagne sont gourmands, parce que généralement, quand on a un potager, on est gourmand.
1: Un petit peu, oui.
0: Merci de votre fidélité, mon cher Richard. Merci de jouer avec nous. Ça s'appelle Le bruit qui court. On vous fait écouter un bruit, à vous de le reconnaître. Le premier de ce dimanche n'était pas très, très compliqué. Petite parenthèse, le petit indice que j'ai donné avant le disque, ça vous a aidé ou pas du tout?
1: Oui, complètement.
0: Là, pour le coup, si vous aviez un doute, hein, il n'y en avait plus après. Hein.
1: Exactement.
0: Alors, vous pensez à quoi, Richard?
1: Quelqu'un qui découpe du pain.
0: Eh ben voilà, parfait. Alors, effectivement, ce matin, peut-être que c'est un geste que vous avez effectué.
1: Tout à fait.
0: Juste avant Oria, j'ai dit, je sens qu'aujourd'hui, dans le jeu du bruit qui court, on va s'en payer une bonne tranche. Voilà, ça c'est fait. Alors c'est un air de vacances, hein, parce qu'on commence à cogiter sur... Alors d'abord, mois de mai, avec tous les ponts et viaducs, etc. On a quelques jours devant nous et on a envie de partir. Certains d'ailleurs le font avec grand plaisir. Et puis on commence à cogiter sur les vacances d'été. Alors nous, les cadeaux sont en couleur de l'été. L'été 2026, on vous offre une fouta, donc une serviette de bain, mon cher Richard.
1: Ah ben merci beaucoup.
0: Mais je vous
1: merci
0: en prie.
1: Bien.
0: Bon dimanche.
1: Bon dimanche à vous.
0: Et vive le potager. Allez.
1: Exactement.
0: Salut Richard. Merci de jouer avec nous. Au revoir.
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0: 11h15, le deuxième bruit qui court de votre dimanche. C'est compliqué? Oh non, c'est pas compliqué. Ça fait mal? Ah oui, ça fait mal. En ce moment, ça fait même très très très mal. Écoutez bien.

0: comme on n'arrive jamais seul, on va se repayer un deuxième bruit qui court, une deuxième version. Normalement, ça devrait vous parler, ce bruit-là, parce que ce bruit-là, on en parle énormément, et pour cause depuis quelques temps, notamment dans les informations. À la une, à la deux, à la trois. Hey, stop, on arrête, sinon on va vous faire pleurer. Et moi en premier. 05 55 34 5000.
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0: Bah, ça commence à appeler, vous êtes nombreux. Hein. Le t-shirt blanc aux couleurs d'Ici Limousin, des écouteurs Bluetooth pour mieux nous écouter, pour écouter la musique que vous aimez, et une batterie portable pour votre smartphone. Le groupe 10CC en vous souhaitant un bon dimanche.

0: Sa raison d'être, une chanson écrite par Lionel Florence et composée par Pascal Obispo. Elle est parue, c'est en 1998, afin de réunir les fonds au profit de SIDAction, association qui œuvre pour la recherche contre le sida.
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0: 11h25, Virginie, bonjour. Bienvenue, merci. Virginie.
3: Bonjour, ici Limousin.
0: Oh, dites-moi, ça commence bien. vous habitez Obja, Virginie. Quel temps vous avez?
3: Il fait beau. Des nuageux, mais il fait beau.
0: Voilà, le soleil l'emporte sur les nuages.
3: Oui.
0: Bon, ça se passe bien, la vie est belle?
3: Oui, ça va.
0: Parfait. Vous êtes dans le jardin? Vous avez été faire un tour dans le jardin? Enfin, si vous
3: Oui. On est en train de faire un abri pour mes poules.
0: Ah!
3: En palette.
0: D'accord, ok. Il y en a beaucoup?
3: J'en ai 7.
0: 7, d'accord. Hein? Dites-moi, elles vont être heureuses?
3: Ah oui, mais j'espère.
0: Et le coq,
3: j'en ai pas de coq.
0: Ah non mais Virginie, c'est pas possible. Il faut un coq.
3: On n'est pas à la campagne, on est en ville et les voisins, c'est pas trop.
0: Alors moi, je vais vous faire une confidence. J'habite à Limoges, voilà, en centre-ville. Et alors, j'ai un coq qui chante très très souvent. Il est un peu déréglé, le coq. Je sais pas dans quel quartier il est, mais on l'entend. Alors c'est pas que le matin, hein, à toute heure, sauf la nuit, il est bien réglé. Et moi j'adore ça. Je me crois vraiment à la campagne. Je me crois, ça me ramène quelques années en arrière quand j'étais en vacances chez les grands-parents à peu près au sud de la Haute-Vienne. Voilà.
3: Mais moi mes grands-parents, ils avaient une ferme, des vaches et tout, et c'est vrai que le matin on se réveillait avec le bruit du coq, c'est agréable.
0: Ben oui.
3: Vous voyez bien.
0: Moi, ça me rassure. Quand j'entends un coq, ça me rassure. Voilà, c'est pas le cas de tout le monde.
3: Moi, c'est pareil. J'adore ces bruits de campagne, mais bon, il y en a qui aiment pas.
0: Bon, ma chère Virginie, il faut tout pour faire un monde. Qu'est-ce que vous voulez?
3: Eh oui, c'est ça.
0: Bon, allez, on se concentre. Le bruit qui court. Hop là. Alors, ma chère Virginie, lancez-vous.
3: Quand j'ai téléphoné, j'avais dit un ULM, mais il m'a marqué planeur. Donc, je sais pas.
0: Ça vole pas du tout. Que ce soit l'ULM comme le planeur, c'est pas du tout ça. Virginie, merci d'avoir tenté votre chance. Et merci pour l'abri de jardin, enfin, pour l'abri et pour les poules. Ça nous a donné l'occasion de parler des coqs. Virginie, bisous, à bientôt. On a Marie-Paul qui habite Saint-Pardoux-l'Artigier. Bonjour Marie-Paul.
4: Bonjour
0: Marie-Paul, comment ça va?
4: Ça va, merci.
0: Ça va, parfait. Vous pensez à quoi, vous?
4: À un drone.
0: Un drone? Alors, un drone ou un drone?
4: Un drone.
0: Ah, je vous embête. Vous avez un accent charmant, Marie-Paul. Surtout, ne changez rien. C'est votre mari qui a soufflé drone?
4: Qui est à côté, oui. On va à la fête de la fraise.
0: Ah, Beaulieu sur Dordogne. Ah, voilà. Alors, distribution des parts de tarte cet après-midi, à l'heure du goûter, c'est à partir de 16h30. Voilà.
4: 16h30, voilà.
0: C'est vraiment un très, très beau rendez-vous. Bon, Marie-Paul, je suis désolé. C'est pas la bonne réponse, mais peut-être une prochaine fois. Et en tous les cas, profitez bien de la tarte aux fraises.
4: Merci beaucoup.
0: Au revoir, Marie-Paul. Au revoir. À très bientôt. Biba de Brive.
5: Allô,
0: bonjour, Biba.
5: Oui, bonjour à tous.
0: C'est bien votre prénom, Biba?
5: C'est mon petit nom.
0: Ah oui, je me disais aussi. Parce que Biba, j'étais en train de chercher, je me disais, mais tiens, je connais pas comme prénom. Donc, vous êtes connu comme le loup blanc, donc à Brive, sous le...
5: Oh, je n'oserais pas dire ça, certainement pas, mais bon.
0: Et alors pourquoi...
5: C'est pas commun.
0: Excusez-moi, mais vous titillez ma curiosité, du coup. Pourquoi ce surnom de Biba?
5: Oh, c'est quelque chose que je traîne depuis plusieurs années, l'histoire est un peu compliquée. Mais
0: d'accord, ok. Bon, je vais pas creuser davantage. Bon.
5: Rien à voir avec la revue féminine Biba, hein, je tiens à le préciser.
0: Ah oui, c'est vrai, j'avais complètement oublié ça. Biba, ouais. Mais ça existe toujours, la revue Biba?
5: Je crois.
0: Ah bon,
5: je
0: d'accord. Ok, non, mais j'avais pas fait le rapprochement. Ok. Bon, alors Biba, on s'écoute le bruit qui court, attention. Bah moi, je pensais qu'on allait trouver tout de suite. Hein.
5: Ah bah moi, j'ai trouvé tout de suite. Enfin, je ne veux pas paraître prétentieuse, mais je pense que... En plus, vous avez dit qu'on en parlait beaucoup dans la réalité. Donc,
0: ça ne vous fait pas pleurer, vous, en ce moment?
5: Non, je suis un peu privilégiée. Je n'ai pas besoin de beaucoup d'utiliser ma voiture. Mm-hmm. Donc et puis j'utilise mes jambes.
0: C'est bien. Voilà, on consomme moins, mais ça dépend où on va, hein, parce que quand il faut faire 200 bornes.
5: Oui, évidemment. c'est ce que je vous dis. Moi, je suis privilégiée. Ouais. J'ai pas besoin de faire beaucoup de déplacements. Bon. Donc
0: alors Biba, la bonne réponse c'est quoi?
5: Eh ben, c'est le bruit que fait la pompe à essence quand on remplit notre réservoir.
0: Voilà. Et quand on pleure. Parfait, Biba. Alors, vous en savez pas beaucoup, visiblement, mais vous avez retenu le bruit que ça fait. Effectivement.
5: Tout à fait.
0: Et là, on pleure, c'est-à-dire plus le bruit dure, bah, plus on paye, et on voit à la fois les litres qui défilent, mais surtout les euros
5: qui défilent. C'est clair. Mais bon, j'espère que ça aura au moins un côté positif et qu'il y a des gens qui prennent parfois leur voiture pour faire 300 mètres, et ben ils la laisseront et ils iront à pied, quoi.
0: Ah ben là, ça va les calmer, c'est sûr. Hein.
5: Donc voilà, et ça sera meilleur pour leur santé et pour l'air que nous respirons.
0: Une batterie portable pour vous, en aluminium recyclé pour votre smartphone notamment. Biba, merci beaucoup, très bon dimanche.
5: Merci beaucoup, merci à ICI Limousin et ben, bon week-end à tous.
0: Eh ben, c'est très gentil, voilà, on va rester là-dessus, hein, Biba. À très bientôt, au revoir.
5: Au revoir.
0: Alors, trancher le pain, c'est fait, la pompe à essence, ok. Maintenant, autre bruit qui court. Là, normalement... il sort assez fréquemment ce bruit-là et généralement ça vous laisse pas insensible. Mais dis donc, il va se calmer le garçon, hein, parce qu'il faut que j'ai le temps quand même de rappeler le numéro de téléphone. 05 55 34 5000.
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0: Je leur écoute quand même le bruit qui court. Oh là. C'est bien, ça fait du bruit, c'est normal, ça s'appelle le bruit qui court. Ça devrait pas être compliqué, à chaque fois qu'il sort celui-ci, vous êtes nombreux et nombreuses à le trouver. Donc aujourd'hui, il n'y a pas de raison. Merci de votre fidélité, merci de jouer avec nous. 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

0: groupe s'appelle les Bronski Beats avec les débuts de ce chanteur qui a une voix incroyable, Jimmy Somerville. Il est 11h36.
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0: Ici Limousin, Indochine, le chant des cygnes. Allô, allô. Est-ce que quelqu'un a vu Christine? Elle habite. Ah, vous voilà Christine, comment ça va? Christiane, pardon. C'est Christiane.
1: Voilà, c'est Christiane.
0: C'est Christiane, oui, faut pas se tromper. Hein. Bon, c'est cri-cri quand même.
1: Oula,
0: vous êtes en voiture, Christiane?
1: Pas du tout, non mais j'ai le haut-parleur. Et puis j'ai la radio, d'accord. J'ai la totale.
0: Bah... Alors, tâchez de ne pas trop faire de bruit avec votre combiné, parce que la ligne n'est pas fantastique. Donc vous habitez Landouge, mais vous êtes quelque part... vous êtes en train de vous balader? Vous venez de faire vos courses?
1: Pas du tout, je suis assise gentiment dans mon séjour. Avec vous en compagnie, voyez-vous.
0: Ah oui, il y avait tellement de bazar sur la ligne, mais j'ai cru que vous étiez soit à cheval, en carriole ou en voiture. Oh, du tout. Bon, alors, ça c'est fait. Allez, Christiane, on s'écoute le bruit qui court.
1: D'accord.
0: Que ce bruit vous a inspiré, ma chère Christiane?
1: Oui, moi je trouvais le démarrage d'une tondeuse à gazon.
0: Moi, vous êtes courageuse, hein?
1: N'est-ce pas? Mais c'est le mari qui le fait, c'est pas moi.
0: Oh ben, pas folle la guêpe. Vous avez raison. Mais pourquoi ça... vous avez beaucoup de terrain autour de la maison?
1: Non, pas beaucoup. Non, je sais pas. Je vais dire une bêtise, 300 mètres.
0: Ouais, ouais, d'accord, ok. Ouais, bon, comme ça. Non, mais vous avez raison, le mari, comme ça, ça l'occupe pendant.
1: Exactement.
0: Pendant qu'il fait ça, il fait pas autre chose, et puis on sait où il est, et il fait pas de mal.
1: Et moi, je vous écoute. Voilà.
0: Bon, Christiane, je suis désolé, mais ça va vous décevoir, mais c'est pas du tout la tondeuse à gazon.
1: Alors, ah bon?
0: Non, c'est pas ça. Alors, vous avez compris qu'il s'agit d'un truc qui fait du bruit. On est dans l'outillage, je pourrais dire, allez, l'outillage de jardin. Bon, ça, ok, il n'y a pas de souci. Mais c'est pas la tondeuse à gazon, parce que dans le garage, il y en a du matos, hein, dans le sous-sol. Il y a de quoi faire quand on a un jardin. Christiane, le bisou et à bientôt. Lionel, qui habite Limoges, est avec nous. Bonjour, Lionel.
2: Oui, bonjour, Lio. Pas la chanteuse, Lionel.
0: Oui, j'étais pas du tout. Vous allez trop vite pour moi, là. D'accord.
2: C'est, ouais, c'est
0: votre surnom, Lio?
2: Lio, ouais. Les gens m'appellent Lio parce que Lionel, Lio, c'est un diminutif. Voilà. C'est comme vous, Jean-Claude. Moi, c'est JC.
0: Voilà, c'est JC, ouais, c'est ça. D'accord, Lio. Et vous êtes brun?
2: Oui.
0: Ah ouais, les bruns comptent pas
2: pour des
0: prunes.
2: Comptent pas pour des prunes.
0: Ah ben, je vois que monsieur est au taquet, il connaît ses classiques, parfait.
2: Ah, je suis au taquet. C'est mon petit balai, je suis au taquet, oui.
0: Bon, alors, Lionel, on s'écoute. Le bruit qui court. On se réécoute à chaque fois. Pour ceux et celles qui viennent de nous rejoindre. Bon, ça fait un bruit, ce truc, c'est infernal. Bon, alors, vous pensez à quoi?
2: Bah, moi, je pensais à une tronçonneuse.
0: Bah voilà, c'est ça! Vous en avez une à la maison?
2: Maintenant, je suis en appartement. Avant, j'avais une maison, mais bon, j'en ai plus, ça me sert à rien dans l'appartement.
0: Ah ben, on peut en avoir.
2: Voilà,
0: on peut...
2: Ce que je voulais juste vous dire, ouais. C'est que le cadeau que je vais gagner, je vais l'offrir à la dame qui a très bien parlé tout à l'heure, que j'écoutais à la radio. C'est une dame très gentille qui prend pas sa voiture, qui aime bien le bruit des coqs, qui aime bien les animaux. Oui. Voilà, je lui offre mon cadeau. Je veux qu'elle l'ait, je sais pas si elle a gagné quelque chose. Donc voilà, si on lui offre mon cadeau.
0: Mais
2: voilà,
0: oui, c'est très très gentil. Pourquoi vous avez le coup de foudre, Lionel? Qu'est-ce qui se passe?
2: Non, j'ai pas le coup de foudre en vérité. C'est que quand vous avez affaire à des gens qui parlent intelligemment, vous faites un petit truc. Voilà, c'est simple.
0: Mais
2: c'est,
0: ça arrive.
2: C'est simple comme bonjour.
0: Ça arrive que des gens aient des paroles sensées.
2: Moi, ce qu'on appelait à l'époque la vie.
0: D'accord.
2: Voilà, c'est la vie. La vie,
0: écoutez, vous savez ce qu'on va faire,
2: oui.
0: Lionel, pour une fois, je prends la décision, je prends sur moi. On va offrir à cette dame ce cadeau parce que vous l'offrez, avec plaisir, et on va vous offrir également vos écouteurs Bluetooth. Il n'y a pas de raison, parce que vous avez trouvé.
2: Oui, non, mais moi, voilà, non, elle parle très bien. Et puis un coq à la campagne, ça gêne personne. Un âne, bon, des ânes, j'en ai plein chez moi. Hein, j'en ai ça.
0: Oh, j'en connais beaucoup.
2: Pas des ânes, autrement. Mais ce que je veux dire par là, c'est que le coq, le bruit d'une cloche dans une église, vous voyez, ça gêne personne. On va habiter à la campagne, et bien on a des tracteurs, on a. Voilà. Mais elle a tout à fait raison dans ce qu'elle dit. Et puis,
0: c'est ce que je disais tout à l'heure.
2: Plutôt que de faire 300 mètres en voiture avec une voiture, et bien, il marche à pied. Voilà.
0: Vous avez été sensible aux paroles sensées de cette dame, et c'est ce que je disais. Oui. Même en centre-ville, en centre-ville, on entend des coqs et c'est plutôt agréable. Bon, Lionel, on fait comme ça, donc voilà, on vous offre à vous deux vos écouteurs Bluetooth. Merci beaucoup, Lionel, et très belle journée, bon dimanche. Alors justement, puisqu'on parlait, du coup, il m'a complètement perturbé, Lionel. Pourquoi la tronçonneuse? Parce que pour le vivre ensemble. Et oui, le savoir-vivre, vous savez, des voisins qui font du bruit. Alors c'est le meilleur moyen de rappeler les horaires où le bruit est autorisé. Alors en semaine, c'est toute la journée, hein, 8h30 midi, 14h30, 19h30. Le samedi, hein, journée comme hier, 9h midi, 15h, 19h, c'est la journée. En revanche, le dimanche, comme aujourd'hui, c'est uniquement le matin, donc il est presque 11h48. Si vous voulez jouer de la tronçonneuse, c'est jusqu'à minuit, hein. Jusqu'à midi, parce que sinon après, c'est mort. Pour cet après-midi, c'est même plus la peine. Le dernier bruit qui court, tendez bien l'oreille, c'est pas compliqué, mais il faut faire très attention. Vous en avez à la maison? Oui, j'en suis sûr, à coup sûr, même peut-être plusieurs, écoutez bien. Ah oui. Voilà, on l'a fait à deux reprises. Il y a quelque chose de particulier dans cet objet, parce que voilà, au deuxième bruit, on entend un truc qui devrait vous mettre sur la voie. Donc, vous en avez à la maison pour différents services, pour différents autres objets à mettre, à ranger par exemple, et vous en avez peut-être dans toutes les pièces, pourquoi pas, ça peut arriver. On s'écoute une deuxième fois le bruit qui court, le dernier de ce dimanche. Il y a une expression qui dit le polichinelle est dans le... Voilà, le polichinelle est dans le... Voilà, si ça peut vous aider. Le réalisateur qui est jeune, Maximilien, il est complètement perdu. Il va se dire, mais on est en train de le perdre, mais qu'est-ce qu'il dit? Voilà, je t'expliquerai hors antenne, ne t'inquiète pas. 05 55 34 5000, il est 11h50, ça.
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0: On en a tous besoin, vous, moi, une personne qui vient de passer, tout le monde, besoin d'amour. France Gall, très bon dimanche. Merci d'être avec nous.

0: France Gall, besoin d'amour. Clément habite Champsac, il joue avec nous dans le jeu du bruit qui court. Clément, bonjour.
1: Bonjour Jean-Claude.
0: Bonjour Clément, quel temps à Champsac ?
1: Eh bien, on a beau temps, ça va.
0: Impeccable. Faites quoi de beau ? Il y a quoi de prévu aujourd'hui, dimanche ?
1: Eh bien là, on est parti boire un petit coup à la Chapelle Montbrandeix.
0: Ah oui, la Chapelle Montbrandeix, d'accord.
1: Voilà.
0: À consommer avec modération. Mais alors, vous allez à la Chapelle Montbrandeix juste pour boire un petit coup ou pour y manger également ?
1: On va peut-être faire les deux, on va voir.
0: Bah, écoutez, tant qu'à faire, hein ?
1: Il y a trop rien d'organisé encore, mais bon, ça va.
0: Oui, mais
1: ça
0: c'est
1: va
0: quand...
1: tout doucement.
0: Vous savez, quand c'est pas organisé, quand c'est improvisé, des moments comme ça, c'est parfois les meilleurs moments.
1: Oui, oui, oui.
0: Voilà. Donc vous verrez bien à la fin de l'apéro, c'est voilà. Parce que généralement à la fin de l'apéro, faut manger pour faire éponge. Donc
1: c'est ça, éponge.
0: À consommer, oui, avec modération. Alors Clément, dernier jeu du bruit qui court. On se l'écoute. Voilà, ça c'est fait. Alors ça vous inspire, Clément ? Vous pensez à quoi ?
1: Eh bien, je pense que c'est un tiroir avec des couverts, enfin de la vaisselle, j'ai dit tout à l'heure.
0: Dites-moi, Clément, je vais vous appeler fine écoute. Hein. Parce que déjà, le tiroir, il fallait le trouver. Mais le tiroir, effectivement, avec les couverts, ça fait un bruit atypique, un bruit de ferraille. Hein, voilà. Et là, franchement, je vous félicite. Le t-shirt blanc, col rond, manche courte, 100% coton, c'est pour vous, mon cher Clément.
1: Eh bien, très bien. Double XL.
0: Bon, bon apéro, soyez heureux et bon appétit. Et belle balade du côté de la chapelle Montbrandeix.
1: Montbrandeix,
0: je sais que les deux se disent. Salut Clément, bon dimanche, bye bye.
1: Merci, pareillement, au revoir.
0: Au revoir. On met ça la semaine prochaine, samedi et dimanche, entre 11h et midi.

0: Je vais vous dire un truc, ça fait très plaisir de l'entendre. Sinéad O'Connor, chanteuse d'origine irlandaise qui nous a quittés, c'était en 2023, elle avait 56 ans.
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0: Vous écoutez ici Limousin, très bon dimanche, il est midi. Les infos, Valérie Monnier. 10 000 personnes attendues aujourd'hui à Beaulieu-sur-Dordogne.
2: C'est la 34e fête de la fraise après des semaines d'incertitude suite à la démission de l'ancien comité d'organisation. Un nouveau bureau a été créé, de nouveaux bénévoles sont arrivés et l'édition cette année est gâtée avec des fruits de saison. La récolte de printemps a été très bonne, Philippe Graziani.
3: Dans la serre de 3000 mètres carrés à Cioniac de Sandrine et Sébastien Soursac, l'odeur de fraise est saisissante. Les 24 000 pieds sont chargés de gros fruits rouges.
4: Il a fait très très chaud et donc pour nous producteurs de fraises, c'est excellent. Voilà, donc ce qui nous permet d'avoir des fraises très goûteuses. Là actuellement, voilà, on est dans la serre de Marat qui est très très belle. On a de beaux fraisiers, de belles fraises.
3: Le couple s'est spécialisé dans les variétés Marguette et Marat des Bois qui donnent durant toute la saison. Le ramassage se fait tous les 2 ou 3 jours.
5: On est dans des variétés remontantes. Il y a des remontées de hampes de fleurs et de hampes de fruits verts. Donc il y a toujours de la fraise, mais il y a quand même des moments où il y a un pic. Une fraise de saison, une fraise précoce, style qui est très bien connue, Garriguette, elle va faire un jet de production sur 3 semaines, un petit mois, et après c'est fini, il n'y a plus rien.
3: La production de ce printemps est très importante, mais de là à conclure que toute la saison sera bonne, c'est trop tôt.
5: Selon les années, tout rentre en ligne. En plus de 30 ans de producteur, j'ai jamais eu une année identique à la production et au rendement. Mais enfin déjà, quand on embraye la saison comme on l'a embrayé là, et qu'on voit le végétal qu'on a, le comportement des fraisiers, on peut se dire que la saison se présente quand même bien.
3: Une bonne saison, Sandrine et Sébastien Soursac récoltent entre 8 et 10 tonnes de fraises.
2: Un reportage ici, Limousin, de Philippe Graziani. Le préfet de la Creuse doit rendre sa décision avant le 17 juillet sur le projet de porcherie à Royères-de-Vassivière. 1200 porcs élevés en bâtiment fermé. Hier, entre 400 et 500 personnes, dont des Hauts-Viennois, ont manifesté leur inquiétude sur les conséquences sanitaires d'un tel élevage. Le syndicat d'aménagement du lac de Vassivière s'interroge aussi sur les conséquences sur l'économie touristique. Environ 180 000 personnes fréquentent les 6 plages autour du lac.
0: Une enquête ouverte à Limoges.
2: Après la découverte vendredi d'un homme d'une vingtaine d'années retrouvé inerte et ensanglanté en pleine rue dans le quartier des Émailleurs. Contacté hier soir, le parquet de Limoges précise que l'état du jeune homme s'est amélioré mais qu'il n'a pas encore été auditionné. Les évacuations ont commencé sur le MV Ondus. Près de 150 passagers et membres d'équipage se trouve à bord de ce navire de croisière où a été détecté un foyer d'antivirus. L'OMS recense 6 cas confirmés parmi les 8 cas suspects, comprenant 3 personnes décédées de ce virus connu mais rare et pour lequel il n'y a ni vaccin ni traitement.
0: Un Limousin au concours Lépine.
2: Un habitant de Saint-Junien, Alan D'Alfonso Peral, y présente son monsieur Turbino. L'ancien rugbyman argentin est fan de plongée et en fondant l'association Recycle la mer il y a 10 ans, il voulait nettoyer les fonds marins. C'est donc tout naturellement qui a eu l'idée d'inventer un robot pour aspirer les déchets au fond de l'eau.
6: Monsieur Turbino, en 2024, le premier modèle, ça ressemblait à un amphore, parce que je suis fanatique de la plongée. Et là, aujourd'hui, il ressemble à un petit poisson de l'Amazonie qui s'appelle Mandoubé. C'est comme un poisson-chat, en fait. Il y a une grande bouche et derrière, une petite partie derrière, où on a un gros sac avec une maille très fine pour collecter

0: plastique. Pourquoi on les aspire? Parce que les déchets, en fait, ils deviennent très friables, très fragiles, ils se désagrègent quand on les collecte. Et on a mis en place aussi une application web, c'est-à-dire on a une traçabilité de où se trouve chaque déchet. Ça, c'est important, parce qu'en fait, on va aller le mardi collecter, je sais pas, dans un endroit, 100 mégots de cigarettes, on a le point GPS, et 15 jours après, on revient, il y a 100 mégots de cigarettes. L'idée, c'est de collecter, mais aussi de lever la tête et de savoir pourquoi ils arrivent ici, en fait.
1: Et le concours Lépine à Paris se tient jusqu'à ce soir, porte de Versailles. La saison est terminée pour les basketteuses de Fethia, battues hier soir lors du match retour de la demi-finale de Ligue Féminine 2. Défaite 79 à 57 par la Tronche Mélan en Isère. Défaite également hier de l'AS Panazol en football. Des filles du CAB en élite 2 de rugby. En revanche, les espoirs du CAB se sont qualifiés pour les phases finales en battant Lyon, 28 à 26. Vous avez d'ailleurs le résumé de la rencontre et les réactions sur notre site et l'application ici. Et puis à retenir également en handball, la très large victoire des filles de Rochechouart-Saint-Junien, 45 à 11 contre Bordes. Les Panthères de Feu toujours deuxième de leur poule de NF.
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3: Normalement, vous devriez avoir du soleil. Je dis bien normalement. Sinon, le temps devrait devenir instable avec l'arrivée d'orages par-ci par-là en Limousin. Sauf sur le pays arédien, c'est ce que nous dit Météo France. Température maximale entre 17 et 22 degrés. Demain lundi, ça donne quoi? Nuages et averses. Il ne faut pas que ça vous empêche de passer un bon dimanche. Il est 12h05. Willy Rovelli s'invite chez vous.
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6: Bonjour, bon dimanche, sous vos applaudissements, c'est Willy vient déjeuner chez vous, numéro 1052.
7: Ça filoche,
6: mes amis, bonjour la tribu.
7: Bonjour.
6: Alors, qui est là aujourd'hui? Nicolas Malabeuf, notre enfant de la télé, bonjour mon bon Nicolas.
7: Bonjour Willy, bonjour tout le monde.
6: Et Fabien et mon autre geek, bonjour mon famille.
7: Bonjour Willy, bonjour à tous.
6: Et bienvenue à tous, voilà, merci d'avoir choisi votre talk show utile sur votre radio utile. Aujourd'hui, nous sommes dans les locaux de Ici La Rochelle, à La Rochelle. Donc, merci pour votre accueil, 55 minutes pour apprendre, comprendre et s'amuser de l'actu avec nos invités, nos chroniques, notre musique, nos cadeaux. Alors notez bien nos dossiers du jour parce que c'est dès qu'on part au plus près de vous, on aime bien parler de l'actualité nationale avec des acteurs locaux. Alors aujourd'hui, dans un instant, comment faire face au surtourisme? Le département de la Charente-Maritime où nous sommes aujourd'hui, n'y échappe pas, il y a du monde partout, il y a eu plein de monde hier, avant-hier il faisait très très beau. C'est dans le cas, c'est aussi le cas dans plein de régions de France. Eh bien, on va voir dans un instant comment faire pour à la fois parler business et puis aussi faire en sorte que la population locale vive bien avec le touriste. On en parle dans une minute. Et à 12h30, comment vont nos jeunes entrepreneurs? On dit toujours que monter son affaire en France est compliqué. Il y a de la paperasse à n'en plus finir et puis on paye de tous les côtés. Mais heureusement, nos jeunes aiment se lancer malgré tout. Eh bien, on parle de tout ça dans 20 minutes. Et bien sûr, vous le savez, on fait cette émission ensemble, vous faites partie de cette tribu mes amis, réagissez sur tout ce que vous entendez, d'abord sur le groupe Facebook.
7: Alors là sur Facebook, alors, oui, c'est complètement gratuit, pour nous trouver, vous tapez Youpi la vie avec Willy Rovelli, vous tombez sur nous. Et le sondage de ce dimanche, alors, quel est l'ingrédient obligatoire pour un vrai apéro?
6: Ça c'est sérieux. Parce qu'on va parler apéro après,
7: oui. Alors le podium pour l'instant, on retrouve le saucisson en première place. Deuxième place pour les chips. Troisième place pour les cacahuètes.
6: La cacahuète est bien placée. Il n'y a pas d'olive?
7: Les olives, pas terribles.
6: Vous avez bien les olives. Olive avec le noyau.
7: Avec le noyau. Ah bon?
6: Verte. Et avec le noyau.
7: Ah bon, pourquoi?
6: Oui, j'aime bien moi.
7: Ah oui.
6: Jeff, tu l'enlèves comme ça.
7: Donc continue à réagir sur le groupe Facebook, c'est complètement gratuit. C'est Youpi la vie avec Willy Rovelli.
6: Merci beaucoup. Et n'oubliez pas, mes amis, dans 10 minutes, quelqu'un parmi vous repartira, c'est un événement, repartira avec 10 000 euros.
7: C'est incroyable.
6: Ouais, ça c'est bien, on a un beau cadeau à vous offrir, 10 000 euros, grâce, 10 000 euros de vacances, grâce à nos amis de Bellambra. Vous avez été très nombreux à jouer tout au long de cette semaine au disque rayé. Est-ce que vous avez bien noté les mots ou les groupes de mots? Eh bien la réponse dans 10 minutes, le tirage au sort en direct. Donc soyez bien avec nous, c'est vers 12h15. On a tout dit.
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6: Et on va ouvrir notre premier dossier. Bonjour Stéphane Villain. Bienvenue ici, mon cher Stéphane. Vous êtes le président de l'agence départementale Charente Tourisme. C'est combien de touristes? chaque année dans votre joli département?
8: Écoutez, en fait, il faut considérer qu'aujourd'hui, c'est à peu près 44 millions de nuitées, tout hébergement confondu, quand vous prenez à la fois les hôtels, les campings, les maisons d'hôtes, les locations.
6: Bon, ça fait du monde.
8: On est des départements les plus touristiques de France, avec nos amis du Var et de l'Hérault.
6: Ouais.
8: Donc, c'est vrai qu'aujourd'hui, le tourisme pour nous, c'est important.
6: Important, et puis il y a pas mal d'emplois aussi à la clé, je suppose. Bah,
8: c'est 20 000 emplois, à peu près,
6: emplois.
8: Donc 17 500 en fait, emplois directs, et puis le reste en emplois induits. Non, mais c'est vrai qu'aujourd'hui, le tourisme fait partie vraiment de notre ADN, si je puis dire. C'est un beau département, avec une côte de 470 km de côte, avec le Fort Boyard qui est au large de l'île d'Aix.
6: Et ils viennent d'où, là, tous ces touristes? Ils viennent plutôt de France, c'est
8: quoi? En fait, allez, 85% de notre clientèle est française, effectivement, et puis après le reste, 15% de l'étranger, sachant que c'est souvent les gens de Paris.
6: Il y a des salles Paris-Gaulle qui
8: rigolent. Paris, Orléans, Tours, Niort, Poitiers, c'est la 10.
6: Ben voilà, mais les Paris-Gaulle sont ici. Bon, je pense que pour cet été, là, ça s'annonce plutôt bien. Là, il y a déjà eu des beaux week-ends, là, déjà. Hein.
8: Mais oui, en fait, bon, il faut savoir qu'on sort quand même d'une période un peu difficile.
6: Ouais,
8: les vacances d'hiver, les vacances de printemps ont pas été exceptionnelles. Mmh. Là, depuis, en fait, ces vacances de Pâques, on peut dire que ça y est, il y a enfin du monde.
6: Bon.
8: Et que ça va être, voilà, je pense, annonciateur d'une belle saison.
6: Voilà.
8: S'il y a un peu de beau temps, c'est sûr qu'il y aura du monde.
6: Il y aura du monde. En plus, je vous l'avais dit, il y a pas mal de Français qui viennent. On va dire, 80%, vous disiez. Là, comme il y a des problèmes de carburant, peut-être qu'il y aura encore plus de monde. Qui vont venir chez vous. Comment on fait pour concilier à la fois les touristes qui viennent et puis que la population locale se dise pas...
8: Déjà, répondre à votre question, c'est vrai que le kérosène, le gasoil font qu'effectivement on attend beaucoup de monde cet été. Après, vous savez, en fait, on parle de pic de fréquentation. Nous, on parle pas de surtourisme.
6: De surtourisme.
8: Non, parce qu'on a 3-4 jours...
6: Vous n'avez pas ce mot-là.
8: Voilà, 14 juillet, 15 août, où il y a beaucoup de monde, mais le reste du temps, on a de la place, on peut vivre sans aucun problème, même quand on est résident, accueillir en fait les touristes dans les meilleures conditions. D'ailleurs, il y a beaucoup de sondages qui sont faits ici en Charente-Maritime. Il faut savoir que finalement, les Charentais-Maritimes sont fiers, sont des ambassadeurs.
6: Oui, c'est ce que vous disiez. Vous aimeriez que les habitants soient acteurs et ambassadeurs.
8: C'est ça, mais en fait, ils accueillent les gens avec le sourire parce qu'ils savent que c'est important. Et vraiment, aujourd'hui, c'est plutôt bienvenue chez nous. Et donc, c'est plutôt une bonne chose. C'est-à-dire qu'on voit bien qu'il n'y a pas d'animosité vis-à-vis des touristes, bien au contraire.
6: Mais comment on peut faire pour accueillir sans saturer? Alors, c'est quoi c'est l'équation? Bah,
8: écoutez,
6: elle doit pas être
8: déjà,
6: simple.
8: On fait en sorte que les ailes de saison, en fait, mai, juin, septembre, octobre, soit très attractif. En fait, il y a beaucoup d'animation. Et puis, après, on fait en sorte
6: aussi... Donc, pour étaler au maximum. Quoi.
8: Et puis après, on fait aussi en sorte que, il y ait aussi notre campagne qui se mette en mouvement. Et vous savez qu'on parle beaucoup de la façade atlantique, le tourisme bleu. Mais le tourisme vert fonctionne de mieux en mieux.
6: Le tourisme vert, c'est la campagne.
8: Alors là, il y a plein de choses. Vous savez, en fait, finalement, la Charente-Maritime, je le dis souvent, a un patrimoine culturel, architectural, historique, préhistorique, gastronomique, viticole, de balade, des caisses, pédestres, cyclables.
6: Il y a tout, on a compris. Mais donc vous qui êtes donc président de l'agence départementale, donc de ce bel endroit, donc de Charente Tourisme, agence départementale Charente Tourisme. Voilà, c'est quelque chose. Que vous pensez tout le temps, de se dire les gens doivent venir et en même temps faut penser à l'écologie et faut penser aux populations.
8: Vous avez raison, aujourd'hui si on est en dehors du tourisme durable, c'est qu'on passe à côté de quelque chose. Notre faune, notre flore, même à la limite l'eau, les déchets, l'électricité, tout ça doit être pris en compte. Et on voit bien qu'aujourd'hui la filière touristique se met en mouvement. Aujourd'hui on est très vigilant justement à toutes ces dépenses qui pourraient être faites par les uns et les autres, donc on informe et on leur demande de respecter les lieux, parce que c'est un lieu, je l'ai dit, magique, vous l'avez bien compris. Et donc, respectez, venez chez nous. Mais ça se fait bien maintenant, d'ailleurs. Vous savez, quand vous allez à l'hôtel... Aujourd'hui, vous avez beaucoup d'informations sur la consommation de l'eau, sur attention aux serviettes, etc. Mmh. Les campings, en fait, maintenant mettent en place un nombre incalculable de dispositifs pour faire en sorte qu'effectivement, on soit vigilant sur la dépense de la flotte. Donc, on est plutôt très vigilant et on donne vraiment beaucoup d'informations à nos touristes.
6: Voilà, donc je suppose que c'est comme ça partout en France, avec tous vos collègues, partout.
8: J'ai la chance de présider au niveau national le tourisme.
6: Voilà.
8: Et avec nos amis, aujourd'hui, c'est une constante. D'ailleurs, faites, venez, prenez du plaisir, voilà. Profitez, mais respectez.
6: Voilà, profitez, mais respectez. C'est le message de Stéphane Villain. Merci infiniment, président de l'agence départementale Charente-Tourisme et maire de Châtelaillon-Palage. Oui. C'est là où on va, je vous le dis, la petite info, comme on parlait de Fort Boyard hier, c'est là où vont dormir les candidats. D'accord. Quand on est candidat, on vient nous chercher à la gare de La Rochelle. D'accord. Et on nous emmène dans un hôtel à Châtelaillon-Plage. Oh, et puis le soir après, on dîne entre nous, on se découvre, on se dit t'es là.
7: Et le lendemain matin, le
6: dîner.
7: Tout ce qui se passe à Châtelaillon
6: reste à Châtelaillon. Hein, monsieur le maire. Merci beaucoup, Stéphane, d'être passé nous voir. Merci infiniment. Allez, dans un instant, mes amis. Oh là là.
7: C'est le tirage.
6: Ah, le tirage que vous attendez tous. Quelqu'un parmi vous va partir avec 10 000 euros de vacances Bel Embras. C'est un magnifique cadeau qu'on va vous offrir dans un instant. On va appeler. Il y a un tirage au sort qui a été fait.
7: Une personne en France va remporter 10 000 euros.
6: 10 000 euros. Et je vais être intraitable tout à l'heure. Il me faudra vraiment que vous nous donniez les 5 mots du disque rayé. Mais je vous en parle dans un instant. D'abord, on va écouter Michael Jackson. Il est là.
7: Enfin, votre chanteur.
6: Là, il est pas. Oui, c'est mon chanteur mort préféré. Tout à fait. Voici Black or White. Stéphane Villain, vous avez un chanteur mort préféré?
8: Charles Aznavour.
6: Charles Aznavour.
7: Il est mort. Oui.

0: incroyable Michael Jackson. T'as vu le film Michael au cinéma là?
1: Vous l'avez vu deux fois.
0: Je l'ai vu deux fois. 2 millions de spectateurs là en quelques jours. Hein. C'est extraordinaire. Allez le voir ce film. Il y a tous les tubes. Et voilà. Bon,
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0: Alors allez, là, comme promis, mes amis, on ne rigole plus maintenant. Non. C'est le grand moment du tirage Bellambra. Vous avez été des milliers à jouer tout au long de la semaine sur ici.fr.
4: Et ça sonne déjà.
0: 10 000 euros à gagner. Je vais être intraitable, mes amis. Hein.
4: Oui, parce que toute la semaine, il y a eu...
0: Ah, attends, on va voir. Julie ?
5: Oui, bonjour.
0: Ça va, ma Julie ?
5: Ça va, et vous ?
0: Tu sais qui t'appelle, ma Julie ?
5: Willy.
0: Ah oui, déjà, wow. déjà c'est bien. Tu as gagné 1 euro de vacances, déjà. Parce que c'est bien, déjà, c'est déjà ça. 1 euro de vacances. Bon, ma chère Julie, tu sais pourquoi on t'appelle ?
5: Oui.
0: Bon, alors vas-y, pourquoi on t'appelle ?
5: Vas-y, dis-nous pourquoi. Pour gagner 10 euros de vacances.
0: Eh, peut-être. Alors, je te rappelle que cette semaine, on va réexpliquer un petit peu le truc. Cette semaine, tout au long de la journée, il y a des chansons qui sont passées sur ta radio préférée. D'ailleurs, tu es où ?
5: En Normandie.
0: En Normandie, donc sur Ici Normandie, toute la semaine, voilà, et on sont passées des chansons, puis il y avait des disques rayés, comme à l'époque, quand il y avait des vinyles, tu sais, donc il y avait des mots, oui, t'as pas connu, des mots, des groupes de mots rayés, il fallait les noter, d'accord? Donc là, je vais te demander, ma Julie, de nous redonner les mots rayés ou groupes de mots dans l'ordre. D'accord, je suis intraitable. Hein, ouais. Je suis comme Pierre Martinet, le traiteur intraitable. Je suis intraitable, ma Julie. D'accord. Donc vas-y. Okay. Quelle est ta réponse? Alors.
5: Hélène.
0: Mmh.
5: Pour que tu m'aimes encore.
0: Mmh.
5: Je te promets.
0: Mmh.
5: Tout simplement. Un autre monde.
0: Eh ben, c'est gagné.
4: 10 000 euros.
0: Mais c'est un talent, hein.
4: Bravo.
0: Julie, on va quand même vérifier, d'accord? On va quand même vérifier si c'est bien ça. Tiens, écoutons, écoutons. Écoutons la réponse. Oui, Hélène, Tina Claire, Céline Dion, Johnny, Bibi et Téléphone. Eh ben voilà, bravo, bravo Julie.
5: Bravo,
0: bravo Julie, Julie, Julie, Julie. Quel âge tu as, Julie?
5: 21 ans.
0: Tu sais avec qui tu vas partir en vacances?
5: Ma famille, sûrement.
0: Ta famille, tu veux pas partir, je sais pas, avec nous?
4: ça nous arrange.
0: Parce que Nicolas, Fabien et moi, on peut faire partie de ta famille, tu sais.
4: Ah, j'ai pas l'impression qu'elle soit d'accord.
0: Non, pas très envie. Tu sais déjà où tu vas partir, ma Julie? T'as déjà une idée?
5: Peut-être la Côte d'Azur.
0: Peut-être la Côte d'Azur. Bah, tu verras.
4: Avec 10 000 euros.
0: T'as 10 000 euros de vacances. Tu verras, Bellambra va te chouchouter. Ouais, il va s'occuper de tout. Tu verras, tu vas être très, très bien reçu. Et merci à Ici Normandie.
4: Bien sûr.
0: Voilà, qui nous a permis aussi. Comment, ma Julie? Qu'est-ce qu'elle voulait dire, Julie? Tu veux nous dire un petit. Oui, vas-y.
5: Merci à eux, ça fait plaisir. Et merci à ma maman qui m'a aidé à trouver tous les mots en écoutant tous les jours aussi avec moi.
0: Et ben bravo, voilà. Merci, ma Julie. Bravo, bravo, bravo. On est très contents. Profite bien de tes vacances et merci infiniment à Bellambra pour ce magnifique cadeau. On t'embrasse très fort, ma Julie. Prends bien soin de toi. Et vive ici, Normandie, bien évidemment.
4: Et merci bien sûr, tous les auditeurs qui ont participé tout au long de la semaine.
0: Voilà, j'espère que vous n'avez pas trop les boules.
4: Nous, en tout cas, oui, on a perdu.
0: Voilà, moi, en tout cas, on est très contents pour Julie. Merci beaucoup, on t'embrasse très très fort. Allez, dans un instant, mes amis, place à la personne pas banale du dimanche, parce qu'on aime vous présenter ici des invités pas banaux. Mais d'abord, on va écouter Amir. Tiens, tout de suite, Amir, avec Alain Parfait. Il est là, regardez Amir, écoutez, hop.

0: dit rien, la parfaite. Jingle, s'il vous plaît. Voilà,
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0: Allez, comme promis, place à nos deux invités, Pabano du dimanche. Bonjour Maya Dujardin.
3: Bonjour Willy.
0: Et bonjour Marine Valencien.
4: Bonjour Willy.
0: Bonjour, approchez-vous bien du micro ma chère Marine, n'ayez pas peur de moi, bienvenue ici.
3: Merci.
0: Toutes les deux, vous avez écrit ensemble le livre « L'apéro de la femme enceinte » aux éditions Jouvence. Alors tout est dans le titre quand même, mais voilà, ça parle de quoi alors ce livre? Qui veut parler?
4: En fait, ce sont des recettes, il y a 40 recettes et 11 boissons qui sont sans alcool. Ça parle de quoi? On est parti d'un constat, c'est-à-dire que la femme enceinte, pendant l'apéro, elle a quelques doutes, elle se pose des questions, elle peut être un peu frustrée. Alors que l'apéro, c'est quand même un moment qui
0: est convivial,
4: léger, on se prend pas la tête.
0: Ouais.
4: Et donc, on a réfléchi, Marine a imaginé des recettes qui sont adaptées à la femme enceinte et qui répondent à ses besoins nutritionnels.
0: Voilà. Parce que Marine est diététicienne, c'est bien ça. Parce que donc moi, je savais que les boissons alcoolisées, fallait faire gaffe quand on était enceinte. Voilà.
5: Faut pas en prendre.
0: Mais je savais pas aussi, il faut faire gaffe aussi à ce qu'on mange.
5: Aux aliments, oui.
4: Il y a quelques effectivement aliments interdits.
0: Ouais. Comme quoi, c'est quoi par exemple? Parce que je vous le demande si un jour je tombe enceinte.
5: Oui. Ça peut arriver.
0: Ça, je l'ai noté.
4: Alors l'alimentation de la femme enceinte, en plus, elle convient aussi à l'alimentation de l'enfant jusqu'à 5 ans. Donc je sais pas, c'est aussi correspondre si vous avez des enfants jusqu'à l'âge de 5 ans. Il y a des interdits, notamment par exemple sur certains fromages.
0: Le fromage.
4: Ou les crus. Donc là aussi, toutes les charcuteries qui sont non cuites. Tout ce qui va être, par exemple aussi, tous les poissons crus, les viandes crues. Tout ce qui va être effectivement donc non cuit.
0: Et vous parliez du fromage, mais il y a plein de recettes avec du fromage justement dans votre livre.
4: Exactement. Voilà. C'était comme dit Maya, c'est pour montrer vraiment qu'en fait, en tant que femme enceinte, malgré le fait qu'il y ait pas mal d'interdits, on peut on peut se faire plaisir, on peut manger finalement des super recettes hyper gourmandes, notamment avec pas mal de fromage, et montrer aussi des idées vraiment très concrètes, parce que on se dit ok, il y a certains fromages, mais comment les mettre en recette et comment faire plaisir aussi à ses invités. Alors que nous-mêmes on est enceinte, et ça c'était l'idée un peu du livre.
3: Et Willy, vous disiez que vous n'étiez pas sur le point de tomber enceinte, mais
0: pas encore.
3: Mais c'est un livre justement qui s'adresse à tous les fans de l'apéro. C'est ça qui est bien en fait.
0: Là, vous allez les deux là, c'est bon.
3: Il n'y a pas besoin d'avoir un certificat médical de sa gynéco. En fait, on peut acheter le livre et puis avoir plein d'idées de recettes.
0: Alors, donnez-nous des idées, tiens, allez. Maya ou Marine, qu'est-ce que
4: Vous parliez par exemple effectivement de fromage, donc on a un savoureux croque-raclette. Voilà, je savais que ça allait faire des heureux.
0: Chips de parmesan.
4: On a des chips de parmesan.
0: Ça a l'air trop bon.
4: Qui sont hyper rapides et simples à faire donc au quotidien. Il faut juste un peu de parmesan et des fruits oléagineux et en 5 minutes c'est prêt après cuisson. Il y a des recettes très simples, enfin très originales aussi à base. Par exemple, on a le green tonic. On est sur kiwi, céleri et poire.
0: Green tonic. Ça fait du bruit là quand on le voit.
6: Véronique et Davina débarquent.
0: Les sucettes de poireaux. J'adore ça, moi, les sucettes de poireaux.
5: Donc c'est des poireaux. Les photos de Montréal, en tout cas.
0: Non, mais en tout cas, c'est très bien illustré.
3: Les photos sont de Lise Seghetti, qui est une photographe rochelaise, et grâce à elle, en effet, les recettes donnent vraiment envie.
0: Exactement. Marine, tiens, vous qui êtes diététicienne, c'est quoi la méthode Nutri-Family que vous avez mis en place?
4: L'idée, c'est de partir vraiment, justement, de la femme enceinte et du début de la vie jusqu'à passer par les bébés, les enfants et enfants ados, puis après l'adulte. Je fais aussi des consultations donc adultes et j'exerce donc sur La Rochelle et Rochefort dans des cabinets, dans une maison de santé pluridisciplinaire et dans un cabinet de pédiatrie spécialisé de La Rochelle. Et l'idée, c'est vraiment de pouvoir mettre en pratique et d'avoir un aspect concret des recommandations nutritionnelles et de les adapter aux différents âges de la vie.
0: C'est ça. Et Maya, vous êtes journaliste de base, c'est ça Maya. Pourquoi est-ce que vous avez voulu faire ce livre avec Marine? Parce que je crois que vous êtes rencontrées où d'ailleurs toutes les deux?
3: On s'est rencontrées, nos parents sont amis, ils nous ont mis en relation au cours d'un apéro. Exactement. Et en fait, on a voulu travailler ensemble parce que déjà, je trouve que Marine a un super métier que j'avais envie de valoriser. Ouais. Et puis ensuite, on a réfléchi ensemble à ce qu'on pouvait, quel sujet n'avait pas été traité. En fait, il y a beaucoup de livres sur l'alimentation de la femme enceinte, sur ce moment précis qui est l'apéro, il y en avait pas encore. Donc on a travaillé ensemble.
0: Voilà, parce que souvent grossesse rime avec privation, c'est ce que vous dites dans le livre.
4: Exactement. Faut pas oublier que l'apéro, c'est un moment aussi. Enfin, plus d'un tiers des Français prennent l'apéro.
0: C'est ça.
4: une fois par semaine, donc ça concerne, voilà, comme disait Maya, tout le monde, et c'était l'occasion, voilà, d'avoir à la fois des conseils adaptés d'un point de vue nutritionnel, mais qui correspondent à la femme enceinte, mais aussi au plus grand nombre.
3: Et comme l'apéro, c'est quand même un moment qui est joyeux, festif, on a aussi voulu faire un livre qui est, voilà, avec des respirations colorées, des dessins, il est assez joyeux, ouais, la mise en page est sympa,
0: exactement,
3: et c'est aussi important pour ce moment-là.
0: Exactement. Vous voulez rajouter quelque chose, Marine? Je vous vois lever un sourcil. Elle a levé un sourcil, Marine.
4: Non. C'était aussi, voilà. En fait, le livre, il est disposé. Donc, vous avez vraiment un compte, parce que, donc, comme vous l'avez dit, je suis diététicienne. Je vois régulièrement, donc, des femmes enceintes en consultation. Et souvent aussi, leur question, c'est, est-ce que vous auriez pas des idées de recettes, voilà, des idées de menus, des choses vraiment concrètes qu'on peut vite appliquer tous
0: c'est
4: les
0: concret,
4: jours?
0: C'est simple,
4: en c'est
0: plus.
4: Ça. Voilà. Et l'idée, c'est pas de leur dire, ben voilà, il faudrait manger plus d'oméga 3, par exemple, parce que oui, on est d'accord, mais les oméga 3, on les a déjà dans quoi, ouais, et comment on met des recettes par rapport à ça, et par rapport aux oméga 3. Donc là, l'idée, c'est voilà, de rentrer effectivement par le biais de la nutrition. Donc il faut, voilà, la consommation d'oméga 3, c'est super important pour la femme enceinte et le futur bébé. Et surtout, bah, comment on peut mettre en place dans une recette avec les bienfaits. Donc là, à chaque recette, vous avez les bienfaits et aussi des petites astuces un peu du chef pour là aussi faire des petits twists un peu sympas en termes de saisonnalité.
0: Très belle idée. L'apéro de la femme enceinte. Merci infiniment d'être venue, les filles. Maya
4: merci
0: Dujardin
4: pour l'invitation.
0: Et Marine Valencien. Donc c'est aux éditions Jouvence. Merci beaucoup.
4: Merci. Ah
0: bah c'est l'heure de l'apéro là. Il est midi 29. C'est très très bien. Vous aimez être ici?
5: Ah oui.
0: Vous aimez la pub?
5: Ah bah oui.
0: Bah tant mieux. Elle arrive et juste après, ça sera lui ici exprès.
5: Tchou-tchou.
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7: Coup de zoom sur un documentaire diffusé mardi prochain le 12 mai sur France 5. Il s'agit d'une enquête de santé intitulée « Aliments pollués, on mange quoi maintenant ?» signé Magali Cotard. À travers ce doc, France 5 vous propose une soirée entièrement consacrée aux polluants dans notre alimentation. Lors d'un débat en public, Marina Carrard-Dancos interrogera des experts. Le menu fait peur à un cadmium dans les céréales, solvant dans certaines huiles et résidus de pesticides sur les fruits et les légumes. Les scandales alimentaires se multiplient pour les consommateurs. Manger sainement devient toujours beaucoup plus compliqué. On nous demande de lire les emballages et figurez-vous que ces infos importantes pour le consommateur sont quasi illisibles. Dans nos assiettes, des substances invisibles s'invitent chaque jour, souvent méconnues. Ces contaminants peuvent s'accumuler dans l'organisme. Quels sont leurs effets réels sur la santé et surtout comment limiter notre exposition quotidienne? Je ne parle même pas des pesticides.
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0: Partons gaiement vers la deuxième demi-heure de votre talk show du dimanche. Alors ici, c'est comme la messe du dimanche.
5: Mais non, pas pareil.
0: Sinon, c'est la même chose. Nous sommes toujours en direct des locaux de Ici La Rochelle.
5: Oh, à La Rochelle. Rochelle.
0: Et votre tribu est là, notre enfant de la télé, Nicolas Malabeuf, qui est rentré tard.
5: Oh, papa,
0: t'es rentré à quelle heure, mon chéri?
5: Non, 1h du matin.
0: Oh, quoi?
5: Mais oui, ça va. Donc, ça va.
0: Et je les reconnais plus, les deux, là. Attendez. Attends. Donc, Nico, 1h. Hier, il a perdu sa carte bleue avant-hier soir. Il l'a retrouvée hier soir dans le bar où il l'avait perdue.
5: Non mais
0: t'imagines.
5: Les Rochelais sont généreux.
0: Ouais.
5: Merci.
0: Ils sont honnêtes,
5: surtout.
0: Les Rochelais sont honnêtes.
5: Parce que moi, ce que vous dites, je peux dire, je paye l'apéro à tout le monde.
0: Je peux dire que là, moi...
5: On peut dire, je vais flamber la carte.
0: Bon, connaissance qui gagne, il n'y a pas grand-chose à avancer non plus, mais enfin, quand même.
5: Servez-vous.
0: Et Fabien et moi, notre geek. Alors, mon Fabinou, hier soir, tu t'es couché à quelle heure?
8: Je sais pas, 22h30.
0: À 11h, tu étais au lit. Qu'est-ce qui se passe?
5: On ne le reconnaît plus.
0: Je ne vous reconnais plus. C'est moi qui couché plus tard que vous.
5: Oh. Mais c'est le monde à l'envers.
0: Ça, c'est rare. C'est le monde à l'envers.
8: Je vieillis.
0: Fabien qui a voulu venir sans sa chérie. Écoutez-moi bien, mes chéris. Écoutez, je vous jure que c'est vrai. Il y a la chérie de Fabinou qui s'appelle Fleur. Quand elle a su qu'on venait là cette semaine, ce week-end, elle lui a dit la semaine dernière « Oh ben moi, je viendrai bien aussi à La Rochelle. » Et Fabien lui a sorti cette excuse extraordinaire. « Non, ma chérie, avec le prix du gasoil. Vaut mieux que tu restes à la maison.
5: Ah, on va t'en retour.
9: Voilà, merci. Voilà. Merci.
5: Vous l'êtes pénard.
0: Vive le détroit d'Ormuz.
5: Oui, merci.
0: Pour se débarrasser de
5: votre meuf. Il reste fermé maintenant. Le plus longtemps voilà, possible.
0: Voilà. C'est pas le meilleur du monde, c'est pas la meilleure excuse. Je vous aime. Bon.
5: En tout cas, vous avez la parole Facebook, sur le groupe alors. Facebook Youpi la vie avec Willy Rovelli. Alors, le sondage apéro, ça fonctionne vraiment énormément. On a eu plus de 100 demandes pour venir dans le groupe Facebook. Donc, alors, le sondage, quel est l'aliment obligatoire pour un vrai apéro? Donc, le podium, pour l'instant, il ne bouge pas. En première position, saucisson, ensuite les chips et les cacahuètes.
0: Cacahuètes.
5: Les cacahuètes. Voilà. Et Jérôme, lui, il a un petit penchant pour les apéricubes.
9: Ah oui.
5: Et Nicolas, lui, je suis très belin pour l'apéricube.
0: Ah oui, les belins. C'est bien, les belins. Ils sont bien, les belins.
5: Donc, continuez à réagir. C'est complètement gratuit. Le groupe Facebook, c'est Youpi la vie avec Willy Rovelli.
0: Voilà, dans un instant, la suite de nos invités. Mais d'abord, si vous n'avez pas suivi l'actu, pas de panique, l'actu vous suit. Il est temps pour nous de mettre les points sur les i.
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0: Et on commence avec ces deux séismes. Cette semaine, Elisabeth Borne a quitté la direction du parti politique Renaissance et Boris Vallaud, celui du parti socialiste. Putain. Je sais pas comment on va se remettre, ça, Lilo. Salaud, Lilo. Télévision, c'est le comédien Monsieur Poulpe qui se cachait dans le costume de la patate dans Mask Singer. Et c'est toujours une patate qui se cache dans Gérard Larcher.
5: Oh.
0: Le gouvernement a décidé de renommer les EHPAD Maison France Autonomie, en attendant de rebaptiser l'URSSAF Maison France Raquette. Patrick Sébastien, tenté par voter pour le maire de Cannes, David Lisnard, aux prochaines présidentielles. Ah, on a hâte d'entendre la nouvelle chanson de Patrick Sébastien. Lisnard, si t'avais connu mon dard. Depuis le 1er mai en Charente-Maritime, un téléphone tenu en main au volant vaudra une suspension du permis de conduire. Alors la Charente-Maritime, c'est le département de Fort Boyard. Alors après, sort. Maintenant, il y aura donc raccroche. À Singapour, un jeune Français risque la prison pour avoir léché une paille avant de la remettre dans un distributeur de boissons. En même temps, ça évitera toujours à cette paille de terminer dans le cul d'une tortue. En Essonne, un bus tombe dans la Seine. Les passagers vont bien. Ils ont failli chanter du Dalida. Moi, je veux mourir dans la Seine. En Essonne, toujours, un homme armé d'un fusil à pompe braque un magasin Action. Alors déjà, bon, braquer un magasin, c'est pas malin, mais braquer un magasin connu pour ses prix bas, c'est franchement con, hein, parce que par définition, il n'y a pas grand-chose dans les caisses. Il est con, lui. Il s'est peut-être cru dans un film d'action. Après, normalement, un fusil à pompe, on l'utilise plutôt pour braquer des magasins de chaussures. Un virus principalement transmis par des rongeurs provoque plusieurs morts sur un bateau de croisière. La croisière s'amuse, le virus encore plus apparemment. Enfin, la question du jour. Ah. Tiens, c'est la foire de Paris en ce moment. Est-ce que c'est Patrick Sébastien qui animera le concours L'Épine?
5: Ouh.
0: Eh ben, vous avez 2 heures. Heureusement, dans 235 jours, c'est fini 2026.
5: Bravo.
0: Oui, voilà.
9: Je vous soupçonne d'être dans l'un des costumes de Mask Singer.
0: Encore, mais chaque année, tu me dis ça.
9: Dans le poney.
5: Oh là là.
0: Ouh là,
5: il va y avoir des sanctions.
0: Ouh, il va y avoir des sanctions. Là, tu m'as énervé.
5: Ah là, oui.
0: Alors là, je suis pas bien. Là, tu m'as énervé. Je suis pas bien. Mais heureusement, si vous n'êtes pas bien, mes amis, j'ai la solution. Si comme moi, vous n'êtes pas bien là, quand je vais vous dire à vous, vous allez me faire. Et ça irait beaucoup mieux. Tiens, écoute,
5: là,
0: ça,
5: pas bien,
0: écoute
5: là.
0: Ça, t'es pas bien.
5: À cause du poney.
0: Là, t'es pas bien. C'est le poney. Là, il m'a mis le moral à zéro. Je suis pas bien.
1: Actu local.
0: Attention.
1: Et poney.
0: À vous. Et là, ça va mieux. Ah, ça va mieux, là. T'as vu qu'on allait pas bien, mais là, ça va beaucoup mieux. Je ne sais pas qui chante.
5: C'est Jodassin.

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2: Allez, ouvrons notre nouveau dossier. Bonjour Philippe Pétorin.
3: Bonjour Willy.
2: Bienvenue ici mon Philippe, vous êtes le président de la Chambre de Commerce et d'Industrie de La Rochelle.
3: Alors, et Charente Maritime.
2: Exactement, Charente Maritime, il ne faut pas m'engueuler.
3: Oui, non. Vous pouvez reprendre, il n'y a pas de souci.
2: Alors, les créations d'entreprises, je crois qu'elles sont en hausse là. On va parler de création d'entreprises parce que c'est un sujet qui m'intéresse. Pourquoi à votre avis, là, ça marche bien les créations d'entreprises ici?
3: Alors, Charente-Maritime en particulier, parce que c'est dynamique.
2: Dynamique.
3: Parce que ici, l'économie fonctionne avec le tourisme, fonctionne avec le nautisme, et fonctionne également avec l'aéronautique. Donc, je pense que c'est une des raisons.
2: Bon, mais quel est le moral des troupes alors? Parce que c'est pas simple de créer sa boîte en France. Hein. Je sais que vous en savez quelque chose, parce que vous avez été opticien, je crois, hein, c'est ça?
3: Je le suis toujours. Oui, ouais, absolument.
2: Ouais, tout à fait. 2000, entre autres.
3: Exactement.
4: Ouais,
3: exactement.
2: Le meilleur tube de Johnny Hallyday.
3: Feu Johnny.
2: Alors, c'est quoi le moral? On arrive quand même à monter sa boîte, là, parce que on entend tout le temps, voilà, il faut payer toute part, c'est dur, il y a de la paperasse.
3: Oui, c'est sûr. Alors, effectivement, de monter sa boîte, c'est pas forcément évident en France, si ce n'est que la micro-entreprise a quand même permis de monter des boîtes rapidement et facilement. Et ce qu'il faut se savoir aujourd'hui, c'est que la moitié des boîtes qui se montent en France, ce sont des micro-entreprises. Donc, ça veut dire que c'est très très dynamique parce que il y a besoin de peu de moyens en fait pour le faire. Ça peut être aussi des jeunes qui font ça. Il n'y a pas besoin d'avoir un capital, acheter du matériel, etc. Souvent, ce sont des services. Et là, c'est quelque chose d'assez simple. Je dirais qu'avec 50 euros et un service à la chambre, vous montez votre boîte.
2: Ah ouais. Mais pourquoi on monte sa boîte? Pourquoi on veut monter sa boîte?
3: Alors, il y a un vrai engouement pour monter sa boîte. Il faut savoir qu'un Français sur trois veut monter sa boîte et un jeune sur deux veut monter sa boîte.
2: Ah, quand même, hein.
3: Et
2: un jeune sur deux.
3: Absolument. On est revenu à un niveau d'avant Covid.
2: Okay.
3: Donc ça veut dire que c'est quand même extrêmement, extrêmement dynamique. Je pense que les personnes veulent maîtriser peut-être leur avenir, créer, et puis il y a une notion de liberté. De créer sa boîte, c'est-à-dire qu'on est maître des prochains mois, des prochaines années, sachant que, comme je vous l'ai dit, avec les micro-entreprises, ce qui est très intéressant, c'est que vous pouvez avoir un double projet. C'est-à-dire, vous gardez votre job, c'est-à-dire vous sécurisez un petit peu votre quotidien et vous commencez à monter votre boîte à côté, qui peut-être petit à petit monte, et vous pouvez basculer à un moment donné. Et ça, je pense que c'est vraiment une chance pour tous les âges, d'ailleurs.
2: Ouais. On voit pas. Oui, bien sûr. Je suis toujours jeune, mais voilà, ça peut être des jeunes créateurs, dans le sens jeune.
3: Nouveau, exactement.
2: Mais il y a quand même, je reviens là-dessus, mais il y a quand même sur ce truc de se dire, voilà, c'est compliqué, voilà, il y a des papiers à remplir partout, t'as même pas démarré que tu dois déjà payer un milliard de trucs à droite à gauche. Il faudrait quand même plus de simplification, non?
3: Alors, oui, ça, c'est de toute façon.
2: De toute façon,
3: à chaque fois qu'on passe de simplification, généralement, ça l'est pas. Non, en fait, les premiers freins qu'on peut avoir, c'est déjà de savoir si la personne est légitime, bizarrement.
2: Ah.
3: En fait, souvent, les personnes se disent, parce qu'on a que fait l'image des grands capitaines d'industrie, etc., mais monter sa boîte, c'est quelque chose qui peut être simple à partir du moment où vous trouvez une bonne idée et que vous préférez le faire à votre compte plutôt de le faire pour une autre personne.
2: Ouais.
3: Donc ça, cette légitimité, petit à petit, elle vient avec le temps, généralement. Après, les autres freins, en fait, ce qui inquiète, c'est l'instabilité financière que ça peut produire.
2: Parce que c'est pas combien on va gagner.
3: Donc, est-ce que je vais pouvoir vivre moins d'activité? Est-ce que je vais pouvoir payer mon loyer? Ouais. Sécuriser mon avenir. Et puis il y a aussi le doute sur le manque de confiance qui arrive, mais ça à tout âge. Je veux dire, on se lève pas un matin en disant ça y est, c'est bon, ce matin je monte ma boîte, je suis prêt. Non, faut aller dedans, faut se mettre les mains dans le cambouis pour se dire oui, je suis capable de le faire comme les autres.
2: La solitude aussi, c'est quelque chose qui revient.
3: Alors la solitude, mais là pour le coup, vraiment, les chambres de commerce, elles servent à ça.
2: C'est ce que j'allais vous demander.
3: Complètement, elles servent à ça. Nous, on accompagne ceux qui créent, ceux qui reprennent et ceux qui développent leur boîte. Et donc les chambres de commerce, il y en a quand même 122 sur le territoire, donc ça veut dire qu'il y en a dans chaque département. Et toutes les 13 secondes, il y a un chef d'entreprise qui est reçu dans une chambre de commerce. Donc c'est pour vous dire, ça se calcule. Il y a beaucoup de collaborateurs et c'est vraiment quelque chose d'extrêmement utile. Et je pense qu'il y a une des raisons pour lesquelles, alors chambre de commerce puis chambre des métiers, qui sont les deux chambres consulaires qui sont au service des entreprises.
2: Voilà. Vous le dites vous-même, j'aime les entrepreneurs parce qu'ils ont une folie.
3: Absolument.
2: Il faut être un peu fou en France pour monter sa boîte.
3: Oui.
2: Mais c'est quoi? C'est une jolie folie ou un peu d'inconscience, un peu de...
3: Vous savez, dans la ville, je crois qu'il y a quelquefois des étapes où il faut un minimum d'inconscience. Et là, effectivement, il faut un peu d'inconscience. Mais c'est une aventure tellement intéressante que je pense réellement qu'on peut avoir plus de frustration frustration à pas le faire,
2: ouais,
3: plutôt qu'à pas le tenter un jour et quitte à ce que ça réussisse pas. Voilà. Mais au moins, vous aurez réussi votre expérience personnelle sur le fait de partir et d'avoir.
4: Faut pas avoir de
3: regrets. Non, faut pas avoir de regrets parce que dans libre entreprise, il y a quand même liberté. Et ça, c'est quand même extrêmement intéressant.
2: Donc, c'est un peu le message que vous donnez aux jeunes, justement, c'est allez-y, tentez le truc.
3: Absolument.
2: Si vous vous sentez, quoi.
3: Tout à fait.
2: Voilà.
3: Je suis complètement d'accord. Et d'ailleurs, j'ai des exemples de jeunes parce qu'on a tendance on fait des prix sur la jeune entreprise. Ouais. Et je pense à quelqu'un, Blue, place sur l'île de Léron, qui a fait des chaussettes avec Fort Boyard d'ailleurs dessus, avec un petit triporteur. Alors, pas encore,
2: Réelle, moi, tu peux faire des soquettes.
3: Mais ça peut se faire. Et aujourd'hui, ils vendent des chaussettes aux États-Unis. Après, vous avez un ancien audiovisuel qui a monté sa boîte et qui a une fromagerie. Enfin, il y a d'innombrables exemples aujourd'hui qui font que l'entrepreneuriat a vraiment de l'avenir.
2: Eh ben super, merci infiniment mon cher Philippe. Voilà,
3: merci,
2: je voulais vous avoir parce que je connais plein de potes et puis on a souvent des auditeurs qui nous disent j'ai monté ma boîte, j'ai monté ma petite structure. C'est galère, c'est pas toujours simple, mais j'y crois, je me bats. Voilà. Toi, t'as une micro-entreprise. Tu ne fais rien.
4: Alors, le chiffre d'affaires.
2: Génial. Chiffre d'affaires, les 0 euros à peu près.
4: Ouais, il y a des mois à zéro.
2: Il y a des mois à zéro.
3: En devenir.
4: Non, mais bon, ce sont le
2: bravo.
4: Filon.
2: Vive les jeunes entrepreneurs comme Fabien Imo. Merci infiniment, Philippe Pétorin, président de la Chambre de commerce et d'industrie de
5: Charente-Maritime.
2: Allez, jingle.
3: Merci à vous.
2: Bravo, on peut applaudir.
4: Moi, je voulais applaudir, Philippe.
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2: Merci beaucoup, mon Philippe. Au revoir, Philippe. Nicolas Malabeuf, notre enfant de la télé, je crois que là, ce coup-ci, tu as un invité. Parce qu'hier, j'ai dit qu'il y a un invité, il n'en avait pas. Mais là, il y a un invité.
6: Et là, c'est le mien. Eh bien, Willy, en ce dimanche, je voulais vous faire plaisir.
2: Ah,
6: on va rendre hommage à votre profession préférée.
2: Ah,
6: oui. Après les joueurs de curling, ce sont les boulangers.
2: Les boulangers, ouais.
6: Et donc, aujourd'hui, on a le plaisir d'accueillir Amaury Lafonta. Bonjour
2: Amaury.
7: Bonjour à tous, messieurs. Comment allez-vous?
2: Ça va très bien, Amaury.
6: Il a toutes les qualités. Ouais. Et alors, vous avez votre propre boulangerie en plein cœur de La Rochelle. Et alors, pourquoi on vous reçoit? Puisque il y a moins de 2 mois, en mars dernier, vous avez participé à une émission. Je vous ai vu devant mon téléviseur. C'est sur M6. C'est quelle émission?
7: Alors c'est la meilleure boulangerie de France, donc la saison 2026.
6: Voilà, et c'est la 13e saison, ça cartonne sur M6 tous les jours. Alors déjà, comment on vous a contacté pour participer?
7: Alors très simplement, ils nous ont appelé au magasin.
2: C'est eux qui vous ont appelé.
7: C'est ça. Donc une de nos vendeuses a répondu au téléphone, m'a appelé.
2: C'est quoi ces conneries?
7: C'est ça. Et donc du coup, je me suis présenté au magasin, j'ai dit au téléphone, ils nous ont posé la question si on était intéressé du coup de participer.
6: Donc vous avez accepté. Alors comment s'est passé le tournage? Vous avez dû faire quoi?
7: Alors ils se sont déplacés directement à la boulangerie, donc c'était au moment de la neige en janvier, donc c'était assez sport pour eux, et parce qu'ils sont en flux tendu en fait au niveau des diffusions, et donc ils sont arrivés dans la boulangerie, on avait des produits à préparer, ils ont goûté certains produits qui étaient déjà à la gamme, et on a préparé des produits spéciaux pour qu'ils puissent déguster.
6: Et alors, justement, il y avait plusieurs catégories dans l'émission, c'est ça?
7: Oui, c'est ça. Donc ça reste quand même axé boulangerie pâtissière. Un peu snacking, et donc on avait proposé un pain donc particulier fait par Timothée, mon chef boulanger, et donc de notre côté en pâtisserie on avait présenté une tartelette exotique, très sympathique. Bien.
6: Ça fait envie. Et alors je vois vos notes là, je suis un peu jaloux, j'aurais aimé voir ces notes à l'école. Vous avez eu combien à chaque catégorie?
7: Alors ça fait un petit peu loin, je me rappelle.
6: Alors moi j'ai vos notes. Je suis le proviseur. La première impression 9,5 sur 10, le produit fétiche 9,5 sur 10, le pain signature 9,5 sur 10.
2: C'est un peu nul hein.
6: Et le défi du jury 9,7.
2: Tu peux avoir 10 feignant.
7: C'est vrai, on n'a pas été assez bon.
6: Et donc ça veut dire que vous avez gagné l'émission? Comment ça s'est passé?
7: Alors du coup ça se fait en plusieurs étapes. Donc en fait on a passé la première étape là en gros à la fin de cette semaine qui a été diffusée. On a été élu entre guillemets meilleure boulangerie pour cette saison
6: de la région. Et donc il y a une finale avec toutes les régions.
7: C'est ça, exactement. Donc nous on est monté à Paris maintenant il y a un mois et demi, donc pour filmer les finales.
2: Ouais.
7: Et donc vous verrez, voilà, c'est diffusé la semaine du 25, donc du coup on
2: du
7: a
2: 25 hâte, mai
7: oui du 25
2: très
7: mai
2: bien.
7: C'est
2: donc
7: très bientôt,
2: finale, ouais, bientôt.
7: C'est très bientôt.
6: On peut pas avoir le petit secret,
7: un petit spoil? Malheureusement je peux pas, mais vous allez voir, c'est très sympa. C'était une expérience incroyable qu'on a vécue avec Timothée, mon binôme. Ouais. Et donc hâte de vous montrer
6: et
7: ça.
6: Et est-ce que depuis la diffusion, il y a eu un avant et un après? Est-ce que des gens sont venus exprès dans votre boulangerie?
2: Est-ce que ça a boosté le chiffre d'affaires, là, la clientèle?
7: Oui, vraiment.
2: C'est vrai, c'est instantané, genre.
7: Il y a un essor de dingue autour de cette émission.
2: On a des
7: personnes qui sont venues vraiment
6: de loin, de
7: Paris, de tout le Poitou-Charentes. Donc vraiment impressionnant.
6: Vous avez vu souvent, on dit que la télé se meurt, mais là, c'est la preuve que la télé a encore de la puissance.
7: Ah, mais c'est là, nous, on a été vraiment impressionnés parce qu'on, les personnes de l'émission nous avaient dit, faites attention, préparez-vous. Ouais. C'est impressionnant. Et nous, on s'est dit un peu la fleur au fusil. Oh, c'est comme tout le monde, on nous dit que ça va cartonner. Ouais. Et là, les deux premiers jours, on s'est fait éclater, on n'avait plus rien dans les.
6: Ah ouais,
7: c'était impressionnant. C'était impressionnant.
6: Et on n'a pas n'importe qui autour de la table puisque c'est un champion du monde, Amaury. Champion du monde?
7: De pâtisserie, 2023.
2: Ouais. Bon, donc,
6: il a tous les talents.
2: Ouais, c'est quoi votre best-seller chez vous, là, que vous avez
7: C'est le gâteau signature. Alors, signature. J'en avais plus au magasin, donc je vous ai amené quelques chouquettes.
2: C'est beau. Ouais.
7: Donc, vous m'en direz des nouvelles.
2: Merci beaucoup, Mert. Je te donnerai aussi des nouvelles des kilos.
7: Ça marche.
2: Alors que je me casse la tête au sport tous les jours.
6: Ça se voit.
2: Et c'est massacré en deux secondes. Merci. Bravo, Amaury.
6: Bravo.
2: On parlait de jeune entrepreneur. Quel âge tu as, Amaury?
7: J'ai 30 ans maintenant.
2: 30 ans, oui, t'es vieux. Bravo. Franchement, bravo. Et bravo. Donc, la finale, c'est la semaine du.
6: Dans deux semaines.
7: Ouais, la semaine du 25, c'est ça.
2: Merci beaucoup. Vive les boulangers. J'adore ce métier-là. Les boulangers, les agriculteurs, les conducteurs de train, je ne sais pas, mais j'aime tout le monde. Merci beaucoup. Fabien, on parle de quoi avec toi dans
8: l'actu web? Je vais vous présenter une application qui va vous aider à sauver des vies.
2: Merci beaucoup. Est-ce qu'on écoute un petit peu de Marguerite?
6: Pourquoi pas?
2: Ouais, on va écouter un petit peu Marguerite. Les filles, les meufs, c'est sa chanson à elle. C'est les filles, virgule, les meufs. Les gonzes,
6: les gonzesses, les nanas.
2: Merci d'être avec nous. À tout de suite, mes amis, sur votre radio ici.
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0: radio ici. Dans un instant, mon Fabinou, tu es là?
1: Oui, je suis là.
0: Bah, c'est vrai,
1: vous m'avez réveillé.
0: Tu es là, tu es bien là. À tout de suite, mes amis, on revient juste après ça. Tiens, écoutez ça.
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0: De retour ici, c'est Willy, vient déjeuner chez vous. On passe à table tous ensemble le samedi et le dimanche en direct entre midi et 13h pour quelques minutes encore dans les locaux de ICI La Rochelle.
7: À La Rochelle.
0: Mais vite, ce sont les 5 dernières minutes.
7: Oh, pas déjà.
0: Vas-y, déjà. C'est 5 minutes avant la fin, c'est les 5 minutes avant la fin. Place à Fabien et moi, alors mon Fabinou.
1: Eh bien, nous sommes à La Rochelle, vous l'avez dit. Mes invités web sont des pompiers originaires de Bordeaux. Ils ont fait plus de 2 heures de route pour être avec nous.
0: Merci, c'est le minimum quand même.
1: Je vous présente David Da Silva et Nicolas Ramis. Merci d'être avec nous, messieurs.
8: Merci de nous accueillir.
9: Bonjour,
8: merci.
1: Alors, vous avez créé une application. Elle s'appelle Edma. A-I-D-M-A. Ah, okay. Donc, c'est quoi Edma, Nicolas?
8: Edma, c'est une application qui permet à toute personne formée ou non formée de pouvoir assister une victime d'une urgence vitale.
1: D'accord. Edma, en gros, voilà, c'est une application qui aide n'importe quelle personne à effectuer les gestes de premier secours, en gros.
8: Exactement.
1: C'est ça, oui. Alors, comment ça fonctionne, concrètement?
0: Très concrètement,
8: il y a deux systèmes possibles. Soit, vous êtes responsable d'une entreprise, vous achetez des licences pour que les employés téléchargent l'application directement sur leur téléphone. Et ils l'ont, tant que le contrat dur avec la société, où vous avez ce système-là.
0: Alors, qui c'est est quoi, une. Ce système-là?
8: Alors, c'est une signalétique. Oui, c'est vrai. C'est
0: une signalétique. La radio, les gens ne voient pas.
8: C'est vrai. C'est une signalétique NFC qui peut se coller dans tous les lieux stratégiques d'un établissement, d'une collectivité.
0: Une petite pancarte, quoi. Voilà.
8: Exactement, une petite pancarte qui permet de déverrouiller l'application avec son téléphone. Il suffit de passer devant comme un paiement sans contact.
0: Tout simplement.
8: Et vous ouvrez l'application pendant une heure et demie et ça permet à n'importe quelle personne d'effectuer donc les gestes d'urgence et surtout sans connaissance préalable.
1: Donc, on a l'application, donc cette pancarte. Il y a une croix rouge, une grosse croix
8: rouge.
1: On passe son téléphone dessus, bim, ça déverrouille complètement l'application.
8: Tout à fait.
1: Et par exemple, là, il y a une personne dans mon entreprise qui fait un arrêt cardiaque. On scanne. Et donc là, qu'est-ce qui se passe?
8: Quand vous ouvrez l'application, en fait, ça va vous poser quelques petites questions, puisqu'on a besoin de cerner la situation pour exactement vous amener sur la bonne vidéo. Vous allez avoir une vidéo au bout de 3-4 questions
1: une sorte de tuto, mais extrêmement rapide.
8: C'est une application
9: avec le son qui va pouvoir vous guider et faire que vous puissiez reproduire les gestes de premier secours.
0: Voilà. Même si vous n'y connaissez rien.
8: En fait, c'est une application d'action de secours. On vous explique pas. C'est pas une application de formation. On vous explique pas pendant 10 minutes comment faire. On vous montre comment fait effectuer comment le geste. Le geste est salvateur. Et donc, vous tombez directement en moins d'une minute, une minute trente. Vous avez le geste qui est effectué.
1: Et ça permet d'attendre les secours en toute sécurité.
8: Exactement.
1: Et d'essayer de faire le minimum. Voilà. En tout cas,
9: c'est le minimum. Ça, l'idée était là. En fait, c'était trop souvent, on s'aperçoit que les gens, sur une situation d'urgence, ils ont peur.
8: C'est exactement ça.
9: Et du coup, le temps de délai d'intervention des sapeurs-pompiers qui à peu près 13 minutes en France, il se passe rien. Donc l'idée, c'est vraiment de remettre le témoin au centre de l'action de secours et sauver des vies grâce à ça.
0: Mais là, par exemple, votre petite pancarte avec ce QR code qui peut s'ouvrir, on peut imaginer trouver cette pancarte dans la rue.
8: Alors c'est l'idée. L'idée c'est pour nous, c'est de le démocratiser au maximum pour que ce soit dans toutes les collectivités, dans les établissements en soins publics, au sein des sociétés aussi qui ont peut-être des grands entrepôts.
0: Ouais, peut-être sur des vitrines de magasins.
8: Partout. C'est l'intérêt pour nous, c'est vraiment que le système soit connu le plus possible.
1: Oui, ça vient tout juste de sortir.
8: Alors, ça vient tout juste de sortir. C'est commercialisé depuis novembre 2025, donc c'est vraiment tout neuf. Et notre intérêt à nous, de passer chez vous notamment pour se faire connaître et essayer de que tout le monde puisse l'avoir.
1: Et pour l'instant, on la trouve dans quels établissements?
8: Alors pour l'instant, vous avez une dizaine d'hôtels qui sont partenaires à Bordeaux. Ouais. Vous avez des campings, notamment la fédération des campings de Charente-Maritime qui a initié le projet. Donc ils ont offert une plaque par camping. Déjà, ils sont dans 250 campings.
0: Très bien.
8: Et
9: la commune de Mirambeau aussi.
8: La commune de Mirambeau aussi
9: investit dans cette application de secours.

0: Oui, on est pompiers professionnels tous les
1: deux. Est-ce qu'on vous voit tout nu dans des calendriers ou pas?
0: Non, c'est pas prévu. Il y a des collègues qui feraient ça peut-être mieux que nous, mais non.
1: Eh bien, pensez-y. Merci beaucoup, en tout cas, c'est une superbe idée. Merci à vous. Merci beaucoup. Bah voilà, mes amis, c'est fini.
2: Oh non, la barre
1: Bichette, on a été très heureux de passer ces deux jours tout près de vous, là, grâce à nos amis de ici, La Rochelle.
3: Toujours
1: bien reçu. Hier, on était à Foura, il y avait un monde incroyable. Ah ouais. Et aujourd'hui, on était dans les locaux de ici, La Rochelle. Merci infiniment pour votre accueil ici, La Rochelle. Moi, je vais rester ici le week-end prochain, mes amis.
3: Ah, d'accord.
1: Vous dégagez.
3: Oui,
1: vous retournez à la maison de la radio. Moi, je reste dans le coin, puisqu'on continue évidemment les tournages de votre émission culte de l'été, Fort Boyard, bien évidemment.
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1: Allez, passez une belle semaine ici et pas ailleurs. Il est tout pile 13h dans un instant.
3: Ségolène Aluni.
1: Version cinéma avec Ségolène Aluni. À samedi prochain.
5: Bonjour à tous, je suis ravie de vous retrouver dans quelques instants en compagnie de Laure Calamy, l'actrice qui vient nous révéler les secrets de tournage du film C'est quoi l'amour? Mais d'abord, l'actualité de ce dimanche.
6: Bonjour Ségolène, bonjour à tous. Un drame familial en Meurthe-et-Moselle à Blénaud-les-Ponts-à-Mousson. Cette nuit, un père de famille de 37 ans est soupçonné d'avoir tiré sur ses deux fils avant de se suicider. L'un des enfants est décédé, l'autre est entre la vie et la mort, Thomas Bonnet.
7: Dans la rue du Saule où le drame a eu lieu, les habitants rencontrés n'ont rien vu, rien entendu. Les pompiers et la police étaient pourtant bien là cette nuit, vers 2h30. Selon le parquet de Nancy, les faits ont eu lieu dans un contexte de séparation au sein de la famille. C'est bien le père, âgé de 37 ans, qui a ouvert le feu sur ses deux fils avant de mettre fin à ses jours. Le plus jeune des enfants, âgé de 7 ans, a été mortellement touché. Les secours n'ont rien pu faire pour lui. L'aîné, un adolescent de 17 ans, se trouve quant à lui dans un état grave. Il est actuellement hospitalisé au CHRU de Nancy-Brabois. Une enquête est ouverte pour tentative d'assassinat et homicide volontaire sur mineur de 15 ans. Les enquêteurs du commissariat de Pont-à-Mousson sont chargés de mener les investigations.
6: Les précisions de Thomas Bonnet, ici Sud-Lorraine. Autre drame familial ce week-end, cette fois dans le Val-d'Oise à Villers-en-Artie. Un homme est soupçonné d'avoir tué par balle hier soir son ex-compagne et leurs deux enfants de 9 et 13 ans avant de retourner l'arme contre lui. D'après les premiers éléments d'enquête, cet homme, ancien policier municipal, aurait conservé son arme de service. L'évacuation des passagers du MV Ondus se poursuit aux îles Canaries. Les 150 passagers de ce navire de croisière touché par un foyer d'antivirus débarque par petits groupes au port de Granadilla avant de rejoindre l'aéroport de Tenerife pour être rapatriés dans leur pays d'origine. À bord de ce bateau, il y avait 5 Français qui devraient atterrir dans la journée, mais Anne Le Gall, ils ne vont pas tout de suite regagner leur domicile.
8: Ces 5 Français sont en bonne santé, mais ils sont considérés par l'OMS comme des cas contacts à haut risque. Selon le protocole établi par le ministère de la Santé et celui des Affaires étrangères, ces 5 passagers français seront donc placés en quarantaine à l'hôpital durant 72 heures dès leur arrivée en France. Ils bénéficieront d'un bilan médical complet et de tests avant de pouvoir regagner leur domicile. Puis, le suivi sanitaire se poursuivra durant encore 6 semaines dans leur région respective avec des consignes d'isolement. Ces 42 jours correspondent à la durée maximale d'incubation de l'antivirus. Si l'un des passagers déclare des symptômes durant cette période, il sera alors pris en charge dans un établissement de santé spécialisé pour les risques épidémiques et biologiques pour y être soigné. Mais rappelons qu'à ce stade, aucun cas confirmé n'a été rapporté sur le territoire français, ni parmi les touristes du bateau, ni parmi les passagers d'avion qui auraient pu se trouver sur le même vol que d'anciens croisiéristes.
6: Une réunion d'urgence est prévue à Matignon cet après-midi avec le Premier ministre Sébastien Lecornu pour faire un point de situation. Après les incidents lors du match entre le FC Mans et Bastia lors de la 34e journée de Ligue 2, la commission de discipline de la Ligue de football professionnel annonce l'ouverture d'une instruction. Hier soir, le chaos a pris le dessus sur la pelouse. Le Mans jouait sa montée en Ligue 1 et Bastia sa survie pour ne pas être relégué. Et alors que les Manceaux menaient 2-0, des supporters ont lancé des fumigènes. Résultat, le match a été arrêté et n'a jamais repris. Mais ça n'a pas empêché les supporters de fêter la montée, Max Martin.
9: Une fin de match chaotique, une rencontre arrêtée avant le coup de sifflet final. Mais la vingtaine de supporters qui a fait le déplacement en Corse pour assister à cette dernière journée s'en fiche.
10: On est en Ligue 1.
9: Bastien, écharpe sang et or sur les épaules, supporte Le Mans depuis toujours.
11: On est heureux comme jamais, c'est incroyable, ça fait 16 ans qu'on attend. Franchement, on a tous les larmes aux yeux.

0: quand la fin est arrivée, voilà, on était juste émus. Je crois qu'on réalise même pas en fait ce qui nous attend l'année prochaine. C'est trop beau de retrouver ça, quoi. Promu et en Ligue 1 la même année, bordel.
1: Et ce n'est pas l'avant-centre du Mans FC, William Arouz, qui va dire le contraire.
2: Moi, je suis heureux, j'ai l'impression d'être dans un rêve. Il y a quelques temps, j'étais en N3. Et maintenant, je sais pas quoi dire. N3, il y a moins d'un an, Ligue 1, dans pas longtemps. Je sais pas, j'espère que je rends heureux tout le monde, les supporters, ma famille, mes amis, et j'espère qu'il se passera de belles choses pour la suite.
1: Une soirée historique pour le Mans FC qui se termine par une très belle image. Les joueurs viennent serrer la main au Manceau, confiné dans le parquage visiteur à cause des débordements des supporters corses.
3: La Ligue de football professionnel indique donc que la commission de discipline statuera sur le dossier mercredi. Si la LFP valide le résultat, Le Mans jouera en Ligue 1 la saison prochaine et Bastia sera relégué en National. Et puis ce soir, grand multiplex pour l'avant-dernière journée de Ligue 1. Pas moins de 8 matchs au programme à partir de 21h, entre autres PSG-Brest, Monaco-Lille ou encore Le Havre-Marseille. Même si certains clubs comme Nantes et Metz connaissent déjà leur destin, l'an prochain, ils joueront en Ligue 2.
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3: c'est ici. 13h05, le Mac de Ma France, tous les dimanches, s'intéresse au cinéma. Ça tourne avec Ségolène Aluni.
5: Bonjour à tous et bienvenue dans votre émission Cinéma. Ça tourne aujourd'hui avec l'équipe d'un film magnifique sur l'amour, sur la famille. C'est quoi l'amour? C'est le titre. Comédie géniale actuellement au cinéma avec entre autres Laure Calamy qui est notre invitée. Bonjour Laure.
6: Bonjour.
5: Ça va bien?
6: Ça va bien, très
5: comme
6: bien.
5: Toujours, vous avez toujours le sourire, c'est merveilleux. À vos côtés, le réalisateur Fabien Gorgeard ainsi que notre métier de l'ombre du jour, Émilie Wable, assistante de maquillage. Pourquoi elle rit?
6: Non, bonjour. C'est la tête qu'elle le fait parce qu'elle c'est normal, ça fait flipper.
5: Bah non, mais oui, vous êtes entre de bonnes mains, tout va bien se passer. Bonjour à tous les deux, Émilie, Fabien.
6: Merci.
5: Et bravo pour ce film magnifique, une comédie subtile sur l'amour sous toutes ses formes, où Laure Calamy vous incarnez Marguerite. Est-ce que vous pouvez nous pitcher l'histoire vraiment en deux phrases et on lance la bande-annonce?
6: En deux phrases?
5: Ouais.
6: Ok, Marguerite et son ex Fred, incarné par Vincent McCain, qui doit lui, on a divorcé comme plein de gens dans la vie, c'est mal barré, hein, c'est déjà plus de phrases. Et en fait, il vient me voir pour divorcer à l'église. Et là, d'un coup, il faut faire un procès en nullité de mariage.
5: Enfin, ouais.
6: Je l'ai même pas bien dit. Et donc là, évidemment, c'est beaucoup plus complexe qu'il n'y paraît. Il va falloir qu'il prouve qu'à l'époque de leur mariage, il n'y avait pas d'amour entre eux.
5: Et ça,
6: donc là, évidemment, ébranlement, trouble,
5: chamboulement,
6: onde de choc sur tout le monde.
5: Voilà. Et là, bande annonce.
7: Toi et moi, on s'est mariés à l'église et je ne peux pas m'y remarier, tout simplement parce qu'on ne peut pas se marier deux fois à l'église.
6: Tu vas te marier?
7: Ben oui.
6: Bon, et du coup, il y a aussi Chloé, la compagne de Fred. Je dois signer quoi?
7: C'est un peu plus compliqué qu'une signature, mais enfin, c'est pas la mer à boire. Hein.
8: Est-ce avec lui que vous avez perdu votre virginité?
6: Il a pas arrêté de sous-entendre que j'étais une énorme pute, parce que toi, t'as dit que j'avais couché avec tout le monde, à tout va.
7: Non, non, attends.
6: Qu'est-ce que tu fous avec une ultra-cato, toi?
7: Je la meilleure, toi.
9: C'est au Vatican que le dossier sera traité. Plutôt sympa comme châtiment. Un petit voyage à Rome.
5: Extrait du film C'est quoi l'amour? Comédie géniale, au cinéma, Laure Calamy. En réfléchissant à ce tournage, quelle est la première image qui vous revient en repensant au décor?
6: Oh waouh! Bah moi, c'est horrible, c'est cette anecdote.
5: Allez-y, on est direct sur l'anecdote.
6: Non, mais à Rome, quand on était à Rome, à un moment donné, donc il y a cette scène que j'adore où on est petit clin d'œil, un Nanni Moretti, où on est donc Vincent et moi, on est sur un scooter et pendant le tournage.
5: Oh là.
6: Qui était de nuit. À un moment donné, on passe, et c'est sur les hauteurs de Rome, on passe près d'une immense, une grande fontaine, plus grande que celle que la fontaine de Trévise. Et en passant devant, je me mets à faire Marcello, comme ça, pour en souvenir de ce film que j'adore. Et puis avec Vincent, on se dit, putain, mais ce serait trop génial qu'on aille dans la fontaine, nanana. Donc là, on commence à prendre la tête à Fabien en lui disant, s'il te plaît, ce serait génial, on essaie une prise et tout. Il fait, bon, d'accord, à la fin, on essaiera, parce que comme on n'avait rien évidemment pour nous sécher après, c'était une prise one shot quoi.
5: Ah
6: donc
5: oui.
6: Ok, donc à la fin, à 4h du mat, donc on fait ok, on y va, donc on se met à faire un truc avec Vincent, bon, qui n'était pas d'ailleurs inoubliable, hein, on s'est fait plaisir, mais voilà. Et le lendemain, je sais plus qui arrive, qui est, mais putain, qu'est-ce que vous avez foutu? Il y a des caméras de surveillance, apparemment vous avez été dans une fontaine, on n'avait pas l'autorisation, il y a une amende de 10 000 euros et tout ça.
5: Mais
6: donc
5: non.
6: Là, tout le monde en panique, quoi? Et bon, et en fait, bon, heureusement, horrible. Non, il n'y a pas eu d'amende. Je pense que c'était un peu pour nous faire flipper. Non. Mais voilà. Et donc,
10: il si, y a eu une amende, mais ils ont fait sauter l'amende. Ils ont réussi à faire sauter l'amende.
6: Ah oui, bah, sinon,
10: non,
6: c'était 10 000 euros.
10: La prod italienne, pour faire sauter cette amende.
5: Oh là là, oui. Et vous ne l'avez même pas gardé au montage.
10: Non, on n'avait pas le droit de l'utiliser.
6: On n'avait pas le droit de l'utiliser.
5: Ah, d'accord.
6: Bah non, pas d'autorisation.
5: Ça, c'était une belle idée, Laurent.
6: Culpa, culpa.
10: Voilà. C'était beau. C'était drôle.
6: Mais j'ai adoré le faire en même temps.
5: Mais c'est génial. Mais oui, parce qu'il y a vraiment aussi ce souvenir des films italiens quand on regarde C'est quoi l'amour. Vous avez tourné une grande partie du film à Rome. Et c'était plus compliqué que vous ne l'imaginiez, Fabien Gorgiard, parce que les équipes de tournage italiennes n'ont pas le même fonctionnement qu'en France.
10: Ah, bah oui, on a mis pas mal de temps à s'accorder, à se comprendre, à savoir comment, qui fonctionnait comment. Enfin, voilà, leur poste, ils peuvent mettre 3 personnes pour un truc que nous, on fait à 1 personne, par exemple. Ce qui rend les coûts, en plus de production, plus chers. Donc, les discussions, elles étaient sans fin entre les producteurs français et les producteurs italiens pour trouver le juste équilibre là-dedans. Et puis, leur rapport aux autorisations, justement, c'est pas le même. Pour tourner dans une rue, nous, il faut juste une autorisation. Là-bas, en plus, il faut payer. Enfin, voilà, il y avait toujours des choses où moi, j'étais toujours un peu sur un rapport à la frustration.
5: Ah oui, d'accord.
10: Et comme je voulais que les personnages, eux, soient même frustrés de Rome dans le film, voilà, je me suis fait un peu avoir à mon propre jeu, quoi.
5: Propre jeu. Et tout ça en italien. Vous parlez italien, Laure Calami ?
6: Du tout.
5: Certo che no. Alors, parmi les autres éléments marquants de ce tournage, il y a les scènes de mariage. Il y en a deux dans le film, dont une qui se déroule au début des années 2000. Et la particularité, c'est que vous avez organisé ces séquences comme si vous filmiez un vrai mariage. C'est ça.
10: C'est ça, absolument. Dans les deux ont pas été filmés de la même manière, puisque dans qui est le flashback, on va dire qu'elle regarde sur l'écran de l'ordinateur. Là, c'était vraiment extrêmement amusant à faire. Parce que je tenais une des deux caméras, il y avait deux caméras de l'époque, en plus on a pris des petites caméras vidéo.
5: Ouais, vous avez tourné avec du matériel des années 2000.
10: On a vraiment tourné avec ce matériel-là, et moi je jouais le rôle du frère dans le mariage, qui filme tout le monde, qui interroge tout le monde, etc. Donc j'étais vraiment actif, j'étais dans mon film, enfin, ça m'a amusé beaucoup. Après ma voix on l'a changée, on a mis celle du comédien qui joue vraiment le frère. Mais j'ai adoré faire ça, et puis c'est vrai que dans les deux mariages, l'idée pour moi, c'est, je suis un enfant quand on fait un film aussi. Enfin, on a envie de croire à ce qu'on est en train de faire. Donc, il fallait que je croie à des mariages. Donc, on a mis des personnes dans les deux mariages qui sont des personnes qui ont traversé ma vie depuis toujours. Il y a mes parents, c'est mon père qui amène Laure, C'est mon père qui amène Laure à l'église.
5: Et sur le tournage, il y avait aussi Emily Wable. Emily Wable, c'est qui? C'est notre métier de l'ombre du jour. Vous êtes assistante maquillage. Juste un mot, Laure Calami. Vous vous êtes fréquentée avec Emily sur le tournage?
6: Oui, on s'est un peu croisés, bien sûr.
11: On était en loge ensemble, c'était donc Alice qui s'occupait, Alice Robert,
5: la chef maquilleuse
11: qui s'occupe de Laure. Une assistante d'une chef, c'est quelqu'un qui va épauler la chef Alors, chaque chef a sa manière de travailler et de voir l'assistana aussi. Et donc, sur le plateau, on s'occupe des raccords, on s'occupe des comédiens dont on s'occupe tous les jours, tout simplement.
5: Voilà, mais ça commence à quelle heure le matin? Vous commencez très tôt en loge?
11: Oui, on est parmi les premiers à arriver en loge avec les comédiens, la régie également, etc. Et tous ces autres petits métiers de l'ombre aussi, qui sont tout aussi importants. Et donc, on s'occupe effectivement de la préparation des comédiens pour que quand le PAT
6: prêt à tourner.
11: Voilà.
6: Et après, tout au long de la journée, toi et Alice, vous venez nous raccorder ce qu'on appelle. C'est-à-dire, par exemple, pour les gens qui ont de la rejachée, comme moi.
5: Vous devenez rejassée facilement des joues, c'est ça?
6: Et puis si, par exemple, à Rome, il pouvait y avoir des moments, je sais pas, il fait chaud, d'un coup, on brille trop, ou que d'un coup, il faut raccorder quand même régulièrement, quoi, pour avoir une unité de temps.
11: Un vrai lien aussi qui se crée avec, comme toi avec Alice ou quoi que ce soit. Il y a un vrai lien qui se crée avec la maquilleuse qui s'occupe du comédien de la
5: comédienne. C'est intime, c'est très intime, vous êtes en contact avec la peau.
11: Parce qu'on touche la peau, donc c'est quelque chose qui est très intime. Donc on rentre dans une intimité avec le comédien ou la comédienne et il y a un lien de confiance tout au long du tournage.
5: Vous aimez, vous, ces moments au HMC, ce qu'on appelle le HMC, maquillage coiffure?
6: Parce que d'abord, c'est un peu le sas pour
5: entrer dans le personnage.
6: Pour entrer dans l'histoire, je dirais, plus que le. Bien sûr que ça dessine quelque chose du personnage, bien entendu. Et ça d'ailleurs, c'est quelque chose, je le redis, je comprends pas pourquoi au César, il n'y a pas... On est plusieurs à le dire, pourquoi il n'y a pas un truc pour maquillage et coiffure? Parce que c'est quand même la chose qu'on voit qui est primordiale et qui
5: fait toute la différence.
6: Qui nous soutient, que ce soit... Il y a des choses où c'est plus spectaculaire. Là, on est dans quelque chose de personnage dans leur quotidien. Donc justement,
5: par exemple, sur ce film, c'est assez léger, le maquillage que vous portez, Laure Calami, ou pas?
6: mais
5: on s'en rend pas compte.
6: En fait, on s'en rend pas compte parce que même un truc dit naturel, en fait, c'est subtil à faire. Mmh. Et puis c'est en fonction de la lumière, quelle lumière il y a. Est-ce qu'on est en extérieur, est-ce qu'on est en nuit, est-ce que etc. Et puis parfois, selon ce que traverse le personnage, si on vient de courir, machin, je sais pas quoi, on rajoute au contraire un peu d'humidité.
11: Mais bien sûr.
6: Enfin, vous voyez, il y a des tas de choses en fait à faire respirer pour faire vivre. Et tout ça, ça compte. Mmh. Ou par exemple, si il y a une scène où on a chialé, et puis si on tourne 4 jours après, l'après cette scène, et ben la maquilleuse, elle va faire, je sais pas, un très subtil rosé qui va faire, tiens, c'est après avoir pleuré. Enfin, vous voyez, c'est des choses comme ça qui sont des petits riens, mais très importants et très subtils à faire et qui participent du jeu, quoi.
5: Donner une catégorie maquillage au César, voilà.
6: Maquillage et coiffure.
5: Et maquillage et coiffure, c'est le message de Laure Calamy.
6: Ouais.
5: On se retrouve dans un instant pour la séquence souvenirs sensoriels de tournage, mais d'abord votre musique avec Zaz sur votre radio ici.

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2: Avec nous dans Ça tourne, Laure Calamy à l'affiche du film C'est quoi l'amour de Fabien Gorgeard. Notre invité également en compagnie de l'assistante de maquillage Émilie Wable. Et c'est parti donc pour la séquence de vos souvenirs sensoriels de tournage. Laure Calamy, en repensant au lieu de ce tournage, quelle odeur vous reviendrait?
3: Attends, tu veux pas répondre, Fabien? Si c'est... Attends,
2: je vous laisse réfléchir. Fabien, vous avez une odeur particulière qui vous revient?
4: Bah oui, c'est l'odeur de l'encens dans les églises. Voilà, parce que j'en ai en plus visité pas mal, même pour les repérages. Et il y en a quand même quelques-unes dans le film. Et c'est vrai que c'est une odeur que j'aime assez, en fait.
2: Vous en avez tourné, c'est vrai, pas mal de ces scènes dans l'église. Comment ça se passe d'ailleurs? Est-ce que le corps ecclésiastique donne facilement des autorisations de tournage?
4: Là, à Rouen, on a été très bien accueillis, en fait, par le corps ecclésiastique, comme vous dites. Et ils étaient assez contents. Je pense que, en fait, ce que le film raconte, que c'est pas du tout un film à charge, en plus, ils étaient assez contents que quelqu'un s'intéresse à la question. Donc, on a vraiment eu les portes des églises assez bien ouvertes.
2: Laure, vous avez l'odeur qui est revenue ou pas?
3: Bon, en fait, je sais pas quoi répondre d'autre que l'odeur de la pizza de romaine.
2: Ouais, mais génial, mais ça
4: super.
3: Mais écoutez, c'est
4: moi j'ai failli
3: ça,
4: dire ça.
3: Ah bah voilà.
2: Vous en avez mangé beaucoup sur ce tournage?
3: J'en ai mangé.
4: En fait, on mange que ça là-bas, j'ai l'impression.
3: Des bonnes pâtes aussi.
2: Elles sont bonnes du coup.
3: Oui, il y en a des délicieuses. Il y a aussi de la bouffe de merde, hein. je veux dire, comme partout. Non, mais je veux dire, c'est voilà, faut pas non plus, pardon.
4: Mais non, mais faire de l'angélisme sur la bouffe.
3: Il y a des steaks frites dégueulasses en France et il y a des trucs. Enfin voilà, il y a la même grand écart. On va passer à une autre chose.
2: Complètement. Nous allons passer à autre chose. Fabien Gorgeard, quels sons retenez-vous de ce tournage?
4: Bah ouais, il y en a un parce qu'il y a eu plein de jolis signes comme ça pour moi sur ce film, pour la manière dont le film s'est fait, plein de jolis, voilà, des synchronicités. Il y en a une belle, c'est justement, je vais reparler d'une église, mais quand j'ai visité l'église Jeanne d'Arc à Rouen, celle où on voit le mariage justement, flashback, quand je suis rentré dans c'est la ville où je suis né. Je n'étais jamais allé à Rouen autre que le jour de ma naissance parce que mes parents sont partis un mois après, ils se sont mariés là-bas, mais voilà, donc cette ville a toujours été inscrite dans ma carte d'identité. Je rentre dans cette église Jeanne d'Arc où mes parents se sont mariés et là, il y a un orchestre d'enfants qui joue la musique d'E.T.,
2: de John Williams. Ouais.
3: C'est dingue.
4: J'ai les larmes aux yeux c'est le film qui m'a donné envie de faire du cinéma, qui a été un choc pour moi, dans la ville où je suis né. Enfin, il y avait plein de, voilà, de synchronicité assez dingue. Et en plus, ils jouaient bien, c'était un orchestre, ils avaient un sacré niveau, quoi. Donc j'ai les poils qui sont montés jusqu'au ciel.
2: Émilie Wable, quel accessoire de ce tournage retenez-vous?
5: Pour le maquillage, les choses basiques, c'est les pinceaux, le mascara coloré, mais aussi, moi je pense que, parce que c'était en été aussi, il faisait beau, beaucoup. Donc les petits ventilateurs et les ventilos aussi, c'est des choses, petits accessoires.
2: Vous utilisez en régie.
5: Ouais, mais même on en donne aux comédiens, aux comédiennes aussi, parce que c'est, voilà, quand il fait chaud, on a des petites suées aussi pour le maquillage. Donc, on donne éventail ou petits ventilateurs électriques pour rafraîchir un petit peu, parce que des fois, ça monte en émotion, ça monte aussi en chaleur quand il fait beau et très chaud.
2: Laure Calamy, alors c'est quoi l'amour?
3: Ah,
2: c'est la question à 1000 euros.
3: Moi, j'aime bien répondre un trampoline.
2: Un trampoline?
3: Bah ouais, ça vous fait sauter quand même très très haut. Enfin, d'un coup, ça vous fait prendre de la hauteur quand c'est heureux. Et puis, quand on retire le trampoline, ça vous écrase la gueule. Vous écrasez comme une merde.
4: C'est un trampoline qu'on retire.
3: Possiblement très destructeur.
2: Possiblement.
3: Ça dépend. Non, il y en a qui arrivent à avoir le trampoline
2: qui rebondit à vitam aeternam.
3: Ouais, qui a des bons ressorts.
2: Fabien Gorgeard, avec quoi avez-vous envie que le public reparte après avoir vu votre film?
4: J'espère avec le sourire surtout. C'est un truc qui a été beaucoup dit, j'ai fait 75 avant-premières. Les gens me disent que ça fait du bien. Et je suis assez content quand on me dit ça. Voilà.
2: Et c'est assez vrai, c'est un film qui fait du bien.
3: Quelque chose. Mais non, mais c'est vrai. Y a, finalement, je trouve que les films qui d'un coup, je trouve que ça fait circuler les possibilités d'amour en nous. Enfin, il y a un truc où on a envie d'aimer en sortant. Non, mais ça paraît bête à dire, mais on a envie de d'embrasser les gens.
2: Oui, c'est vrai, et vous le
3: c'est
2: faites.
3: C'est un peu de la MDMA, ce film.
2: Et bien voilà, ces paroles n'engagent que vous, Laure Calamy.
3: C'est horrible ce que je viens de dire.
2: C'est quoi l'amour?
4: Non, non, très bien.
2: Film lauréat du Grand Prix au Festival de l'Alpe d'Huez, une délicieuse comédie qui explore la complexité des couples séparés, des familles recomposées avec une infinie délicatesse. C'est donc au cinéma avec Vincent McCain, Mélanie Thierry, Céleste Brunkel, Yes Salem, Grégoire Le Prince Ringuet, Jean-Marc Barr et vous, Laure Calamy. Merci, Laure, d'avoir été avec nous.
3: Mais merci à vous. Et vous allez allez voir, tous les comédiens sont et comédiennes sont exceptionnels.
2: Très bien dirigé par Fabien Gorgeard. Merci infiniment d'avoir été avec nous et bravo pour ce troisième film que vous réalisez encore une fois avec talent. Merci Émilie Wable de nous avoir présenté votre métier d'assistante maquillage.
3: Merci beaucoup.
2: Ça tourne, c'est tous les dimanches sur votre radio ICI et toutes les émissions sont à retrouver en replay sur ICI.fr.
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12: Bonjour Théo Hamzadi.
13: Bonjour.
12: Vous êtes le président des Jeunes Républicains. D'ailleurs, pourquoi s'engager finalement chez les Républicains aujourd'hui en 2026?
13: Pour moi, le motif premier qu'aurait un militant de s'engager chez nous, c'est parce qu'il est de droite, tout simplement. Et qu'aujourd'hui, sur la sphère politique, il n'y a aucun autre parti qui peut à la fois revendiquer la volonté de libérer l'économie et le travail, et en même temps rester ferme et droit sur le régalien, sans aucun tabou, sur aucun sujet. La droite, c'est ça. C'est le parti qui dit que l'immigration n'est plus une chance, et qu'il faut assumer l'assimilation. Et c'est aussi le parti qui dit qu'il faut libérer l'économie, assurer aux Français plus de revenus par le travail, par le mérite. Pour moi, ni les macronistes, ni le Rassemblement National ne peuvent porter ces deux sujets.
12: Et vous êtes engagé depuis combien de temps?
13: Je me suis engagé chez les Républicains en 2019, à l'occasion de la première campagne de François-Xavier Bellamy. Je voulais un cap, une idée claire. Pour moi, je le trouvais nulle part ailleurs que chez les Républicains.
12: Justement, Bruno Retailleau a été désigné le 18 avril dernier comme le candidat officiel du parti pour la présidentielle de 2027. Comment est-ce que vous sentez que le parti se structure? Qu'est-ce que vous observez, vous, avec vos yeux de jeune?
13: Tout d'abord, j'ai vu que le parti, et notamment c'est la première fois à droite depuis des années, s'est remis tout simplement à réfléchir, à proposer des idées. Maintenant, vous avez toutes les deux semaines notre candidat Bruno Retailleau avec son équipe, ses équipes, qui vont dévoiler des nouvelles idées. La principale transformation du parti, c'est qu'on s'est remis à réfléchir tout simplement. C'est-à-dire que toutes les deux semaines, vous avez des nouvelles idées sur différentes thématiques qui sont très importantes et qui sont dévoilées sur l'énergie, sur le logement et sur l'industrie. Pour moi, ça, c'est la chose la plus importante parce qu'il va falloir arriver en 2027 avec un projet pour les Français et pas seulement un projet sur une ou deux thématiques comme pourraient le faire d'autres partis politiques, mais un projet global, ambitieux, sans aucun tabou, sur toutes les thématiques. En interne, vous avez déjà 50 groupes de travail sur toutes les thématiques qui vont concerner l'élection présidentielle. Il n'y a aucun autre parti qui, aujourd'hui, n'a à ce point avancé sur l'aspect programmatique pour 2027.
12: Et alors vous, au niveau des jeunes, puisque vous êtes le président des Jeunes Républicains, comment est-ce que vous vous organisez?
13: Tout d'abord, on veille à ce que notre mouvement soit présent dans tous les départements. Et mon rôle, en tant que président des Jeunes Républicains, c'est de m'assurer qu'on est un responsable par département, que ce soit en métropole ou en outre-mer d'ailleurs. On a récemment nommé des responsables à La Réunion, à Mayotte, on nommera prochainement à la Nouvelle-Calédonie. Pour nous, ça c'est très important. Ensuite, c'est de nous assurer que ces militants-là, ils aient du matériel militant, de quoi tracter, de quoi coller, et ensuite qu'ils puissent avoir des sections animées, vivantes, qu'ils puissent se faire des potes, parce que la campagne présidentielle, c'est ça, c'est une aventure de copains, on s'y fait des relations à vie. Et moi, mon rôle, c'est de faire en sorte que le militant, chez les Républicains, chez les Jeunes Républicains, il puisse profiter de magnifiques moments de convivialité. Aujourd'hui, d'ailleurs, le mouvement des Jeunes Républicains est l'un des plus importants mouvements de jeunesse de France. On a fini l'année 2025 à plus de 10 000 adhérents.
12: Bruno Retailleau est un candidat très sérieux. Comment est-ce qu'il compte parler à la jeunesse? Comment est-ce que vous, vous expliquez que c'est le candidat de l'avenir, celui de la jeunesse?
13: De quoi on a envie, nous les jeunes? On a envie que lorsqu'on finit nos études, on puisse avoir les conditions de bien travailler, d'accéder à la propriété, de fonder une famille, parce parce que c'est un enjeu important. On a envie que l'État ne soit plus un frein, un poids pour nous, mais qu'au contraire, il puisse nous libérer, nous donner les opportunités de réussir et d'avancer dans la vie. Et pour moi, c'est ça. C'est dire à la jeunesse, on va vous donner les moyens de réussir, on va vous libérer, on va vous offrir une France meilleure que celle que vous avez trouvée. Et pour moi aussi, ce qui est important, et pour nous les jeunes, ce qui est important, c'est la natalité. Bruno Retailleau propose un revenu pour toutes les familles qui travaillent, automatique, sans dossier. Et ça, c'est quelque chose qui va changer parce que ça va tout simplement nous donner les conditions de fonder une famille. C'est important pour nous et en même temps pour le pays. Et vous avez aujourd'hui un autre problème gigantesque qui est véritablement, je pense, l'un des plus ignorés aujourd'hui dans notre siècle et dans notre pays, c'est celui de l'école. L'école aujourd'hui, notamment, on le dit, elle n'a plus rien de républicaine. Le prochain président de la République devra tout transformer. Il devra vraiment retourner la table et c'est ce que propose notamment Bruno Retailleau quand il veut la fin du collège unique. Ce n'est pas de l'idéologie. C'est simplement dire qu'en fait, on est tous différents et qu'à un moment donné, il faut une école qui ressemble à ses élèves, nous tirer vers le haut. Aujourd'hui, l'école ne nous tire plus vers le haut, il faut tout basculer. Et c'est pour ça que Bruno Retailleau, notamment, est celui qu'il nous faut pour retrouver une véritable école républicaine.
12: Quand on parle justement de cette génération, des années 2000, on pense évidemment à TikTok, à Instagram, à ces fameux formats verticaux et qui nous empêchent parfois de voir le fond des choses. On entend souvent, par exemple, que Bardella ou Marine Le Pen seraient des candidats de droite. Qu'est-ce que vous avez à répondre à ça?
13: Pour moi, déjà, le RN, ce n'est pas la droite. Tout simplement parce que la droite, ça a une valeur cardinale, c'est la liberté. Aujourd'hui, on ne sait pas ce que pense le RN sur la liberté, on ne sait pas ce que pense le RN sur la ligne économique. Que propose-t-il au fond? Moi, je le dis, notamment, les TikTok ne doivent pas servir d'argument politique. Aujourd'hui, qui peut nous parler du programme de Jordan Bardella? Donc moi, je le dis aux jeunes, si vous êtes de droite, l'enjeu pour vous, c'est d'avoir un candidat qui défend vos idées, pas d'avoir un candidat qui vous séduit à travers les réseaux sociaux.
10: C'est Expression Directe avec les Républicains.
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6: Le mois de mai a son lot de ponts et de viaducs. Alors c'était le cas la semaine dernière avec le 1er mai, cette semaine avec le vendredi 8 mai et rebelote la semaine prochaine avec le week-end de 4 jours via l'Ascension. Fermeture des services municipaux de Tulle les 15 et 25 mai. Cependant, le service d'état civil assure une permanence ce vendredi 15 mai de 8h30 à midi et de 13h30 à 17h. La cité de l'accordéon et des patrimoines est ouverte jusqu'au 15 mai de 10h à 17h. À Limoges, les collectes de déchets sont assurées jeudi prochain, donc le 14, jeudi de l'Ascension, et le lundi 25 mai, qui fête la Pentecôte. Puisqu'on en parle de déchets, les déchetteries du CIDED, alors CIDED, Syndicat départemental d'élimination des déchets ménagers d'Haute-Vienne, sont fermées ce jeudi de l'Ascension et le lundi 25 mai, lundi de Pentecôte. Pour terminer, fermeture également des 6 bibliothèques du réseau BFM de Limoges, le jeudi de l'Ascension. Dernier conseil, pour éviter les malentendus, consultez les sites internet de tous les services concernés.
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0: Chanson écrite en l'honneur de Martin Luther King. Dans les chœurs, la chanteuse des Pretenders, Chrissy Hynde. C'était le groupe U2 avec Pride in the Name of Love. C'est Sophie Nolvois avec vous. Je suis très heureuse de vous retrouver. Je vous souhaite un excellent dimanche à l'écoute de votre radio locale ici. Vous êtes encore à table, en famille, entre amis, tout seul à la maison. Eh bien, je m'invite chez vous tout l'après-midi. Allons-y. Si vous m'offrez un café, on refait le monde tous ensemble avec dans les prochaines minutes Eddie Mitchell et une nouveauté de Louane qu'on accueille sans plus tarder. Voici Conduire.
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1: J'ai payé mes études en faisant des petits jobs étudiants, en ramassant des pommes, en étant pompiste, en étant croque-mort, en travaillant dans ma commune natale, en travaillant dans les petits supermarchés de campagne, en faisant des marchés de fruits et légumes. Moi, le commerce m'a toujours plu et l'échange avec l'humain m'a toujours plu.
3: Pourquoi des études à la fac de lettres alors ?
1: Moi, je voulais être boulanger quand j'étais gamin et maman enseignante, papa ouvrier, on m'a dit t'es bon à l'école, continue tes études. Puis on va pas se mentir, c'est quand même la fac où on fait beaucoup la fête et ça me plaisait bien aussi comme idée.
3: Une fois le diplôme en poche, là la question se pose.
1: Ouais,
3: c'est quoi, c'est prof,
1: qu'est-ce que j'en fais? Bah justement, c'était est-ce que je passe des concours d'État? Ça me bottait pas du tout. Et par l'intermédiaire d'un copain de ma maman, qui lui était directeur dans un privé, il m'a dit, on cherche des vacataires. Ce que j'ai fait pendant 3-4 ans. Et ça m'a permis de rencontrer des gens et j'ai fait photographe de concert en même temps. Et ça, c'était génial. Donc en fait, je me suis plus éclaté dans la photo de concert que dans l'enseignement. Et après, j'ai tout arrêté. Et je suis revenu à Limoges et j'ai bossé dans une boutique qui vendait des DVD.
3: Ouais. Histoire de rencontre, c'est histoire de gens, histoire humaine, en fait. Finalement, c'est un peu, ça a jalonné toute votre vie.
1: Je rencontre un de vos confrères, Jean-Claude Boulesté, pour ne pas le nommer, qui m'a dit viens parler des DVD à la radio. Et j'ai fini par faire des piges pour, à l'époque, France Bleu, donc maintenant ici, pendant quelques années, qui m'a emmené à bosser pour Emergence FM, une radio électro qui fait partie du Graal. J'ai bossé pendant 2 ans, et ça m'a fait rencontrer donc Francis, l'ancien patron de l'épicerie Idéale à Limoges, et des Flognards, pour ceux qui ont connu, et je me suis mis à bosser en épicerie avec Francis, et je me suis mis à cuisiner.
3: Nouveau changement de vie,
1: c'est
3: parce
1: ça, complètement.
3: Que là, vous découvrez pas la cuisine réellement, Florian, parce que
1: non, j'ai toujours aimé ça. Ouais, exactement, j'ai toujours aimé ça, j'ai toujours aimé cuisiner, et Francis me dit t'as qu'à cuisiner pour moi à l'épicerie. Et puis j'ai fini par passer un diplôme de cuisine et de passer après chez un commerçant très connu à Limoges, Philippe de la Fabrique du Café. J'y ai fait quelques années. On a monté ensemble toute l'offre restauration à la fabrique. Et puis finalement, j'ai rencontré une nouvelle personne.
3: Encore une histoire de rencontre.
1: Et qui est absolument géniale, pour qui je travaille à l'heure actuelle, c'était ma stagiaire, qui s'appelle Karine Duquerrois, qui a ouvert le salon de thé Marie-Henriette à Limoges. Et alors là, ça a été absolument génial. J'ai démissionné. Le lendemain de ma démission, je faisais les travaux avec elle dans le salon de thé.
3: D'accord, pour aujourd'hui, donc un salon qui a ouvert.
1: Il y a un an à peu près.
3: Un an
1: et 2 mois, ouais.
3: Quand vous regardez comme ça, ces 1000 vies que vous avez eues, parce que vous êtes jeune encore, hein,
1: j'ai 43 ans, je peux le dire.
3: Est-ce que vous en retirez de la fierté? Est-ce que c'était sans y penser? Qu'est-ce que vous en pensez?
1: Elle est géniale votre question, parce qu'en fait, moi quand j'étais jeune, c'était très très mal vu de changer de métier. C'est-à-dire qu'on a été élevé par des parents qui ont toujours eu un métier toute leur vie, et les codes sociaux, c'était t'as un métier, tu t'y tiens. Et celui qui avait 5 ou 6 étapes différentes dans son CV, il était vu comme un feu follet, un électron libre, et souvent, c'était mal vu par les employeurs. Et alors, c'est marrant, parce que maintenant, c'est l'inverse.
3: Et les projets de Florian, alors là, vous êtes très bien.
1: Hein, alors là, mes projets, c'est de continuer avec Karine, parce que le salon de thé, c'est absolument génial. Elle a mis la cuisine dans la vitrine. C'est-à-dire que on passe d'un métier où on est caché, fermé dans une boîte, où on ne s'exprime pas, à les gens dans la rue s'arrêtent, font des signes, font coucou le matin. Donc moi, je me vois pas faire autre chose pendant encore quelques années. Et puis, on fait des rencontres tous les jours qui sont super. Pour l'instant, je suis très bien où je suis. Je suis très bien à Limoges.
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0: All Out of Fight, c'était la chanteuse Pink sur votre radio locale ici. Bon dimanche avec nous, dans un court instant, on va remonter le temps, direction les années 80 avec Sandra et Maria Magdalena, mais aussi avec Michel Berger et celui qui chante. Bonne route si vous nous écoutez dans la voiture, très bel après-midi.
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2: Excellent après-midi, vous écoutez ici, il est 14h. Toute l'info en français dans le monde en 90 secondes avec Féline Leloir-Duhaut.
3: Quatre personnes retrouvées mortes dans le Val-d'Oise à Villers-en-Artis. Un homme est soupçonné d'avoir tué par balle hier soir son ex-femme et ses deux enfants de 9 et 13 ans avant de se suicider. D'après le parquet de Pontoise, cet ancien policier municipal n'était pas connu pour des faits de violence conjugale. Violeur, on te voit, soutien aux victimes de violence. Les slogans criés ce matin par un collectif féministe devant l'hôtel de Patrick Bruel à Lille-sur-la-Sorgue dans le Vaucluse. Une quinzaine de nouveaux témoignages accusent le chanteur de viol et d'agression sexuelle. Patrick Bruel conteste tous les faits. En ce 10 mai, la France commémore l'abolition de l'esclavage. C'était il y a 1178 ans. Le Premier ministre Sébastien Lecornu va déposer cet après-midi une gerbe au jardin du Luxembourg. Mais à Vierzon, dans le Cher, la nouvelle municipalité d'extrême droite annule la cérémonie mise en place depuis une dizaine d'années pour des raisons d'économie. Il n'y aura pas de primaire avec toute la gauche. Déclaration de François Hollande ce midi dans l'émission Dimanche en politique. L'ancien président de la République envisage une primaire au sein du PS un peu élargie avec Raphaël Glucksmann et certains écologistes. Les cinq passagers français du MV Ondus ont décollé de Tenerife tout à l'heure. Ils doivent arriver en France dans la journée. Ce bateau de croisière néerlandais touché par un foyer d'antivirus est arrivé ce matin aux îles Canaries. Les 150 passagers sont en train d'être évacués pour être rapatriés chez eux. Une réunion d'urgence est prévue cet après-midi à Matignon avec le Premier ministre Sébastien Lecornu.
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0: Dois-je encore préciser qu'il s'agit de la bande originale du 23e James Bond, Skyfall de Sam Mendes, un film avec Daniel Craig, qu'on s'est empressé de voir d'ailleurs lors de la sortie en 2012. C'était Adèle sur votre radio locale ici. C'est Sophie Nolveau au micro de votre dimanche. Dans la suite, je vous propose des infos près de chez vous, mais juste avant, ce sont les trois chansons françaises à la suite.
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0: Ce tube marque en 1974 le début de cette belle collaboration entre Alain Souchon et Laurent Voulzy. On écoutait J'ai 10 ans sur votre radio locale ici. Dans une poignée de minutes, place au duo Philippe Bellé et Phil Collins. Mais tout de suite, voici quelques infos d'ici.
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0: bienvenue sur votre radio locale ici. Si vous nous rejoignez à l'instant, c'était Daniel Balavoine avec Lipstick Polychrome. Aujourd'hui, on fête l'anniversaire d'Aya Nakamura. Bon anniversaire aussi à la chanteuse Zao, au mannequin Eva Evangelista ou encore au DJ Bob Sinclair. Et à vous, bien sûr, si vous êtes né un 10 mai. Et quoi que vous fêtiez ce week-end d'ailleurs, profitez bien. Bientôt 15h et votre rendez-vous avec toute l'info en France et dans le monde en 90 secondes. D'ici là, on retrouve la musique du groupe Queen, le nouveau single de Florent Pagny et Blondie. Excellent week-end avec nous.
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0: Les passagers français du MV Ondus sont attendus vers 17h à l'aéroport du Bourget. Ce matin, ce bateau de croisière touché par un foyer d'antivirus est arrivé aux îles Canaries. Les 150 passagers à son bord ont été évacués et doivent être rapatriés dans leur pays d'origine. À leur arrivée, les 5 Français seront placés en quarantaine pendant 72 heures pour évaluer leur état de santé. La ministre de la Santé, Stéphanie Rist, sera ce soir aux 20h de France 2 pour parler du protocole mis en place. Un drame familial en Meurthe-et-Moselle à Blénaud-les-Ponts-à-Mousson. Cette nuit, un père de famille de 37 ans est soupçonné d'avoir tiré sur ses deux fils avant de se suicider. L'un des enfants est mort, l'autre est grièvement blessé. Dans le Calvados, une gendarme de 24 ans percutée vendredi par une moto lors d'un rodéo sauvage. Ses jours ne sont pas en danger, précise le procureur. Ce dimanche, 2 jeunes sur une moto ont été blessés. Ils sont hospitalisés. Un autre motard, lui, a pris la fuite. Dans la course à l'Élysée, certains prennent de l'avance. Édouard Philippe annonce déjà son premier meeting de campagne présidentielle. Ce sera le 5 juillet prochain à l'Adidas Arena de Paris. Et du football ce soir avec l'avant-dernière journée de Ligue 1, grand multiplex à 21h ce soir avec pas moins de 8 matchs, entre autres PSG-Brest, Monaco-Lille ou encore Le Havre-Marseille. Certains clubs comme Nantes et Metz, eux, connaissent déjà leur destin. L'an prochain, ils joueront malheureusement en Ligue 2.
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0: titre écrit par Daryl Hall du duo All & Oates, c'était Paul Young avec Every Time You Go Away sur votre radio ici. On profite de notre dimanche tous ensemble, Sophie Nolvaux avec vous. 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Ce serait dommage de rater les infos près de chez vous et vos trois chansons françaises à la suite.
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0: Il y aura Lily Cube, Benabar et Véronique Sanson.
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3: Merci Denise, on vous souhaite un très bon dimanche.
4: Écoutez, un bon dimanche à vous tous, et puis on a un accueil formidable à l'appareil, là c'est... 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

0: Voyage en Italie, c'est le tube emblématique de ce trio musical Lily Cube en 96. À suivre sur votre radio locale ici, Johnny Clegg et Savuka, juste après des infos utiles et pratiques d'ici.
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2: Coup de zoom sur un documentaire diffusé mardi prochain le 12 mai sur France 5. Il s'agit d'une enquête de santé intitulée « Aliments pollués, on mange quoi maintenant ?» signé Magali Cotard. À travers ce doc, France 5 vous propose une soirée entièrement consacrée aux polluants dans notre alimentation. Lors d'un débat en public, Marina Carrard-Dancos interrogera des experts. Le menu fait peur, hein, cadmium dans les céréales, solvant dans certaines huiles et résidus de pesticides sur les fruits et les légumes. Les scandales alimentaires se multiplient pour les consommateurs. Manger sainement devient toujours beaucoup plus compliqué. On nous demande de lire les emballages et figurez-vous que ces infos importantes pour le consommateur sont quasi illisibles. Dans nos assiettes, les substances invisibles s'invitent chaque jour, souvent méconnues. Ces contaminants peuvent s'accumuler dans l'organisme. Quels sont leurs effets réels sur la santé et surtout comment limiter notre exposition quotidienne? Je ne parle même pas des pesticides.
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0: The Winner Takes It All, c'était Abba, bien sûr, sur votre radio locale, ici. 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Pour l'heure, il sera bientôt 16h, l'heure de s'informer. Mais avant ça, Robbie Williams, M. Pokora et Étienne Dao, je vous souhaite un bon week-end.
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1: Vous écoutez ici, il est 16h, très bel après-midi. Toute l'info en français dans le monde en 90 secondes avec Féline Leloir-Duhaut.

0: 10 mai, la France commémore l'abolition de l'esclavage. C'était il y a 178 ans. Le Premier ministre Sébastien Lecornu a déposé cet après-midi une gerbe au jardin du Luxembourg. Mais à Vierzon, dans le Cher, la nouvelle municipalité d'extrême droite annule la cérémonie, mise en place depuis une dizaine d'années pour des raisons d'économie. La Ligue de football professionnelle statuera mercredi sur la probable montée en Ligue 1 du Mans FC. Hier soir, les Manceaux menaient 2-0 face à Bastia pour la dernière journée de Ligue 1. Quand des supporters ont jeté des fumigènes. Résultat, le match a été interrompu et n'a jamais repris. Et puis, vous êtes sûrement sur la route pour rentrer de ce week-end de pont de mai prolongé. Bison futé, voie orange dans le sens des retours sur l'ensemble de la France. 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

Merci Limousin, c'était William Scheller. Super musicien, très créatif, avec une solide formation classique à la base. Il en est sorti, voilà, avec des titres originaux comme celui qu'on vient de s'écouter. Bonjour, bienvenue, bon dimanche. Merci d'avoir choisi votre radio locale pour vous accompagner. À suivre, Danson, c'est le dernier tube de Céline Dion, signé Jean-Jacques Goldman. Et puis le groupe Toto, alors Toto plus Toto égale un groupe. Plus on est de fous et plus on chante. Vous restez avec nous dans un instant, ici Limousin, en mode week-end, avec les loisirs au sens le plus large du terme. Et parmi ces loisirs, il y a la pêche, et vous êtes d'ailleurs très nombreux à le pratiquer, rien qu'en Limousin. Le conseil pêche du dimanche à suivre, avec Julien Barré, qui est animateur pour la Fédération de Haute-Vienne. Sujet du jour, l'ouverture de la pêche de l'ombre.

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1: Le conseil pêche avec Julien Barré, animateur pour la Fédération Haute-Vienne Pêche et Protection du Milieu Aquatique. Bonjour Julien.
2: Bonjour Jean-Claude.
1: Troisième ouverture de la saison, donc là on se projette sur samedi prochain, on sera le 16 mai.
2: Oui.
1: Et alors, qu'est-ce qui se passe la semaine prochaine?
2: Alors, 16 mai, donc c'est la troisième grande ouverture de la saison, hein, après celle de la truite en mars, celle du brochet en avril. L'ouverture de la pêche de l'ombre commun, le samedi 16 mai. Ce poisson, donc, de la famille des salmonidés, qu'on retrouve...
1: Très répandu.
2: Alors, très répandu, oui et non. C'est vrai qu'on le retrouve principalement sur l'axe de la Vienne, que ce soit sur sa partie en deuxième, sur certains secteurs, et en remontant sur sa partie en première, un petit peu jusqu'à Émoutiers, on va dire, on retrouve de l'ombre commun. On en trouve aussi sur la Combade, un affluent de la Vienne, et ensuite un petit peu sur certains secteurs de la Maulde, qui est également un affluent de la Vienne. Ce poisson-là, Timalus, Timalus, son petit nom latin.
1: J'adore.
2: Voilà, je le savais. qui est donc un poisson de la famille des salmonidés, hein, donc de la même famille que la truite, et qui donc est présent sur certains de ces cours d'eau, que l'on peut pêcher principalement avec des techniques comme la pêche à la mouche, ou la pêche aux appâts naturels, hein, avec des larves d'insectes, ou des petits vers de terre. C'est un poisson que moi j'affectionne beaucoup, qui est très joli déjà. C'est un poisson qui a une grande nageoire dorsale, hein, qu'on appelle l'étendard, qui a des couleurs, donc qui est de couleur grise avec des petits points noirs à certains endroits. Il a une toute petite bouche et cette nageoire sur le dos, donc l'étendard, qui est de couleur souvent violette, rose, un peu rouge, turquoise. C'est vraiment un très joli poisson.
1: Des reflets en fonction de l'eau, voilà. Du soleil, etc. C'est
2: exactement. Super. C'est
1: La nature est bien faite. Hein.
2: La nature produit de très très beaux animaux, effectivement, dont celui-là. C'est vrai que moi, j'aime beaucoup le pêcher donc à la mouche et aux appâts naturels sur ces cours d'eau-là. C'est vrai que c'est un poisson qui est pas forcément toujours connu des pêcheurs. Alors les pêcheurs à la mouche le connaissent très bien parce qu'on a des secteurs sur le département, comme à Saint-Léonard-de-Noblat notamment, où il y a des parcours où on a des belles populations d'ombre commun, où il y a des pêcheurs d'autres départements, hein, un petit peu partout en France, qui viennent sur la Vienne pour pêcher cette espèce-là. Alors on en retrouve dans pas mal de rivières aussi en France, hein. Il n'y a pas qu'en Haute-Vienne qu'on en trouve, mais en Haute-Vienne on a une souche vraiment endémique, hein, à la Vienne. On avait fait des analyses et des études scientifiques sur la génétique de nos poissons, de nos ombres communs, et qui a prouvé du coup qu'on avait une souche native de la Vienne, vraiment donc propre à cette rivière-là, qui a des caractéristiques un petit peu différentes de ses congénères d'autres départements. Et donc voilà, donc c'est un poisson que j'aime beaucoup pêcher. J'amène aussi souvent les jeunes pêcher cette espèce-là, parce que c'est un poisson qui mérite d'être connu, et qui souvent, certains pêcheurs le confondent des fois avec le chevesne. C'est un poisson là de couleur grise aussi un petit peu, et quand on connaît pas finalement...
1: Le chevesne, il a pas cet étendard.
2: Alors non, il a pas cet étendard, mais des fois les pêcheurs, voilà, moi j'en ai eu certains qui m'ont dit « oui, j'ai attrapé plein de chevesnes sur la Combade ». Sinon, à mon avis, c'était pas des chevesnes, ça devait être des ombres. Mais des fois, quand ils sont petits, la nageoire est pas très très grande. Ouais. Donc, si on fait pas très attention, on n'a pas l'œil, on peut le confondre avec un chevesne, effectivement. Mais voilà, en règle générale, si on le connaît, on se trompe pas.
1: Merci beaucoup, Julien, pour cette troisième ouverture de la saison, donc samedi prochain, le 16 mai, ouverture de la pêche de l'ombre commun. Julien Barré, animateur pour la Fédération Haute-Vienne Pêche et Protection du Milieu Aquatique.
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0: Ici les Limousins en mode week-end, Patricia Casse, Mademoiselle chante le blues avec des paroles de Didier Barbolivien. Patricia Casse qui a refait surface en France, non pas avec de nouvelles chansons, mais en tant que jury dans l'émission The Voice QV 2025. L'équipe d'Ici les Limousins vous souhaite la bienvenue, on vous accompagne où que vous soyez, chez vous, sur la route, au travail, vous êtes ici, chez vous. Et ça, vous le savez depuis longtemps. Après ces quelques messages à caractère publicitaire, nous accueillons, tiens alors, un chanteur qui a participé à The Voice. Allez, bim, c'était déjà en 2014.
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0: C'est Amir, la chanson s'appelle À l'imparfaite. Voilà, Amir Dubécherel, bonjour. Et dans la foulée, les Fool's Garden. Les Fool's Garden, un groupe allemand qui chante en anglais, je le dis parce que ça saute pas aux oreilles tout de suite. Juste après, rien que pour vous, vos idées de sortie et vos infos pratiques.
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1: C'est le retour de la fête de la Saint-Clair à Tulle du 16 au 31 mai. Les places Gambetta et Brigoulex, je ne sais pas si on prononce le X, vont accueillir les forains, les manèges, la pêche au canard pour les petits. Il y aura également des machines à sous, etc., etc. Il y en aura pour tous les goûts. Quant à la célèbre grande foire, elle aura lieu le mercredi 27 mai. Notez cette date. Le traditionnel feu d'artifice également va clore ces belles journées de fête. Ce sera le samedi 30 mai. Dès la tombée de la nuit, bien évidemment. Voilà pour le programme. En revanche, côté circulation, il y aura quelques galères. Voici les restrictions annoncées. Le stationnement de tout véhicule sera interdit du lundi 11 mai au mardi 2 juin à 13h, place Martial Brigoulex. Et à partir du 13 mai, c'est un mercredi, jusqu'au mardi 2 juin, place et rue Gambetta, ainsi que sur le quai Edmond Perrier, sur les trois emplacements également du quai Baluse. Pensez-y, stationnement difficile pour la fête de la Saint-Clair à Tulle du 16 au 31 mai.
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0: Sidi Moussa, c'était Lola Yang, une très jeune autrice, compositrice, interprète, originaire du sud de Londres. 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L'humour, par exemple, nous pousse à quelques réflexions. Oui, l'homme et la femme ne fonctionnent pas de la même façon. L'info est sérieuse. Après, tout dépend de quelle manière on vous la présente.
1: Les femmes sont subtiles. Elles viennent souvent un matin, avant le café. Tu n'es pas encore prêt à affronter le monde que elles surgissent.
2: Les femmes portent le monde, hein, donc forcément déjà, elles se lèvent plus tôt le dimanche et quand elles réveillent délicatement leur conjoint, c'est pour une bonne raison.
1: Coucou mon chéri, le bidou, elle fait genre, elle a pas prévu ce qu'elle voulait dire et faire depuis 2 semaines. Hein. Tu prendras bien une petite tranche de brioche et nous, bon, monsieur de la brioche. Et quand t'es à la 4e tranche bien tartinée, que c'est là qu'elle fera. Et qu'elle te suggère de faire quelque chose. Et si jamais tu oses dire non, ça nique l'ambiance de la maison pendant 120 ans. C'est vrai ou pas?
2: Alors, sous les 120 ans, on est peut-être un petit peu généreux, mais Edgary a mis le doigt et la vanne sur une spécificité féminine. Nous n'aimons pas voir les hommes en position horizontale quand nous sommes déjà à la verticale depuis 3 heures. Mais les garçons, eux aussi, ont un rythme de vie qui leur est propre.
3: Bah, ça a toujours faim, les garçons. Toujours faim, n'importe quelle heure. T'as faim?
4: Ouais, ouais.
3: Et quand tu leur demandes qu'est-ce que ça veut manger, les garçons, ça veut toujours manger la même sauce. De la viande et des patates.
2: Voilà, et forcément, quand on ne se nourrit que de barbac et de féculents, le rythme est plus lent quand il s'agit de monter une bibliothèque. Mais bon, gardons espoir, un petit fou rire nerveux, et ça repart.
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0: c'était Johnny Hallyday, la musique que j'aime. Et nous, ça tombe plutôt pas mal parce qu'on aime bien Johnny et ses chansons. Attention, la pub arrive. Après ces quelques messages, on s'équipe Miley Cyrus. Even through the play. De voix particulière, autrice, compositrice, interprète, musicienne, productrice et actrice américaine. Elle nous vient du Tennessee. Et alors un certain Jean Schultes avec son tube des années 80. Confidence pour confidence. Justement, les années 80 sont en tournée avec Jean lui-même en personne, Lio, Plastic Bertrand, Bonnet M et bien d'autres. Concert le samedi 6 juin au Zénith de Limoges.
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2: Baskerville et le Quatuor Nil.
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2: Le duo Baskerville.
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2: C'est Lise Echeverry et Philippe Lars.
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2: Ils associent leur musique pop à un quatuor à cordes de l'Opéra de Limoges.

0: lyrisme contemporain de Baskerville, magnifié par des arrangements de cordes, à écouter sur toutes les plateformes. Duo Limougeot-Baskerville et le Quatuor Nil, un coup de cœur ici Limousin.
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1: Vous écoutez ici Limousin, en mode week-end, 17h. Le flash.
2: Les 5 passagers français du MV Ondus viennent d'atterrir à l'aéroport du Bourget en région parisienne. Ce matin, ce bateau de croisière néerlandais touché par un foyer d'antivirus est arrivé aux îles Canaries. Les 150 passagers à son bord ont été évacués et doivent tous être rapatriés dans leur pays d'origine. Ces 5 français vont maintenant être placés en quarantaine à l'hôpital Bichat à Paris pendant 72 heures pour évaluer leur état de santé. La ministre de la Santé Stéphanie Rist sera ce soir aux 20h de France 2 pour parler du protocole mis en place après une réunion en fin de journée à Matignon. Un père de famille de 37 ans soupçonné d'avoir

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0: Merci Limousin, c'était Michel Polnareff qui a troqué son célèbre piano pour une fois pour un tam-tam. Extrait d'un album qui s'appelle Bulle, Bulle au singulier. L'album est sorti en 1980, l'artiste testait un nouveau son correspondant à l'époque. Il voulait se renouveler et le pari était réussi parce que l'album a connu un gros succès à l'époque. Ici Limousin, davantage de musique à suivre, un artiste qu'on adore. Tout de suite, très festif, hein. Bruno Mars, auteur, compositeur, interprète, musicien, danseur, chorégraphe, directeur artistique, producteur, réalisateur, styliste et homme d'affaires américain. Alors, une dame avec une chevelure en brosse, années 80, ça vous dit quelque chose ?
1: Voyage, voyage.
0: Désirless avec son voyage, voyage, juste après le conseil lecture de Marie-Ange Roulinque, parce que la lecture, c'est aussi une manière de s'évader.

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1: Le conseil lecture d'aujourd'hui, c'est celui de Morgane Descamps, professeur d'EMI, éducation aux médias et à l'information, et documentaliste. Vous allez nous présenter Une belle vie de Virginie Grimaldi, c'est paru au Livre de Poche.
2: Une belle vie, ça raconte l'histoire de Agathe et Emma, qui sont toutes les deux sœurs, mais qui, bien qu'elles aient vécu et grandi ensemble, sont très très différentes l'une de l'autre. Et il se passe quelque chose dans leur relation qui fait que un jour elles arrêtent de se parler, et ça dure pendant 5 ans. Et donc après ces 5 ans de silence, Emma, qui est l'aînée, donne rendez-vous à Agathe chez leur grand-mère qui vient de décéder pour ranger la maison, récupérer des affaires, etc. Et donc c'est un livre qui aborde les relations fraternelles, mais au-delà de ça, il y a beaucoup d'autres sujets comme la perte d'un être cher, la bipolarité, la dépression, les maltraitances enfantines. Donc sont vraiment des sujets qui sont quand même difficiles à lire, mais je trouve que Virginie Grimaldi a toujours cette façon d'écrire qui nous permet d'aborder ces sujets avec douceur, même si ça reste difficile. Et donc dans ce livre, on a une alternance entre le passé et le présent, des points de vue des deux sœurs, ce qui nous permet de voir le début de leur relation jusqu'à ce qui a provoqué la cassure en quelque sorte, et de montrer aussi que bien qu'elles soient sœurs, elles ont toutes les deux une trajectoire de vie complètement différente, et elles ont fait des choix aussi qui les ont amenées à ne plus du tout se comprendre. C'est un livre qui nous donne beaucoup d'émotions, et on a des situations qui nous font réfléchir aussi aux relations entre frères et sœurs. Moi, je suis issue d'une grande famille parce qu'on est 5 frères et sœurs, et je me suis beaucoup retrouvée dans les personnages qui ont vraiment ce lien très important entre elles, même si c'est pas toujours simple. Et bien sûr, comme c'est Virginie Grimaldi qui l'a écrit, il y a toujours beaucoup d'humour, malgré les sujets difficiles, et malgré cette histoire et cette fin qui sont quand même tristes. Il faut avoir le cœur un peu accroché pour le lire.
1: Alors ça s'appelle Une belle vie de Virginie Grimaldi, et c'est paru au Livre de Poche. Tout le monde peut lire ce livre ?
2: Tout le monde peut lire ce livre. Après, c'est de la littérature contemporaine qui est quand même plus à destination des adultes que de la jeunesse. Mais tout le monde peut lire ce livre, qu'on ait des frères et sœurs ou pas. C'est quand même des sujets qui sont universels.
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0: Et c'est Limousin, c'était Julien Lieb qui a été révélé au grand public grâce à sa participation à la 11e saison de l'émission télévisée Star Academy. Il a sorti son premier album l'an dernier d'ailleurs. Votre radio locale en mode ambiance, et l'ambiance justement change d'une chanson à une autre. À suivre, alors un standard étranger. Allez, tout en douceur. Les Bee Gees et puis Charles Doré à suivre avec sa chanson qui s'intitule Famille ou pas famille. En parlant de ça, petit rappel, Charles a aucun lien de parenté avec Julien Doré. Voilà, je ferme la parenthèse. Dans la foulée à suivre, votre agenda et vos infos pratiques.
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1: À Vigeois en Corrèze, on prépare une grosse compète pour la rentrée. Il faut s'inscrire dès maintenant, car les places sont limitées, Sylvie.
2: En effet, Régis, connaissez-vous l'endurance de tracteur-tondeuse à Pontcharal? C'est à Vigeois et la deuxième édition des Crazy Garden Drivers du 12 septembre 2026 est officiellement lancée. Vous souhaitez vous inscrire? Alors vous pouvez retirer vos dossiers d'inscription qui sont disponibles dès maintenant au Café de la Place et à la Boucherie Giraud. La fin d'inscription sera le 15 juillet, vous avez un petit peu de temps, mais ne l'oubliez pas, car seuls les 20 premiers dossiers complets seront inscrits. Alors ne tardez pas à venir récupérer le vôtre et à rejoindre l'aventure.
1: Les Crazy Garden Drivers, deuxième édition en tracteur tondeuse, voilà qui est original. Il y a la page Facebook si vous voulez plus d'informations. Excellente journée à tous à l'écoute d'ici.
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0: Ici Limousin, c'était une chanson engagée. Clara Luciani, ça s'appelle La Grenade. Bah c'est malin, ça va fonctionner beaucoup moins bien maintenant. Forcément, vous écoutez la radio, enfin ce qu'il en reste. La radio parle de la télé, je répète, la radio parle de la télé. L'union parfaite entre le son et l'image.
1: Toute la semaine, on court dans tous les sens. Et si on ouvrait la fenêtre pour écouter le chant de la nature ? Profitez du week-end ou des prochains jours pour prendre le temps de ressentir de la Slow TV. Un programme justement où l'on s'autorise à la contempler, cette télé. Jusqu'au 24 mai, sur la plateforme de France Télévisions, France.tv, découvrez le Sacre du Printemps. Pour ça, France Télévisions et Eden Productions ont disposé de discrètes caméras en Normandie, au plus près d'une nature en pleine effervescence. J'ai demandé au producteur de ce programme, Grégoire Olivreau, l'homme qui ralentit la télévision, comment, après nous avoir offert en Slow TV de suivre le brame du cerf, puis les grandes marées du Mont-Saint-Michel. Comment rendre télégénique le Sacre du Printemps, Grégoire Olivreau ?
2: L'idée, c'est de poser 12 caméras en Normandie et d'alterner le micro et le macro, mais aussi le végétal et l'animal. Donc vous allez voir de près les plantes, des ruches, et puis très large, les paysages de printemps. Donc le Sacre du Printemps, ça va être 12 caméras au plus près de la chlorophylle.
1: Donc techniquement, ça suppose de tourner différemment, j'imagine, que de la télévision classique.
2: Oui, l'idée, c'est d'avoir un plan fixe sur une nature. Et donc le plan, il dure et la caméra ne se déplace pas. Ce qui fait que c'est nous qui décidons de l'alternance des caméras et nous avons un plan qui permet très régulièrement, mais avec le temps nécessaire, d'alterner les caméras et les 12 caméras.
1: Est-ce que finalement vous êtes dans une démarche anti-télévision ?
2: À l'origine, c'était l'idée. La Slow TV, c'est un mouvement qui naît à la fin des années 2000 en Europe du Nord pour critiquer la télévision qui va trop vite. Une télévision où, dans le documentaire, on demande que le plan change vite pour ne pas ennuyer le téléspectateur, ou une télévision où, dans une émission, on interviewe très rapidement un invité pour surtout passer au suivant. Et à l'époque, c'était une façon de critiquer la télévision. Aujourd'hui, cette Slow TV, c'est une Slow TV contemplative et méditative.
1: Grégoire Olivreau, l'homme qui ralentit la télé, producteur de la Slow TV Le Sacre du Printemps, à voir gratuitement sur la plateforme France.tv, mais aussi dans les matinales de Ici Matin entre 6h et 6h30. Prenez le temps de vivre le Sacre du Printemps et de me retrouver demain pour de sacrées coulisses télé.
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1: Ici Limousin, c'était Louane. La chanson s'appelle Conduire. Mais pas un truc un peu plus moderne, s'il vous plaît. Oui, bon, laisse tomber. Merci quand même. C'est l'intention qui compte. De toute façon, on n'a pas le droit de klaxonner, sauf en cas de danger. Que vois-je à l'horizon? L'info qui arrive juste avant Alain Chamfort. Et c'est vrai qu'il chante fort, le garçon. Profitez bien. C'est très mauvais, je suis désolé. Profitez bien de votre soirée en famille. Soyez heureux et bon courage pour la semaine qui s'annonce.
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1: Vous écoutez votre radio locale ici Limousin, belle soirée à vous. 19h, les infos.
2: Les cinq Français qui étaient à bord du MV Ondus, ce navire où un foyer d'antivirus a été détecté, sont arrivés en fin d'après-midi à l'aéroport du Bourget en région parisienne. Ils ont été transférés à l'hôpital Bichat à Paris. Mais Frédéric Dorel, on apprend ce soir qu'un de ces passagers est peut-être malade.
3: Oui, en tout cas, on sait qu'il a présenté des symptômes dans l'avion de rapatriement qui a décollé cet après-midi de Tenerife. C'est Sébastien Lecornu qui a tweeté cette information sur X alors que le premier ministre sortait d'une réunion avec plusieurs de ses ministres, santé, intérieur et affaires étrangères. Les cinq Français viennent d'arriver, vous l'avez dit, à l'hôpital Bichat, où justement, ils doivent être placés en quarantaine pour une évaluation complète. Ils vont être mis à l'isolement strict jusqu'à nouvel ordre. Mais d'ores et déjà, le chef du gouvernement annonce qu'il prendra dès ce soir un décret pour mettre en place les mesures d'isolement à l'égard des nouveaux éventuels cas contacts, des mesures pour protéger la population générale, dit-il, sans autre précision pour l'instant. On en saura sans doute plus ce soir. La ministre de la Santé, Stéphanie Rist, doit s'exprimer dans le 20h de TF1.
2: Les précisions de Frédéric Dorel. Déjà plus de 90 passagers sur 150 ont été évacués du MV Ondus. Que s'est-il passé hier à Villers-en-Arty dans le Val-d'Oise? 4 personnes retrouvées mortes. Un ancien policier municipal est soupçonné d'avoir tué par balle son ex-femme et ses 2 filles de 9 et 13 ans avant de se suicider. Selon le parquet de Pontoise, il n'y avait pas d'antécédent judiciaire de violence conjugale dans le couple. Bruel, Gal, criminel, violeur, on te voit, les slogans criés ce matin par un collectif féministe à Lille-sur-la-Sorgue dans le Vaucluse. Elles se sont rassemblées devant l'hôtel 5 étoiles appartenant à Patrick Bruel. Une trentaine de femmes accusent le chanteur de viol et d'agression sexuelle.

0: portent leur soutien, d'autres s'insurgent. Depuis leur chambre, quelques clients observent la mobilisation, certains filment. C'est aussi eux que Mathilde, du collectif Salon Féministe, souhaite interpeller.
1: Peut-être que ça va aussi les amener à réfléchir à ce qu'ils font quand ils prennent une chambre dans cet hôtel, à qui ils donnent de l'argent, à qui ils donnent un soutien financier. Voilà.
0: Sur une pancarte, un QR code renvoie vers la pétition qui demande l'annulation de la prochaine tournée de Patrick Bruel. Pas vraiment l'objectif pour Mélanie, drapeau CGT à l'épaule.
2: On a quand même des travailleurs et travailleuses qui dépendent de cette organisation-là. En revanche, il faut qu'aucun travailleur et travailleuse ne soit victime de violences sexuelles et sexistes. Et il faut donc protéger, et c'est à l'employeur de protéger les travailleurs et travailleuses qui travaillent dans l'entourage de Patrick Bruel.
0: Après une heure de mobilisation, les manifestantes et manifestants ont ensuite déambulé dans les rues pour distribuer des tracts.
3: Et les vidéos de cette manifestation sont à retrouver sur ici.fr. La victoire des footballeuses lyonnaises cet après-midi à Valenciennes. Elles ont battu 4-1 les joueuses du PSG et remportent la Coupe de France 2 ans après l'avoir perdue. Et ce soir, grand multiplex pour l'avant-dernière journée de Ligue 1. Pas moins de 8 matchs, tous à 21h. Entre autres, PSG-Brest, Monaco-Lille ou encore Le Havre-Marseille. Et pendant ce week-end prolongé, vous avez peut-être fait quelques mots fléchés. Le petit plaisir des cruciverbiste. Mais en ce moment, une véritable bataille culturelle fait rage entre l'ancienne et la nouvelle génération. Certains dénoncent des grilles jugées datées avec des références sexistes, racistes et homophobes et demandent d'inclure de nouvelles références inspirées des réseaux sociaux, du rap ou du féminisme. C'est le cas en Lozère où un jeune verbicruciste, ceux qui créent ces grilles, a lancé son propre magazine Occupé qui a déjà trouvé ses adeptes, Saïd Makhloufi.
4: Colette, 29 ans.
5: Une cruciverbiste.
4: Tourne les pages d'un magazine de mots fléchés achetés à la maison de la presse.
5: Ouais, le livret là. Ouais.
4: À l'intérieur, des mots à trouver loin du vocabulaire qu'elle utilise et qu'elle revendique.
5: Et en plus, des fois, des définitions qui me correspondent pas du tout, soit que je trouve sexiste, soit raciste, avec une histoire qui me convient pas.
4: Colette s'est donc tournée vers d'autres grilles plus contemporaines.
6: Ouais, on a banger, on a halas, on a plusieurs mots comme ça. On a fait une grille spéciale jeune.
4: Marolles de Monnier.
6: Verbicruciste. Ce qui est du coup les gens qui créent des grilles de mots fléchés.
4: De lancer son premier magazine de mots fléchés.
6: Ouais, alors ça déjà, je me suis rendu compte que c'est revenu à la mode. Et en fait, du coup, je m'y suis remis. Et je me suis rendu compte, comme les autres, que les mots étaient vieux, que c'était toujours les mêmes. Je me souviens d'une définition où c'était femme amatée, et c'était mégère, la définition. Et là, je me suis dit, il faut faire quelque chose, quoi, ça va plus.
4: Dans son magazine, vous ne trouverez pas.
6: On ne trouvera jamais Patrick Sébastien, on trouvera jamais Gérard Depardieu.
4: Avec ses mots fléchés, Marold mène une véritable bataille.
6: Ouais, il y a clairement une bataille culturelle sur les mots fléchés, ouais. Donc, c'est pour ça qu'on place des mots comme féminicide, qu'on place des mots comme tout ce qui est service public, qu'on ne place pas de prénoms de personnes qui sont accusées d'agression sexuelle, etc.
4: Occupé est disponible sur Internet et dans plusieurs points de vente lozériens.
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9: Bonsoir à tous, j'espère que vous avez passé un bon week-end. Je vous tiens compagnie jusqu'à 20h et comme toujours, je suis allé chercher le meilleur des années 80. Il y en aura pour tous les goûts, avec quelques anecdotes en plus, et ça commence comme ça.

0: Such a Shame, c'était Toc Toc.
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0: On dirait pas comme ça, mais cette merveille du groupe Talk Talk, en plus de posséder l'intro la plus originale, est un titre intello. Mark Hollis, le leader du groupe, s'est inspiré d'un livre culte, L'Homme D, du professeur George Cockcroft, où il est question de la vie d'un psychiatre dont les choix d'existence sont guidés par le tirage de dés, ce qui peut mener à certains incidents. Oh, quelle honte, such a shame. Bon, j'arrête de fatiguer nos méninges, on continue sans se prendre la tête avec France Gall et son Calypso.
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0: Gilbert Montagné, bien sûr, les Sunlight des Tropiques. C'est son plus grand succès et cet été, il va continuer à le chanter, ainsi que les chansons de son nouvel album. Gilbert sera notamment en concert le 21 juin pour la fête de la musique à Aumont dans le Nord. Et en 2027, les Parisiens pourront l'applaudir au Dôme le 14 février. Sacré Gilbert! La suite, c'est dans un instant. Ne changez rien, David Bowie arrive avec Let's Dance.
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0: L'ambiance des années 80, ça continue sur votre radio Ici Limousin, juste après ces petites infos.
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2: Le mois de mai a son lot de ponts et de viaducs. Alors c'était le cas la semaine dernière avec le 1er mai, cette semaine avec le vendredi 8 mai et rebelote la semaine prochaine avec le week-end de 4 jours via l'Ascension. Fermeture des services municipaux de Tulle les 15 et 25 mai. Cependant, le service d'état civil assure une permanence vendredi 15 mai de 8h30 à midi et de 13h30 à 17h. La cité de l'accordéon et des patrimoines est ouverte jusqu'au 15 mai de 10h à 17h. À Limoges, les collectes de déchets sont assuré jeudi prochain, donc le 14, jeudi de l'Ascension, et le lundi 25 mai, qui fête la Pentecôte. Puisqu'on en parle de déchets, les déchetteries du CIDED, alors CIDED, Syndicat départemental d'élimination des déchets ménagers de Haute-Vienne, sont fermées ce jeudi de l'Ascension et le lundi 25 mai, lundi de Pentecôte. Pour terminer, fermeture également des 6 bibliothèques du réseau BFM de Limoges, le jeudi de l'Ascension. Dernier conseil, pour éviter les malentendus, consultez les sites internet de tous les services concernés.
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0: Mylène Farmer, c'était Tristana.
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0: Du grand Farmer, même si les fans de Mylène me rétorqueront que tous les titres de leur idole sont grands. Alors disons que Tristana est un titre important dans le parcours de la star. C'est à partir de ce titre qu'elle décide de rédiger tous ses textes. Le clip est un chef-d'œuvre, une relecture de Blanche-Neige et les Sept Nains transposée dans la Russie révolutionnaire de 1917. Et là, je peux confirmer que c'est un grand clip. Tout le monde est d'accord? Allez, pour la suite, Cool on the Gang, Get Down on It.
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0: Michael Jackson à l'instant, c'était The Way You Make Me Feel. Et carton planétaire pour le film Michael. Lors de la première semaine de sa sortie, il est devenu le meilleur démarrage mondial de tous les temps pour un biopic. 217 millions de dollars de recettes. Waouh. Dans un instant, dès 20h, c'est votre programmation musicale réalisée grâce à vos mails sur decibel@radiofrance.com. Mais avant cela, Ville de Lumière, on retrouve Gold et je vous souhaite une belle soirée.
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1: Et la soirée continue sur votre radio locale, ici, il est 20h.
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0: peu de Françoise Hardy en italien parce que ça ne fait jamais de mal et que c'est le remède idéal au blues du dimanche soir. Bienvenue.
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0: Salut à toutes, salut à tous et bienvenue sur votre radio ici dans Décibels. Ils s'appellent Gwen, Laurent, Jean-Maurice, Patricia, Julie et Eve. Et ce soir, ils vont choisir les chansons qui passent dans Décibels. C'est comme ça depuis la rentrée. Les auditrices et les auditeurs ont leur émission dédiée. C'est le dimanche soir que ça se passe. Et si vous voulez rejoindre la bande, vous n'hésitez pas. Il suffit d'envoyer un email dans lequel vous mettrez la chanson que vous avez envie de partager et votre numéro de téléphone pour qu'on puisse vous rappeler. Notre adresse mail, c'est décibels avec un S à la fin, @radiofrance.com. Bienvenue. Et c'est Gwen qui ouvre le bal ce soir. Salut Gwen.
3: Salut Émilie.
0: Comment vas-tu?
3: Eh bien, écoute, ça va. Le dimanche avec toi, ça va forcément.
0: Merci, ça me fait tellement plaisir. Et tu sais que j'avais envie, ça fait un moment que je pense à te le dire, et puis voilà, on est en direct et on n'a pas le temps et nanana. Mais merci pour ta fidélité, Gwen. Et c'est pas que toi, Gwen, il y a plein d'auditrices et d'auditeurs qui suivent Décibels depuis le début. Hein, c'est la 4e saison sur la radio ici. Il y en a même carrément des vieux de la vieille qui me suivent des radios où j'étais avant, mais là, j'ai pas le droit d'en parler, vous voyez ce que je veux dire. Mais c'est fou quand même parce que voilà, c'est dans des moments comme ça qu'on se rend compte à quel point vous et nous, on tisse un lien, même si on se voit jamais en vrai. On a rencard quoi, tous les soirs à 20h et c'est pas
3: rien. Exactement. C'est comme une bande de potes qui se donnent le rendez-vous.
0: Mais oui, c'est ça. Moi, je trouve ça génial. Sans les groupes WhatsApp avec des cagnottes pour les anniversaires. On fait pas ça.
3: Ouais, voilà.
0: On fait pas ces trucs-là. On fait pas ça. Comment ça va?

0: un temps que les moins de 20 ans ne peuvent pas connaître, mais si, ils connaissent aussi Double Jeu de Christophe Willem, Les Jeunes, une chanson qui a traversé les époques, c'est ce qu'on disait avec Gwen, qui a choisi de la partager avec vous ce soir. Et bonne nouvelle, Christophe Willem est de retour, nouveau single, puis nouvel album et nouvelle tournée. On va beaucoup entendre parler de lui et évidemment, il sera notre invité. Vous savez que c'est un ami de la maison.
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0: Laurent est avec nous pour choisir la deuxième chanson de la soirée. Celle-ci parle anglais, mais avec des mots simples. On comprend que c'est une chanson anti-militariste et anti-guerre. Bonsoir Laurent.
2: Bonsoir Émilie.
0: Comment oui. Ça va?
2: Ça va bien, merci. Quand j'entends, ça va bien.
0: Oh, ça, c'est gentil. Merci Laurent. Ouais. Quand j'ai vu arriver l'email avec la chanson que tu as choisie, je me suis dit, waouh, il est fort. Il nous emmène en 1970. Comment s'appelle le client du jour, Laurent?
2: C'est Edwin Starr. Je ne sais pas si ça parlera à beaucoup de monde.
0: Alors, pas forcément. Mais... je pense que sa chanson, elle a été pas mal... ouais, c'est ça. Elle a été pas mal utilisée dans des films. Quand vous l'entendrez tout à l'heure, ça va tout de suite vous dire quelque chose. Mais c'est vrai que lui, bah, c'est un chanteur Motown, mais qui n'avait pas forcément l'aura ou le succès international d'autres chanteurs Motown, on va dire.
2: Ouais, c'est ça. Puis en même temps, j'ai découvert assez récemment que c'était en fait un chanteur Motown par rachat. Qui était sur un autre label de Détroit,
0: ah.
2: Qui s'appelait Rictic, et qui faisait un petit peu, qui commençait à tailler un petit peu des croupières à la Motown, et Billy Gandhi les a racheté carrément.
0: Mais il a raison.
2: Il a racheté les chanteurs, les contrats des chanteurs, et puis le catalogue.
0: Quand t'as un concurrent, tu le rachètes, c'est plus ton concurrent. Ouais, non, mais ok, quand on a des sous, c'est pas mal.
2: Voilà, c'est pas que maintenant que ça se fait. Voilà, il y a déjà 50 ans, c'était déjà une technique.
0: Bah, tu m'étonnes.
2: Voilà. Alors effectivement, en plus, on va parler des Edwin Starr, mais effectivement, la chanson, je pense qu'on la connaît un petit peu plus par la version de Springsteen. Moi, c'est comme ça que je l'ai découverte.
0: Ah, c'est drôle. Parce que oui, alors, c'est une chanson culte, War, donc qui veut dire guerre, qui a été enregistrée par plein de gens. Mais alors, moi, la première fois que je l'ai entendue, c'est la version d'Edwin Starr, et c'était dans un film, je sais plus lequel. Mais donc, moi, c'est pas la version de Springsteen, tu vois.
2: Ouais, parce que moi, je l'ai découvert en 86, en fait. Tu sais, après Born in the USA, après, il avait fait un hyper tour, une tournée, et il avait sorti son premier album live. Il n'avait jamais sorti d'album live avant.
0: Ouais.
2: Et c'était un super événement, c'était un 533 tours, et ça reprenait ses titres de 75 à 85, c'était un gros coffret. Et le premier single qui avait été sorti de ça, c'était War, justement.
0: D'accord.
2: Et c'était explosif, parce que bon, t'avais le clip sur scène,

0: donc il passait un peu de, assez facilement. C'était vraiment explosif et c'est comme ça que j'ai découvert la chanson. Et là, j'ai entendu que c'était une chanson d'Edwin Starr. Mais évidemment, en 86, c'était compliqué de retrouver des disques un peu anciens. Bon, moi j'étais à Grenoble étudiant, mais il y avait quand même des disquaires à l'époque, mais il n'y avait pas Internet, donc c'était un peu compliqué.
1: Mais c'est intéressant ce que tu dis, Laurent, parce que effectivement, aujourd'hui, quand on cherche un disque, ou même des infos, qui a écrit, qui a produit, dans quel studio, on va sur Internet, on trouve toutes ces infos. Mais en 86, fallait être drôlement futé pour aller trouver les auteurs, les compositeurs, les studios, les références. Effectivement, les disquaires pouvaient nous aider, mais si le disquaire ne savait pas, bah, qu'est-ce qu'on faisait, tu vois? C'est vrai qu'aujourd'hui, c'est plus facile, je trouve, d'être fan de musique. T'as accès à plus d'infos, en tout cas.
0: Ouais, moi j'avais une hyper bibliothèque avec plein de références.
1: Oui, des bouquins, mais ouais.
0: Après, trouver les disques, c'était des fois plus compliqué. et en fait, ce qui est marrant, c'est que c'est une chanson, on va tous dire que c'est une chanson des Twin Stars. En fait, c'est une chanson des Temptations.
1: Non.
0: Si.
1: Ah, je savais pas.
0: C'était sorti sur un album des Temptations en 70.
1: Ouais.
0: Et la chanson a fait un petit peu me parler. Il y avait volonté de le sentir en 45 tours. En même temps, c'était un petit peu un sujet peut-être un petit peu contentieux. C'était contre la guerre du Vietnam, la chanson à l'époque. Et du coup, ils se sont dit, bon, finalement, on va la sortir, mais pas avec les Temptations.
1: Incroyable.
0: Dans Man Whitfield, donc le producteur des Temptations et pas mal de trucs, c'est Mouton, qui a aussi coécrit la chanson. Ben, du coup, il a réenregistré la chanson avec Edwin Starr.
1: Ok.
0: Et c'est vachement bien parce qu'en fait, j'ai réécouté tout à l'heure la version des Temptations. Ben, les Temptations sont un groupe énorme, génial, etc. Mais ils n'ont pas la fougue et la colère d'Edwin Starr dans son interprétation. Et ça marche beaucoup mieux quand c'est Edwin Starr qui chante ça que les Temptations, quoi.
1: Alors, on est très content d'écouter, grâce à toi ce soir, la version d'Edwin Starr. War, what is it good for? Absolutely nothing. La guerre, c'est bon pour quoi? Absolument rien. C'est ce que dit cette chanson choisie pour vous par Laurent. Merci infiniment, Laurent. Et moi, je te dis à bientôt, parce que tu reviens régulièrement, toi.
0: Oui, tant que tu m'invites.
1: Génial. Merci beaucoup, Laurent. Bonne soirée. Salut, les amis. Régalez-vous avec Edwin Starr, War. Et vous allez me dire, ah, mais oui, on connaissait. Oui, vous connaissez. Yeah.

0: Edwin Starr, War. Et grâce à Laurent, on sait maintenant qu'on a des devoirs à faire. On doit aussi écouter la version originale, celle des Temptations, et la reprise de Bruce Springsteen.
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0: Vos chansons préférées de l'année 2002. Oh, c'était il y a 24 ans. On était jeunes, on était fous. Et certaines personnes dans ce studio n'étaient même pas encore nées. En tout cas, en 2002, c'était le premier succès de Jennifer.
2: J'attends l'amour.
0: D'ailleurs, de la même promo Star Academy que Jennifer, Olivia Ruiz sortait aussi en 2002 son premier single. On découvrait Kyo avec Le Chemin et Magic System, après quelques années de galère, avait enfin leur premier tube.
3: On dit premier gaou n'est pas gaou. 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
0: Magic System en tournée pour les 30 ans du groupe. Ils sont venus annoncer ça dans Décibel. Si vous n'avez pas écouté l'émission, allez faire un petit tour sur votre appli ici ou votre appli Radio France pour réécouter. C'était un grand moment, Magic System dans Décibel. 2002, c'est aussi l'année où on a découvert la voix de velours de Norah Jones, la fille de Ravi Shankar, star de Sitar. C'était aussi une bonne année pour 50 Cent, Avril Lavigne, Maroon 5, tous ces gens. Voilà, c'est 2002 qui leur a porté bonheur, tout comme Carla Bruni qui se lançait en musique avec Quelqu'un m'a dit et avec le succès que l'on connaît. Enfin, 2002, c'est l'année où Indochine revient sur le devant de la scène grâce à une chanson écrite par Mickey 3D. Elle s'appelle J'ai demandé à la lune et c'est un des plus grands tubes de cette année-là. On était en 2002.

0: les fans d'Indochine vont m'engueuler. J'ai dit que ça avait été écrite par Michael Furnon de Mickey 3D, cette chanson. Non, elle a été co-écrite avec Nicolas Sirkis. Évidemment, c'était Indochine.
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0: Mais quelle joie de passer ce dimanche soir avec vous et en musique. Jusqu'à 21h, c'est Décibels avec les chansons préférées des auditrices et des auditeurs. Si vous voulez nous rejoindre, et vous aussi, la semaine prochaine ou la semaine suivante, choisir une chanson, il suffit de nous envoyer un email. Notre adresse, c'est Décibels, avec un S à la fin, @radiofrance.com. Et c'est à cette adresse que nous a écrit Jean-Maurice. Bonsoir Jean-Maurice.
5: Bonsoir.
0: Comment vas-tu?
5: Très bien, très très bien.
0: Bon, alors, je vais me répéter car il me semble que la dernière fois que tu es passé à l'antenne, je t'ai exactement dit cette phrase, mais tant pis, c'est toujours vrai. Tu m'as encore fait découvrir une chanteuse que je ne connaissais pas. Jean-Maurice, il faut le savoir les amis, est un découvreur de talent, mais uniquement des filles.
5: Ah non, non, ça c'est faux.
0: Mais t'écoutes, non, t'écoutes que des chanteuses.
5: Ah oui, ça, c'est un peu vrai, mais il y a également Bruno Mars. Que je sais pas.
0: Ah oui, mais je le connaissais déjà, Bruno Mars, quand même.
5: Ah, voilà.
0: Mais en fait, t'as un truc, je sais pas, mais peut-être que t'as une oreille qui est faite pour ça, tu captes les bonnes ondes des voix féminines, et alors tu as ce bon réflexe de venir les partager avec nous. Et alors parfois, c'est des tout jeunes artistes, alors parfois, comme ce soir, Raël, en fait, c'est une artiste, j'ai bossé un peu après, une fois que tu me l'as proposé, que j'ai trouvé ça cool, depuis 2017, en fait, elle sort des albums, etc. C'est une Américaine, c'est ça?
5: Oui, oui, oui. Je crois que c'est, enfin, le titre, donc, de Oulalala, que je vais...
0: Oulalalala! Oulalalala! Oui, la chanson s'appelle comme ça.
5: 2021. C'est cet après-midi.
0: Bon, alors, comment ça marche? Comment, toi, tu l'as découverte et pas moi? Raconte-moi.
5: Oui, avec le flow de... Enfin, je t'ai déjà parlé du flow de Deezer, voyons, et puis...
0: Ah, c'est vrai, c'est ton algorithme. Il est très, très bien dressé, ton algorithme, je dois dire.
5: Ben oui, oui, c'est facile, hein, un peu. Hein, c'est pas... Et puis, alors, c'est une chanteuse qui me rappelle un peu Sia.
0: Ouais.
5: Qui me rappelle un peu Sia au début, hein, c'est-à-dire Clap Your Hands.
0: Oui, oh, c'était bien Clap Your Hands de Sia. C'était ouais, super. Voilà. C'était bien avant Chandelier, mais qu'est-ce que c'est bien.
5: Oui.
0: Ah ouais.
5: Oui, voilà, c'est très rythmé, comme j'aime, quoi. Très frais, et puis enfin, c'est la tendance actuelle, quoi, des chanteuses feel good. Là.
0: Formidable. Et puis effectivement, les paroles, c'est pas bien compliqué. Ouh là là là là. Merci.
5: Je fais mieux quoi, forcément.
0: Merci Jean-Maurice, je pense que ça va effectivement envoyer plein de bonnes ondes à toutes celles et tous ceux qui nous écoutent et c'est à ça que ça sert aussi parfois la musique. Je te souhaite une bonne soirée et merci beaucoup d'être venu nous voir. À la prochaine Jean-Maurice.
5: De même et à bientôt sur Décibels.

0: s'appelle Rayel et elle vient de Nashville, Tennessee, aux États-Unis.
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0: Olivia Ruiz vient de sortir aux éditions Lattès un nouveau roman. Car oui, si vous connaissez sa carrière musicale depuis le début des années 2000, n'oubliez pas qu'elle est aussi une autrice à succès. La commode au tiroir de couleurs en 2020, Écoute la pluie tomber en 2022 et Baos qui vient de sortir donc chez Lattès. Dans ce livre, toujours un petit peu autobiographique, hein, c'est la patte d'Olivia Ruiz. Elle raconte l'histoire de Lola, une femme de 45 ans, tiens, comme elle, qui décide de parcourir le monde pendant un an avec son petit garçon Ennio. Tiens, c'est marrant, elle a un petit garçon, Olivia Ruiz. Allez, on l'écoute chanter ses souvenirs d'enfance, Je traîne des pieds, et on vous encourage à la lire. Donc, Pamos est disponible.

0: Olivia Ruiz et Je traîne des pieds. Lisez Olivia Ruiz en plus de l'écouter.
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0: Il y a une chanson qui s'appelle Night Call, sortie en 2010, rendue très très très célèbre en 2011 par le film Drive. C'est une chanson de Kavinsky qui a été reprise à la cérémonie de clôture des JO de Paris avec Angèle et le groupe Phoenix, souvenez-vous.

0: Eh bien, ce soir, Patricia est avec nous pour vous faire découvrir une nouvelle version, enfin une nouvelle, elle n'est pas nouvelle, mais une autre version voilà, de Night Call, et peut-être nouvelle pour celles et ceux qui ne l'avaient jamais entendue. Bonsoir Patricia.
1: Bonsoir Émilie.
0: Comment ça va?
1: Écoutez, très bien, c'est toujours un plaisir.
0: Ah, merci beaucoup. Merci d'être avec nous, chère Patricia, pour nous parler donc de cette chanson Night Call, dans une version qui peut surprendre, on va dire, pour celles et ceux qui ne la connaissent pas encore. Comment on pourrait décrire cette version qu'on va écouter?
1: Cette version de Night Call, c'est un album de London Grammar, ouais, sorti en 2013. Et le premier titre qui était connu, c'était Wasting My Young Years.
0: Oui, c'est vrai, c'était un Grammar, immense tube, ça. Ouais, très beau.
1: Très, très beau. Et puis le timbre de la voix de la chanteuse est vraiment magnifique.
0: C'est vrai. Après, c'est très dur de le chanter sous la douche, parce qu'elle chante tellement aiguë, tellement bien. J'ai jamais réussi, moi.
1: Ouais, si on veut éviter qu'ils pleuvent dehors. Mais c'est vrai que ce titre-là, Night Call, est vraiment très très beau. Et le clip aussi, la vidéo, le clip est très très joli, très beau.
0: Alors, London Grammar, donc c'est un groupe anglais. Kavinsky, qui a initié Night Call, lui, est français. Et la voix originale, la voix féminine originale de Night Call, c'est Love Fox, une chanteuse brésilienne. Donc c'est bien, voilà, c'est la classe internationale. Cette version-là, elle est, on peut dire, plus douce que celle de Kavinsky.
1: Je ne connaissais pas, je ne savais pas que c'était une reprise, en fait, vous m'apprenez quelque chose, Émilie.
0: Ah, mais je suis contente. Ah, c'est-à-dire que vous, en fait, pour vous, Patricia, Night Call, c'est une chanson de London Grammar.
1: Exactement, je pensais que c'était de l'album Wait de London Grammar. En fait, vous m'apprenez que c'est une reprise, je ne savais pas.
0: Et c'est du Made in France, en plus, vous vous rendez compte?
1: Ok, d'accord. Bah, écoutez, je vais me coucher moins bête ce soir.
0: Et nous, beaucoup plus heureux et détendus. Car pour le coup, la version que vous avez choisie, Patricia, de London Grammar, elle est absolument magique, magnifique et parfaite pour une soirée comme la nôtre. Alors je vous remercie beaucoup et on l'écoute ensemble.
1: Très bien, merci à vous. Merci pour votre émission.
0: Merci.
1: Formidable aussi. À bientôt.

0: maintenant, le plus dur, ça va être de choisir quelle est votre version de Night Call préférée, celle de l'album de Kavinsky et du film Drive, celle de London Grammar que vous venez d'entendre, ou encore celle de la cérémonie de clôture des JO Paris 2024. En tout cas, quelle grande chanson. Merci, merci à Patricia de nous l'avoir passée ce soir.
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0: Dans un mood beaucoup plus énergique, c'est Pink, la prochaine chanson de Décibel ce soir. Pink choisie par Julie, qui va nous dire, tiens d'ailleurs, pourquoi. Bonsoir Julie.
2: Bonsoir Émilie, bonsoir à tout le monde.
0: Comment ça va Julie?
2: Très bien, j'ai la fin de semaine, c'est cool.
0: On adore les fins de semaine, c'est sûr. Julie, la chanteuse Pink, c'est quand même un cas à part dans l'industrie du disque. Voilà une fille qui n'a pas peur d'appeler un chat, et encore moins une chatte, et pour autant, eh ben personne n'est choqué. On est tous très contents qu'elle ait une grande gueule, Pink. Et c'est vrai que dans un monde de plus en plus aseptisé, c'est chouette d'avoir des artistes comme ça, non?
2: Ah oui, ouais, moi c'est un coup de cœur, j'ai craqué dès son premier single qui arrivait en Europe avec Just Like a Pill.
0: Ah oui.
2: Et depuis, ah ouais, non mais c'est... au niveau graphique, ça faisait penser un peu à du Madonna, mais en même temps c'était pas le même, tout à fait le même style de musique. Ouais. Donc et puis je la suis depuis ce temps-là.
0: Ah là là. Et puis moi, ce que j'aime, c'est qu'elle a, oui, on va dire, la fantaisie d'une artiste pop. Oui, alors Madonna, ou même, allons-y carrément, même une Britney à la grande époque. Elle s'éclate sur les fringues, le maquillage et tout. Et à côté de ça, c'est quand même une rockeuse, quoi.
2: Ouais. Alors ça, c'est très agréable parce qu'elle y va sur la voix, elle y va sur les arrangements. Ça bouge, ça pulse. C'est vraiment, c'est pour ça que je l'adore, je crois. Oh,
0: moi, je l'ai vue en concert une fois. Elle a chanté. Tenez-vous bien, ça c'est un truc, normalement, personne ne le chante. Bohemian Rhapsody de Queen, et ben elle a réussi. En fait, elle peut tout chanter, cette fille, elle a une voix de déesse. Julie, la chanson qu'on écoute, c'est Try. Pourquoi celle-là?
2: Alors, pour plein de raisons. C'est le moment où, parce qu'on a parlé de l'artiste, mais c'est aussi une athlète incroyable.
0: C'est vrai.
2: Et dans une athlète incroyable au niveau... performance scénique, elle danse, elle fait des acrobaties. Enfin, moi, j'ai vu une rediffusion d'un de ses spectacles. Enfin, je t'appelle ça spectacle, hein, parce que c'est incroyable.
0: C'est plus qu'un concert.
2: Partout, tout le temps. Ouais. Voilà. Et là, c'est le premier clip où elle va vraiment très loin dans la mise en scène dansée.
0: Ouais.
2: Donc ça, c'est le premier. Le deuxième, et bah, tout simplement parce que moi, quand je suis en colère ou j'ai besoin de me défouler ou je suis découragée, c'est la chanson pour se remettre d'aplomb et retourner. Donc
0: vrai.
2: Je me suis dit, je vais la partager, parce que le dimanche soir, peut-être que certains ont besoin soit de se défouler, soit d'avoir le courage d'aller le lundi.
0: C'est vrai.
2: Donc je me suis dit que c'était super de partager celle-là.
0: Elle s'appelle Try et elle va vous faire effectivement beaucoup de bien. Et puis si après vous avez envie d'aller voir le clip, n'hésitez pas, c'est testé et approuvé donc par Julie. Merci pour cette excellente

0: Mais c'est vrai que ça fait du bien dimanche soir. Merci à notre auditrice Julie d'avoir choisi Pink. La chanson, c'est Try.
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0: Cette semaine, j'ai repensé à Françoise Hardy. Ça va faire 2 ans qu'elle nous a quittés, au mois de juin. Et je me disais, c'est dingue, parce qu'une des premières chansons auxquelles on pense en pensant à Françoise, c'est celle qu'elle aimait le moins.
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0: Elle confiait même à ses proches. Vous allez voir, quand je serai morte, il y aura un sujet au JT et il y aura un extrait de ce clip, de cette chanson que je ne peux plus supporter. Voilà. Après, Françoise Hardy, elle a connu le succès avec des chansons qu'elle aimait un petit peu moins et avec des chansons dont elle était restée très fière. Merci.

qu'elle faisait aussi, Françoise Hardy, très très bien, c'est donner son avis sur les chansons qu'on lui proposait. Les auteurs-compositeurs, parfois, se cassaient les dents sur elle. Mais elle savait aussi faire de très très beaux compliments. C'est ce que nous avait confié Marc Lavoine. Elle aimait tellement sa chanson « Cher ami » qu'elle avait même accepté de la réenregistrer en duo avec lui.

Marc Lavoine nous avait d'ailleurs confié en interview que c'était un des grands, grands moments de sa carrière. Alors j'ai pensé à Françoise Hardy et je me suis dit que j'aimerais bien réécouter une chanson des années 60, mais avec un petit cadeau en plus. Après tout, si vous êtes avec nous le dimanche soir, c'est que vous avez envie de bonnes choses. Alors le temps de l'amour, oui, mais chanté en italien, la délicatesse, la grâce et la précision de Françoise Hardy.

0: Françoise Hardy qui chantait en italien Le temps de l'amour. Elle a aussi chanté pendant sa carrière en anglais ou encore en allemand. Amusez-vous à trouver ça sur les plateformes de streaming. Vous allez vous régaler.
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0: C'est déjà l'heure de la dernière chanson de la soirée et c'est Ève qui porte la terrible responsabilité de la choisir. Salut Ève.
2: Coucou Émilie.
0: Comment ça va?
2: Épuisée et en pleine forme.
0: Ah, j'aime bien ce mélange. Ça veut dire que parfois les nerfs lâchent un peu. À tout moment, elle part en fou rire, on ne sait pas. Ève, t'as décidé de passer du Eminem à la radio. Je t'en félicite.
2: D'autant que cette chanson me donne un fou rire chaque fois que je l'entends.
0: Ah
2: oui, hein, c'est étonnant.
0: Mais oui, explique-nous. Alors c'est Stan, hein, la chanson avec Dido. Et ça date de l'an 2000. Mais pourquoi ça te fait rire depuis l'an 2000?
2: Eh bien, grâce à toi, et grâce il y a presque 7 ans, tout pile, le 7 mai 2019, j'ai fait un blind test.
0: Ouais.
2: Dont le thème était les chansons dont le titre est un prénom.
0: Ok. Jusque-là, tout va bien.
2: J'ai joué contre Fabrice, qui était un habitué de l'émission à l'époque, de Faboune sur Twitter. Ouais. Je lui fais un énorme bisou. Et ben en fait, il s'est fait avoir parce que lui, il a donné en réponse Stan, qui est un prénom, certes, mais enfin voilà, c'était pas le prénom des artistes.
0: Mais oui, il s'est trompé. Au lieu de donner l'interprète, il a donné le titre de la chanson.
2: Et oui.
0: Et toi, tu t'es jeté dessus et tu lui as pris son point?
2: Ben oui, et en plus, comme moi, j'ai donné les noms des deux interprètes, tu as décidé de me donner deux points. Tu comprends pourquoi maintenant cette chanson me fait rire.
0: J'adore, mais c'est très bien. Ça s'appelle un braquage et tu es une parfaite braqueuse, Ève. C'est génial, j'adore l'idée.
2: Sinon, à part ça, j'aime beaucoup, beaucoup la chanson. Moi, j'avais d'abord entendu celle de Dido, Thank You, qui a ensuite été samplée pour le refrain. Ouais. Et voilà, vraiment, c'est super. Alors, pas du tout, hein, l'histoire est terrible, mais...
0: Oui, c'est l'histoire d'un fan absolument fou qui écrit à sa star préférée. C'est pour ça que vous entendez... Pendant toute la chanson, c'est en fait le bruit du stylo sur le papier et des lettres donc que ce fan écrit. Et puis finalement, à la fin, la star lui répond, mais trop tard, le fan a déjà commis l'irréparable. Elle est vraiment terrible, cette chanson. Mais effectivement, c'est d'une intensité, d'une beauté avec la voix de Dido, assez inégalée, je dois dire.
2: Ouais. Et du coup, le prénom Stan est quand même rentré non seulement dans le vocabulaire courant des gens pour désigner le fan qui devient à moitié fou, mais c'est même rentré dans le dictionnaire officiellement.
0: Alors,
2: dans le dictionnaire anglophone, mais quand même.
0: Alors, on s'incline devant Stan qui a tout réussi.
2: Ah ben, obligé.
0: Et bon, on va se l'écouter maintenant, grâce à toi, Ève, pour terminer cette session de Décibel. Et je t'embrasse et je te remercie. Et si tu veux te faire un petit fou rire, n'hésite pas.
2: Oh ben, tu penses bien.
0: Merci, Ève, à bientôt.
2: Gros bisous.
0: Salut.

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1: Histoire terrible, histoire vraie, paraît-il, de fans qui vont un petit peu trop loin. Eminem et Dido, la chanson s'appelle Stan et elle datait de l'an 2000. Allez, Décibels, c'est terminé pour ce soir. Merci d'avoir été là, les amis, et merci aux auditrices et aux auditeurs, toujours plus nombreux à participer. L'équipe de l'émission, c'était ce soir Iris Guitoni, Elorie Roussillon, Yanis Kalem et Franck Moilier. Merci, les amis, à demain 20h.
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0: Savez-vous quel est le nom de départ du titre « Tombé pour elle » de Pascal Obispo ?
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0: Cette chanson figure sur l'album « Un jour comme aujourd'hui » qui sort en 1994. Au départ, le titre devait s'appeler « J'ai vu Jérusalem ». L'artiste change les paroles du fait qu'il ne maîtrise pas l'histoire de cette ville du Proche-Orient, tout en gardant l'instrumental très oriental sur le pont du morceau.

Pascal Obispo choisit finalement de parler de ce qu'il maîtrise vraiment, sa région d'origine. Il avoue avoir décidé de faire cette chanson comme si le morceau lui avait été commandé par le syndicat d'initiative du bassin d'Arcachon.

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0: Maya, chanteuse originaire de Valence, est révélée par la Star Academy 2024. 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

0: Saviez-vous que La Maladie d'amour, l'un des plus grands cartons de Michel Sardou, est né grâce à sa maman?
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0: Tout part d'une simple phrase de sa mère, Jackie Sardou, qui lui lance un jour: l'amour, c'est une maladie qu'on attrape à deux. Le déclic est immédiat. Michel appelle alors son compositeur fétiche, Jacques Revaux, et transforme cette boutade familiale en hymne national.

0: Sorti en 1973, en pleine libération des mœurs, le titre reste 9 semaines en tête des ventes. Un virus musical que la France entière a adoré adopter. 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
2: Tu m'oublieras. C'était notre chanson préférée avec ma meilleure amie. On la chantait tout le temps derrière le collège, on faisait des chorégraphies sur ses chansons et tout.

0: J'avais changé les paroles de cette chanson-là pour lui chanter et lui faire une surprise. Enfin voilà, c'est vraiment cette chanson-là, elle nous a suivis toute notre vie.
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Trio Morlaisien revient avec un nouvel extrait de l'album « Tout s'efface ». Dans la chanson « Je veux voler », leur rock noir et intense raconte l'urgence du désir d'évasion.

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4: 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J'espère que vous allez bien. Aujourd'hui, on va parler d'amour ou alors de célibat. Enfin, je sais pas, parce que on voit tellement de choses sur les réseaux sociaux. Oui, les hommes ceci, les femmes ceci. Il y a une femme, elle m'a fait du mal au cœur. Mon mec m'a fait du mal au cœur. Il m'a trompé. Il est parti. Mais en fait, pourquoi vous vous mettez en couple? Vous savez qui vous mettez en couple? Vous vous mettez en couple avec un être humain. Alors un être humain, je vous rappelle quand même ce qu'il est capable de faire. Un être humain, ils ont créé la guerre, l'esclavage, la torture, le viol, le génocide et la télé-réalité. Et après, vous êtes surpris quand votre partenaire, qui est un être humain, il vous a mal parlé ou alors il vous a trompé, machin et tout. C'est vous qui choisissez de sentir. Pourquoi vous sentez qu'un être humain? Et après, vous êtes surpris quand ça se passe mal. Vous avez l'arrogance de croire qu'un être humain, il va bien vous traiter pendant 30 ans. Il y a des êtres humains, ils trichent au Scrabble. C'est quoi l'intérêt de tricher au Scrabble? Et vous, vous leur confiez vos émotions, vous leur confiez votre cœur à un être humain et vous êtes surpris quand l'être humain il vous fait un coup de Trafalgar, mais vous n'êtes pas bien. Arrêtez de vous mettre en couple. Mettez-vous en couple avec un esprit. Voilà. Ah, tu mets en couple avec un esprit. Voilà, l'esprit, au moins, il va pas t'emmerder. Enfin, en même temps, un esprit, c'est un ancien être humain, donc si, ça peut être emmerdant. Non, mais pas les esprits. Arrêtez de faire confiance aux êtres humains. T'as cru que ton partenaire, c'était qui? C'était Jésus. D'ailleurs, même Jésus, ils l'ont tué, les êtres humains. Même lui, s'est fait avoir. Et vous, vous exigez une loyauté pendant 30 ans. Arrêtez ça. Arrêtez de vous mettre en couple avec des humains. Mettez-vous avec un arbre. Voilà. L'arbre, c'est solide, calme, silencieux, stable. Et en plus, il est enraciné, il peut pas partir. Voilà. Ton ex, il aurait dû essayer. L'arbre, tu peux lui faire des câlins. Il parle pas, il t'engueule pas. Tu peux oublier les sacs poubelles, il dit rien. Tu peux lui raconter ta journée, il te juge pas. C'est mieux qu'un mec, c'est mieux qu'une meuf, c'est mieux qu'un psy. Alors après, niveau sexe, bah écoute, c'est du bois. Il est toujours dur. Alors après ça dépend de ce qu'on aime, hein, ça dépend de ce que t'aimes, tu vois. En même temps, si c'est pas très fun, au moins il te ghoste pas, l'arbre, tu vois. Il a pas d'insta, il poste pas de story ambiguë en mode je suis dans une forêt chelou. Et le pire, c'est que des fois, tu parles à un arbre dans la vie, tu vois. T'as plus de réponses que quand tu parles à une copine. Parce qu'un arbre, lui, il te fait pas rien, non, rien. Non, c'est pas ça, mais laisse tomber. Alors, moralité, si vous vous mettez en couple avec un être humain, n'oubliez jamais qu'en face de vous, bah, vous avez un être humain. La cabine minute, la cabine minute, la minute de Camini. La cabine minute, la cabine minute, la minute de Camini.
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5: Bonjour Julie, bonjour tout le monde.
6: Lucie, vous commencez avec une affirmation ce matin.
5: Il n'y a pas de rue à la boule.
6: Bah pourtant on roule bien quelque part.
5: Bah oui, mais il n'y a pas de rue. Il y a des avenues, il y a des boulevards, il y a des allées, mais il n'y a pas de rue. C'est une bizarrerie de la ville.
6: Ah mais est-ce qu'on sait pourquoi?
5: On le suppose. Déjà il faut savoir que si on se penche sur la définition, une avenue est censée être végétalisée, donc bordée d'arbres et de verdure, ce qui n'est pas le cas d'une rue. Alors je ne suis pas allée faire le tour de toutes les rues de la boule pour vérifier si on voit bien des arbres, mais je suppose que c'est en majorité le cas. Ce qui est certain, c'est que les personnes qui ont tracé les voies cherchaient à vendre des parcelles ou des maisons à des personnes plutôt aisées, des gens qui avaient des pépettes, quoi. Des gens qui venaient des grandes villes et qui seraient fiers de donner leur nouvelle adresse. Notre résidence balnéaire se situe avenue des Érables, avenue des Ibis. C'est quand même plus chic que de dire rue. Donc, pas de rue à la boule. Et je suis allée voir chez les voisins si cette particularité a pu déteindre. Et figurez-vous qu'à Pornichet, il n'y a qu'une seule rue.
6: Quoi?
5: Ben oui, vous avez bien entendu, cette rue s'appelle la rue d'Alsace. Et figurez-vous que c'est même pas une rue. Non mais on marche sur la tête, hein. La rue d'Alsace, c'est une impasse qui s'appelle rue. Alors qu'à côté, il y a des avenues qui devraient s'appeler rue. Bon bref, je suis en train de tout mélanger dans votre tête. En gros, ce qu'il faut retenir, c'est qu'à la boule, il n'y a pas de rue. Il n'y a que des avenues, des boulevards et des allées. À Pornichet, il n'y a qu'une seule rue. Et les autres sont aussi des avenues et des boulevards. Tout ça pourquoi? Ben parce que c'est plus classe.
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0: Et familièrement l'appareil téléphonique. Non, le bigot dans la campagne de chez nous, c'est la bêche. Vai cercar lo bigot, va me chercher la bêche, la binette ou la houe. En technique, le bigot est cette fourche retournée qui sert à tirer le fumier ou à briser les mottes après le bêchage. Bon nombre de révoltes paysannes se faisaient avec le bigot, l'arme qu'on attrape facilement, appuyée contre un mur. Si prenez lo bigot, va veire. Si je prends le bigot, tu vas voir. Ane adio.
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1: Je suis en train de pêcher.
2: Vous faites ça souvent ? Aller à la pêche ?
1: Relativement souvent, oui. C'est une tranquillité, c'est un besoin de compenser de la semaine du boulot. C'est un mode de relaxation, d'être en contact avec la nature.
2: Parce que si vous restez chez vous, il y a des gens qui vous laissent pas tranquille ?
1: Non, c'est pas ça du tout, mais au moins on est dans la nature, ça change un peu du travail, quoi, ça permet de décompresser.
2: Vous appelez comment ?
1: Michael.
2: Et alors, vous habitez dans cette commune, ici, ou vous venez d'un petit peu plus loin ?
1: On est proche de Mayenne.
2: Et alors, pourquoi vous venez ici, au plan d'eau de la Chênée ?
1: C'est un étang fédéral. On a besoin juste du permis de pêche. C'est un étang qui est assez sympathique. On vient assez souvent en camping aussi. Et on en profite pour pêcher, du coup.
2: Vous êtes avec qui ?
1: Là, je suis avec mon beau-fils.
2: Qui s'appelle comment ?
1: Benoît.
2: Et je vois que le coffre de la voiture, il est bien chargé. Hein. Vous en avez du matos, vous, hein ?
1: Un petit peu, ouais, il faut. On n'attrape pas les mouches avec du vinaigre, comme on dit.
2: Mais vous avez combien de cannes à pêche ?
1: Quatre cannes à pêche.
2: Et puis le réchaud, tout ce qu'il faut.
1: Exactement, là, le café est en train de chauffer.
2: Donc vous êtes là jusqu'à ce soir, à la tombée de la nuit ?
1: Exactement.
2: Vous dormez sur place parfois ?
1: Oui, ça nous arrive.
2: Là, c'est prévu ?
1: Non, pas ce soir.
2: Pas ce soir.
1: Non.
2: Profitez bien.
1: Merci bien, bonne journée à vous.
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3: Les petits bonheurs, généralement, ce sont des sourires qui se récoltent tous les jours au hasard des rencontres. Il suffit d'un micro ici, de ne surtout pas prendre de rendez-vous et de ne pas se présenter. Ça marche très bien à Megève, par exemple. Nous sommes donc en Haute-Savoie, sur les hauteurs de Megève, au Mont d'Arbois, pendant que des chevaux sont en train de monter dans une bétaillère.
4: Bonjour.
3: Matin de bonheur, venez vous occuper des bêtes.
4: C'est ça, on vient les mettre au chaud, ouais.
3: Ah, c'est-à-dire que là, ils quittent la montagne ?
4: Ouais, ce coup-ci, ouais, c'est bon. Ce coup-ci, on va les ramener, on va les mettre en pension pour cet hiver, ouais. Ils ont passé tout l'été en montagne, donc ce coup-ci, ça y est. Ils vont aller se mettre au chaud pour l'hiver.
3: Ah oui, ils font toute la saison, hein, ici ?
4: Ouais, ceux-là, ils font toute la saison ici. Il y en a qui sont là pour la monte, il y en a qui sont là pour l'attelage, et puis vu que nous, on élevage, il y en a, ils sont juste là pour grandir.
3: Vous, c'est pas juste un loisir, c'est votre métier ?
4: Ouais, moi, c'est mon métier, ouais. Je suis cocher palefrenier. Ouais.
3: Quand vous dites pour l'attelage, c'est les calèches qu'on peut voir à Megève, par exemple ?
4: Exactement, c'est ça.
3: Donc, les chevaux, quand ils sont pas attelés, on les voit ici, sur les hauteurs de Megève ?
4: Ouais, c'est ça. Nous, on en a l'Alpette, comme là en face, en haut de la côte 2000. On en a aussi au Mont d'Arbois, là, juste derrière. Et puis, après, au fur et à mesure de la saison, on les fait descendre petit à petit. Puis là, ils atteignent leur point le plus bas sur Megève. Puis après, on les change de département et puis voilà.
3: Donc là, ils montent dans le bus.
4: C'est ça, ouais. Ils montent dans le bus. Là, je vais en mettre 4. Là, après, j'ai mon patron qui va arriver. Il va prendre le reste. Et puis après, on va prendre un camion et une remorque. Puis on y charge tout dedans. Puis lui, il part cet après-midi.
3: Et là, il part où, hein, en résidence d'hiver ?
4: Ils partent dans l'Allier, ceux-là. Ils partent dans l'Allier. Ils ont des gros champs de plusieurs hectares où c'est qu'ils ont du foin, des abris pour eux, de l'eau à volonté. Puis voilà.
3: L'Allier, donc en Auvergne, si je ne m'abuse, il fait pas beaucoup plus chaud qu'ici l'hiver.
4: Non, il fait pas beaucoup plus chaud. Mais par contre, ils auront plus d'herbe qu'ici, on va dire. Ils auront moins de neige, ils auront un peu plus de foin, un peu plus d'eau. Parce que nous, ici, c'est qu'on est tout de suite dans la neige. Et puis nous, on n'a pas assez de foin pour tous les nourrir l'hiver. Donc on préfère les mettre en pension. C'est beaucoup plus agréable pour eux. Puis pour nous, l'hiver, on a déjà bien assez de boulot comme ça. Donc au moins, ils sont un peu tranquille aussi de leur côté.
3: Alors justement, vous faites quoi l'hiver si vous avez plus de chevaux ?
4: Alors c'est pas qu'on en a plus, c'est qu'on en a moins. Toute la partie élevage en fait part tout en pension et en fait l'hiver nous on fait énormément de calèches sur Megève. On a des grosses calèches qui montent jusqu'à 12 personnes. C'est qu'on fait les fondus en calèche en soirée ou le midi et on fait juste des balades en calèche.
3: Bon, vous j'imagine que le cheval c'est une passion, on fait pas ce métier là par hasard.
4: Mon grand-père était déjà éleveur de chevaux. Là maintenant je bosse chez un ami de mon grand-père. Puis voilà, après on fait ça par passion. De toute façon c'est pas par l'argent qu'on va le faire, hein, comme dans tout métier agricole.
3: Même à Megève.
4: Même à Megève, l'agricole, ça reste l'agricole, à Megève ou pas.
3: Je peux vous demander votre prénom ?
4: Moi, c'est Mathieu, moi.
3: Et c'est quoi le dernier petit bonheur de Mathieu, s'il vous plaît ?
4: Mon dernier petit bonheur, c'est d'avoir fait un galop sur les crêtes de la côte 2000 en plein été avec le soleil couchant. Et ça, je pense que je m'en souviendrai jusqu'à ma mort.
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5: Raymond Coppa, il évolue au Stade de Reims entre 1951 et 1956, des années qui ont marqué l'histoire du foot rémois et aussi l'histoire du foot français. Dès son arrivée, il se distingue par sa technique, son flair et sa vision du jeu. Sous la direction d'Albert Batteux, il devient la pièce maîtresse d'une équipe rémoise qui domine le foot français. Il remporte plusieurs titres de champion de France et la Coupe de France. Mais c'est en Europe que Reims, avec Coppa, va se faire un nom. En 1956, l'équipe atteint la finale de la Coupe d'Europe des clubs champions, où elle s'incline face au Real Madrid, mais s'impose comme une équipe de classe mondiale. Coppa devient une star, non seulement en France, mais aussi à l'international. international grâce à ses performances exceptionnelles en compétition européenne. Son départ pour le Real Madrid marque la fin d'une époque dorée à Reims, même si Copa veut revenir au stade de Reims entre 1959 et 1968. Il est né Raymond Kopaszewski en 1931, Neuilly-les-Mines, dans le Pas-de-Calais, dans une famille de mineurs polonais. Milieu offensif, au talent précoce, petit par la taille mais immense par la vision du jeu, il débute sa carrière pro à Angers avant d'exploser au stade de Reims. Sa technique fine, sa vitesse et son sens du collectif séduisent bien au-delà des frontières. Le Real Madrid le recrute, aux côtés d'Alfredo Di Stefano et de Ferenc Puskás. Copa participe à l'âge d'or du club espagnol. Il remporte 3 Coupes d'Europe consécutives. En 1958, il décroche le Ballon d'Or. C'est le premier Français à recevoir cette distinction. En équipe de France, Copa brille lors de la Coupe du Monde 58 en Suède. Les Bleus terminent 3e, portés notamment par le duo Copa-Just Fontaine, autre légende rémoise. À la fin de sa carrière, Copa s'engage pour la reconnaissance des droits des joueurs professionnels. Il devient aussi consultant pour la radio et la télévision. Raymond Kopa s'éteint le 3 mars 2017. Son héritage perdure dans le cœur des passionnés de foot et pas seulement dans celui des supporters du Stade de Reims. Et c'est l'un des trésors de Champagne-Ardenne.
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1: Adi Oubalen et Adi Siaz à toutes. Est-ce que vous connaissez le mot fenestru? Ben, une fenestru est une fenestre picciotto. C'est une petite fenêtre. Peut-être une couple obésie m'a bien contat qu'a bien pas spougu d'intra d'in l'oustal. Un jour, mon voisin m'avait raconté qu'il n'avait pu rentrer chez lui. J'avais expliqué, vous savez pourquoi? Ben, sa femme avait clavé la porte d'entrée. Clavé, qui vient de l'occitan clava. Alors, à votre avis, qu'est-ce que ça veut dire?
2: Eh ben, je dirais fermé à clé, verrouillé.
1: Et en effet, je m'explique, mon voisin était sans clé et sa femme, eh bien, elle était parti faire une course en ville. Comme il n'avait pas les clés, eh ben, Chabez de Kefaget, vous savez ce qu'il a fait? Eh ben, t'es passé par le fenestro del garage. Il est donc passé par le fenestro du garage. Le fenestro est lingo nostro. C'est la lucarne, le vasistas, une précisionnette. Je pas plat, je pèse l'obésie, et stéogne, et je magre. Mon voisin est maigre. C'est bien pour ça qu'il a pu passer par le fenestro du garage.
2: Et le fenestro, ça peut être autre chose?
1: Eh bien, oh, eh bien oui, le fenestro bremonde. Et ça avait l'autre mot pour parler de la télévision. Ce mot fenestro s'utilise également pour parler de la télévision. Bon, c'est tout une copère, surtout autrefois, car les téléviseurs étaient pitchous, ils étaient petits. D'ailleurs, quand les premiers postes sont arrivés, certaines personnes appelaient cet objet ben, le fenestro. Mais depuis, eh bien, les choses ont bien changé avec ces grands écrans de télévision.
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3: Voilà, les cartes postales, les tickets de concert. C'est ma chambre d'étudiant, ça.
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3: Donc, je m'appelle Jean-Paul Pécréau, j'habite Saint-Cyr-sur-Loire, j'ai 71 ans. Au début des années 2000, j'avais déjà accumulé énormément de documents sur Otis Reading et j'ai eu l'envie de me lancer dans la création d'un site internet, otisreading.fr.
5: Jean-Paul, comptable de formation, m'accueille partout. Des CD, des albums, des cartes postales liées à Otis Reading.
3: Ça, c'est une affiche que j'ai trouvée à San Francisco lorsqu'Otis Reading a fait un concert en décembre 66 au Fillmore Auditorium. J'ai fait mes petits pèlerinages comme ça aux États-Unis pour retrouver, même je suis allé à Sausalito près de San Francisco où Otis Reading a composé son tube posthume, hein, The Duke of the Bay par exemple. Voilà.
5: Vous avez un petit tourne-disque?
3: Bien sûr, j'ai une platine. Allons-y, on va mettre du Otis Reading, bien sûr.
5: Ah bah
3: sais
5: oui.
3: Recevoir.
6: I've been loving you.
5: C'est ça met une ambiance là d'un coup.
3: Oui, je vais pas vous inviter à danser.
5: C'est rigolo.
3: Ça à l'époque, oui, c'est un slow qui nous a beaucoup servi dans notre jeunesse sur les pistes de danse.
5: Là, vous entendez cette voix, ça vous fait quoi encore aujourd'hui?
3: Eh bien, ça me donne des frissons. En fait, j'ai découvert Otis Reading, j'avais 11-12 ans. Et c'est ma sœur, à Noël 66, qui m'a offert un 45 tours, 4 titres. Mais ça a été voilà, un choc, une révélation. Et après, quelques années plus tard, en 1969, les cinémas studios à Tours ont diffusé un film dont le titre est Montauré Pop. Et là, j'ai eu la révélation en voyant Otis Reading sur scène, hein, en grand écran. À 13 ans, habitant Tours, j'avais pas l'autorisation d'aller à l'Olympia à Paris, j'étais trop jeune. J'ai collectionné les revues anglaises, américaines, beaucoup de 45 tours du monde entier, de pays improbables, 45 tours algériens ou de Madagascar, vous voyez, ou même iraniens.
5: Un grand fan d'un collectionneur, Jean-Paul est devenu grâce à son site, le spécialiste mondial d'Otis Reading.
3: J'ai créé mon site il y a 20 ans et petit à petit, j'ai accumulé énormément de documents. Là, vous voyez qu'une infime partie de ma collection, mais il y en a partout dans tous les coins.
5: Documentaire, réédition de disques, anniversaire de la mort du chanteur. C'est notre tourangeau Jean-Paul qui est appelé partout dans le monde par les médias et par la famille d'Otis elle-même.
3: Le producteur anglais de la BBC avait fait un reportage aux États-Unis dans la famille. La famille avait dit allez voir Jean-Paul Pécréau en France, c'est lui qui a le plus de documents. Voilà. Il n'est pas à Memphis, il est à Saint-Cyr-sur-Loire, le musée.
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7: Et aujourd'hui, Simon, un vrai retour en enfance.
8: Oui, pour celles et ceux qui, plus jeunes, rêvaient de travailler avec les animaux sauvages, j'ai une bonne nouvelle. C'est possible, le temps d'une journée. Le Spécific Zoo propose l'expérience soigneur d'un jour, la promesse, une journée inoubliable au plus près des animaux. Mais est-ce que la promesse est tenue? Eh bien, aujourd'hui, j'ai testé pour vous le métier de soigneur animalier au Spécific Zoo. Direction Spey, 542 route de la Martinière, à 10 km au sud-ouest du Mans, pour m'accueillir Maxime Thué.
9: Bonjour et bienvenue au Spécific Zoo.
8: Il est vétérinaire et chef animalier du parc. C'est lui qui gère, avec les équipes, les nombreux animaux du parc.
9: Alors ici, on a plus de 1000 animaux de plus de 100 espèces différentes qui vont être très diverses. Beaucoup d'oiseaux et beaucoup d'espèces qu'on ne voit pas trop dans les zoos, comme par exemple des quincajous, des tatous, plein d'espèces un petit peu hors du commun.
8: Avec aussi les maquis kata, des lémuriens issus de Madagascar qui font partie de la grande liste des animaux dont vous pouvez prendre soin le temps de cette immersion privilégiée. Une expérience lancée il y a 2 ans pour les enfants à partir de 8 ans, comme pour les adultes, sans limite d'âge. Alors j'ai suivi moi aussi le programme. Première étape, la salle de briefing.
9: Ça c'est la salle pédagogique en fait, donc c'est là qu'on accueille justement les soigneurs d'un jour pour venir préparer les rations alimentaires, la cuisine et être avec les animateurs pour justement commencer l'aventure en préparant la nourriture, parce que c'est comme ça que ça commence, avant d'aller distribuer aux différents animaux.
8: Et c'est parti, on s'y colle. Lucie, animatrice en service civique, m'accompagne. On découpe des fruits pour les lémuriens, raisins, bananes, poires, mangues, ils mangent un petit peu de tout. On y ajoute quelques granulés qui viennent compléter leur alimentation et on pèse le tout. On prend ensuite un petit chariot pour transporter tout ça, direction l'enclos des maquis kata. Avant de donner la nourriture, autre étape importante.
10: Là, on va pouvoir ramasser toutes les crottes qui sont par terre.
8: Voilà, ramassage de crottes, le rêve, c'est aussi ça la réalité du métier, entretenir les différents espaces avec les animaux, on nettoie les plateformes, les vitres, on leur remet de l'eau, une fois ça fait, direction l'extérieur pour la distribution des repas.
10: Si tu récupères...
11: Le bac ?
10: Ouais, c'est ça, le reposer au milieu.
8: Les petits primates blancs et gris nous grimpent dessus de partout, sur l'épaule, les bras. Le moment est magique, on pourrait y rester des heures. Alors, le programme vous permet aussi de poser toutes vos questions aux soigneurs, de profiter d'une balade du parc aussi, histoire d'en profiter à fond. Le tout pour des tarifs forcément un peu plus élevés, 90€ pour les enfants et des sessions de 9h30 à 12h30, 100 à 110€ pour les ados et les adultes de 13h30 à 17h30, mais ça les vaut. Vous avez tout le détail et le calendrier des sessions sur le site spécificzoo.com. En tout cas, j'ai adoré l'expérience. Soigneur d'un jour au Spécific Zoo, je le dis fort, c'est testé et approuvé par Essimen. Tampon, très clairement. Voilà.
7: Oui, on n'est pas surpris. C'est génial d'avoir fait cela. Merci aussi pour ce partage, parce que oui, clairement, je crois qu'on en a tous rêvé, même une fois grand, on peut toujours continuer d'en rêver, Simon.
8: Et petite précision, Le parc qui rouvre donc tous les jours pour les vacances de février de 10h à 18h, avec des nouveautés, espace jeu, arrivée de chats Manul, des très magnifiques chats et des mangoustes. Et puis la vidéo donc de cette immersion devrait sortir dans les prochains jours sur nos réseaux sociaux.
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1: Parce que si le week-end, comme moi, vous entendez votre épouse vous dire « Tu sais quoi, j'ai réfléchi à... » Ou alors « Ah, tu sais ce qu'on pourrait faire ce week-end » Ben vous savez que vous allez passer le week-end entier dans des magasins de bricolage, seul, et à vous battre avec la perceuse et l'outillage, seul. Bon, là, il fallait que je rajoute une étagère dans une cloison. Mais bon, j'étais mal réveillé dimanche matin, j'ai percé un peu trop loin. Et maintenant, la cheville est trop enfoncée, ça lotte, ça bouge, c'est une galère, quoi. Alors ma maman, elle m'a regardé galérer, là, pour ressortir la cheville du mur, et elle m'a demandé « Mais pourquoi tu n'utilises pas du scotch ?» Je lui dis, mais maman, mais attends, mais le scotch, c'est pas assez solide pour retirer la tivle du mur. Et là, elle me répond, tu totles, aïe, c'est pour mettre le tivle, la cheville, pas pour l'enlever. Bah oui, parce qu'elle m'a montré que pour ne pas percer plus loin qu'il ne faut, vous mesurez la longueur voulue, ou vous prenez la longueur de votre cheville et vous la mettez jusqu'au bout du forêt. Puis vous y mettez un scotch qui remonte bien un petit peu.
2: Ah oui,
1: et quand vous percez, en fait, vous voyez exactement là où il faut que vous vous arrêtiez pour que la cheville n'aille pas trop loin dans la cloison. Et comme ça tient bien. Merci ma maman, mais j'aurais aimé avoir l'info avant de percer.
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3: Et le cocktail américain, c'est quoi?
4: C'est un cocktail grillé avec une sauce américaine, tomate, échalote, une pointe de cognac, du vin blanc. C'est un peu relevé.
5: Un déca,
6: pâté, jambon, sauce d'oreillette, gruyère, chantal, rose, bif, jambon de pays.
7: Eh ben tout ça, ça va aller dans la blanquette. Bon appétit.
8: Le goutillon n'a rien à voir avec le goupillon, instrument liturgique qui sert à répandre de l'eau bénite sur les fidèles. Non, il s'agirait plutôt d'humidifier sa glotte au Beaujolais, Mâcon, Sancerre ou Quincy, agrémenté de quelques amuse-bouches ou charcuteries diverses sur les coups de 18-19 heures. Une espèce de tea time à la française, pratique remise au goût du jour par une équipe sympathique de journalistes de l'agroalimentaire. Nous nous sommes faufilés une fin d'après-midi au café-restaurant Lindé dans le 12e arrondissement et nous avons succombé à la pratique du goutillon.
9: Ah, c'est une sorte de confrérie informelle qui a été créée par Monsieur Basbeau qui passe devant moi là, qui réunit essentiellement des journalistes de la presse agricole et agroalimentaire et tous les professionnels qui gravitent autour, c'est-à-dire des représentants de fédérations professionnelles dans la meunerie, dans les produits de terroir ou autres, et les gens qui travaillent beaucoup aussi sur le marché de Rungis. Donc c'est tous des gens qui ont la particularité d'aimer la France, les produits français de qualité comme nous. Et c'est pour ça qu'on se réunit tout simplement autour d'un bon verre et de petites assiettes pour profiter de la vie et se rappeler combien c'est important.
8: Et dans ce cénacle de journalistes bon vivant se trouvait Bruno Carlian, lauréat du prix Bistrot de Paris de notre radio ici Paris-Île-de-France, pour son livre La Tournée des Patrons, édité chez Vendredi Conseil. L'occasion de lui demander pourquoi les brasseries, cafés et bistrots sont-ils aussi importants dans le noble métier de journaliste de presse.
10: C'était au tout début de ma carrière professionnelle de journaliste. Et à l'époque, le bistrot faisait complètement partie de la vie des journalistes. On allait au bistrot tout simplement pour rencontrer des contacts de manière off. Ce qui se disait là n'était pas destiné à être dans le journal, mais on rencontrait des syndicalistes, des organisations professionnelles, des policiers, enfin tout le monde. Il y en avait beaucoup dans le quartier des Halles, qui était le quartier de la presse à l'époque. Ça faisait vraiment partie de la vie du journaliste que d'aller au bistrot. Et moi, je considère que ça en fait toujours partie. Et j'aime toujours fréquenter ces endroits pour les rencontres qu'on y fait.
8: Mais le goutillon ne serait rien sans Olivier Masbou de l'agence de presse Socopag, inspirateur de cette belle idée.
11: Le goutillon, c'est le pendant du machon. Le machon, c'est le petit déjeuner et le goutillon, c'est le goûter.
8: Alors, mais d'où ça vient ce mot-là?
11: Je crois que c'est le vocabulaire des bistrots lyonnais. En réalité, on voulait faire une soirée conviviale avec à la fois amis et relations, mais on ne voulait pas l'appeler d'un horrible anglicisme qui s'appelle afterwork.
8: Oh, quelle horreur!
11: Quelle horreur! Donc, on l'a appelé le goutillon.
8: Un mot bien français, goutillon.
11: Voilà.
8: Mais alors, parce que en fait, j'ai regardé avant de venir, j'ai lu ça, que ça vient du fait que c'était un goûter pour les jeunes enfants nobles. À l'époque de Louis XVI et Marie-Antoinette.
11: Alors ça, je ne sais pas. Je ne sais pas. Faudra me décapiter pour que je réponde.
12: Donc vive le roi, alors.
8: Bon goutillon, et personne ne sera décapité, c'est la République.
11: Voilà. Vive la République et vive la France.
8: Alors, une citation que les journalistes aiment bien, tirée du western L'homme qui tua Liberty Valance. Quand la légende est plus belle que la réalité, publiez la légende. Et même si le goutillon a plusieurs origines, c'est surtout celle de la convivialité et du partage d'un casse-croûte de fin d'après-midi et entre amis qui prime.
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2: Bonjour Olivier, vous nous racontez une expérience professionnelle aujourd'hui.
1: Oui, linguistico-professionnelle. Méblet. Aujourd'hui, je vais vous raconter l'histoire d'une jeune kiné qui s'est installée à Saint-Thé, toute fraîche diplômée et persuadée que chez nous, tout le monde parlait comme dans les manuels de l'école de kiné. Le travail, pas de souci, elle en a d'abord, comme tous les kinés. Mais ce qu'elle n'avait pas prévu, c'était une aide pour les séances de traduction simultanée en gaga. Premier cas, un patient vient pour une rééducation à une prothèse de hanche. Il s'assied, soupire et déclare « Mon problème principal, c'est que j'arrive plus à m'acacasser. » « À vous quoi ?» qu'elle lui rebique, perplexe. « Ben, à me mettre acacassant, pardi. » Et là, notre kiné reste planté, croyant qu'il parlait d'un nouveau mouvement de yoga. Alors qu'en fait, bien sûr, il voulait juste s'accroupir. Deuxième séance de la matinée, deuxième quiproquo. Une patiente entre en se tenant le dos et lui dit « Ma sciatique, elle m'a fait kiné !» La jeune praticienne la regarde, ébahie. « Ah, vous vous êtes découvert une vocation ?» Mais la patiente ne voulait pas dire kiné au sens de kinésithérapeute, mais bien kiné, Q-U-I-N-E-R, qui veut dire gémir, pleurer, couiner. La jeune femme s'imaginait qu'à peine arrivée, la patiente voulait lui faire de la concurrence. Troisième épisode, un monsieur arrive, pas très en forme, et déclare « J'ai du mal à me concentrer sur les exercices, j'ai le bas beau depuis quelques jours. » Et la kiné de rebiquer « Mais si vous avez le bas du corps qui est beau, c'est plutôt positif, non ?»« Mais non, kiné ma blette, avoir le bas beau, c'est ne pas avoir le moral. » Et pour finir, la palme de la consultation la plus confuse, une dame entre et lui dit « J'ai une consulte. » 5 minutes d'incompréhension plus tard, la jeune kiné découvre que « consulte », ici, ça veut dire « ordonnance ». La tatin, elle est allée la voir, la jeune kiné. Elle m'a dit qu'elle avait bien progressé parce que, après 2 mois à Saint-Thé, la kiné lui a dit « Allez, on s'acacasse doucement, tâchez moyen d'y aller doucement pour pas kiner. » Moi, je suis allé la voir, la kiné, pour lui remettre le diplôme du Goya Lauréat.
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4: Itinéraire bis en balade dans le Sénonais cette semaine. Et aujourd'hui, je me suis arrêtée dans la commune de Gron. Élodie Cona, bonjour.
5: Bonjour Catherine, bienvenue.
4: Bienvenue chez Déconnecter. Alors Déconnecter, Élodie, c'est quoi ?
5: Déconnecter, c'est d'abord la marque de mes céramiques artisanales. Et c'est aussi bientôt une place où vous pourrez venir à l'atelier.
4: Qu'est-ce qui vous a donné envie de vous lancer dans la céramique ou la poterie ? On dit céramique ou poterie ? Dans votre cas, qu'est-ce qu'on dit, Élodie ?
5: Alors, moi, j'aime bien dire les deux, parce que les deux se rassemblent. Il y a une côté un peu plus artistique pour le céramiste et un côté plus utilitaire pour la poterie. Et moi, ma technique mêle les deux. Ce qui m'a donné envie, en fait, ça a été les circonstances de la vie où j'ai eu un licenciement. Et en fait, la vie m'a permis de prendre ce chemin-là et puis de découvrir. En fait, ça a été magique. Ça a été une rencontre avec la terre, le tour de potier et ça ne m'a plus lâché.
4: Alors, vos céramiques, vos poteries, quelles sont leurs caractéristiques ?
5: Alors moi j'aime bien ce qui est fin, élégant et j'aime bien la couleur bleue. Donc c'est vrai que ça va être une tendance sur mes poteries. Et j'aime bien que l'art soit dans le quotidien. C'est-à-dire que votre tasse du thé du matin ou du café du matin, et bien vous ayez plaisir vraiment à la prendre et que ce soit un objet joli mais utilitaire.
4: Il y a aussi des sculptures, on peut parler de sculpture ?
5: Alors sculpture parce que par-dessus un vase, je mêle une autre technique, mais je ne fais pas de sculpture type buste ou animaux, par contre. Mais voilà, je m'autorise en tout cas à faire des œuvres un peu plus décoratives, mais toujours utilitaires. C'est-à-dire que le vase, vous pouvez quand même mettre des fleurs fraîches dedans.
4: L'année dernière, vous avez fait le Salon Made in France à Paris. Qu'est-ce que vous en retenez de ce Salon Made in France et comment ça s'est passé ?
5: Alors, le mot à retenir, c'est intense, aussi bien sur la préparation que sur l'événement. Donc oui, c'était 4 jours et j'en garde forcément un magnifique souvenir et des belles rencontres, des gens intéressés, intéressants, de beaux compliments. Donc ça rebooste aussi et ça fait du bien au moral et de rencontrer d'autres artistes aussi, c'était chouette.
4: Déconnecter, Élodie, ça existe depuis combien de temps ?
5: Eh bien, je viens de fêter mes 3 ans.
4: L'avenir, alors, c'est cet atelier qui va s'ouvrir ici à Gron ?
5: Oui, j'ai hâte. Oui, un nouvel atelier, un espace vraiment cosy, pensé, et du coup, pouvoir accueillir pour faire des cours et partager cette passion aux gens.
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4: Itinéraire bis dans le Sénonais cette semaine. Et aujourd'hui, je me suis arrêtée à Sens, chez l'Ultimat. Damien Bonvarlet, bonjour.
6: Bonjour.
4: L'Ultimat, Damien, c'est quoi? C'est deux choses très différentes.
6: Alors, ça vient déjà, à la base, c'est un atelier de lutherie, donc depuis 2004, donc 21 ans. Et depuis une quinzaine d'années, j'ai ajouté une activité purement commerciale, donc un magasin de musique. Donc, double casquette, commerçant et artisan. À la base, je suis luthier en cordes pincées, donc effectivement, la part belle est accordée pour la guitare, la basse. Mais on n'oublie pas la partie piano numérique et sono, mais c'est vrai qu'on trouve essentiellement de la guitare avec environ 350 à 400 guitares en stock permanent.
4: Ce métier de luthier, vous l'avez appris de quelle façon, vous ?
6: Alors, partie autodidacte, mais aussi avec des échanges avec déjà des luthiers qui étaient déjà installés. On continue tout le temps d'apprendre, en fait. Pour moi, je considère que je n'ai pas fini d'apprendre.
4: Ici, on répare et on crée.
6: Alors, on répare essentiellement. J'ai pas mal créé par le passé. J'ai mis une pause pour différentes raisons. J'espère revenir à la création. Mais c'est essentiellement de l'entretien, de la réparation, de la modification. Voilà.
4: C'est-à-dire, quand on est face à une guitare que l'on doit réparer, quelles sont les premières choses à faire ?
6: Un diagnostic. Faire le tour de la guitare, bien voir les problématiques, parce que des fois vous avez des choses qui peuvent être impressionnantes visuellement, mais en fait elles sont très simples à réparer. Et à l'inverse, vous avez des fois des choses qui paraissent très très simples, et au contraire on est sur une complexité qui est beaucoup plus importante.
4: Il y a des souvenirs de luthiers comme ça qui vous viennent en tête, des guitares que vous avez dû réparer, qui ont eu une certaine importance dans votre vie professionnelle?
6: Oui, on a eu plusieurs. Alors, on pense effectivement des fois à des instruments assez rares et prestigieux, mais les meilleurs souvenirs, c'est plutôt des instruments qui peuvent paraître quelconques, mais qui sont avec un affect très particulier. Donc, j'ai deux, trois souvenirs comme ça d'instruments qui ont été réparés, notamment d'un jeune qui est décédé. Et donc, ce sont les parents qui ont décidé de faire réparer un instrument. C'était une promesse qu'ils avaient fait avant le décès de leur fils. Voilà. Donc là, c'est... L'instrument n'a pas forcément de grande valeur commerciale, mais il y avait une valeur affective assez importante, et de pouvoir rendre cet instrument et de voir des larmes de joie auprès des parents, ça dépasse la valeur de certains instruments.
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4: Itinéraire bis dans le Sénonais cette semaine, et aujourd'hui, eh bien, je me suis arrêtée à Sens pour faire la connaissance d'une artisan d'art, Fabienne Roch, bonjour.
7: Bonjour.
4: Votre spécialité, Fabienne, expliquez-moi, c'est assez pointu quand même.
7: Je suis donc restauratrice de faïence, porcelaine, céramique, aigrée.
4: Qui fait appel à vous ? J'imagine que les demandes doivent être nombreuses, parce qu'autour de nous, il y a beaucoup de choses, il y a beaucoup de pots en céramique, en grès, etc., etc. Quelles sont les personnes qui viennent vous voir et pourquoi viennent-elles vous voir ?
7: Alors, ce sont des clients privés, majoritairement, suite à des casses chez eux, dû à un chat, au moment du ménage, bref, toutes sortes de choses, ou des objets qu'ils ont retrouvés dans leur grenier, qui appartenaient aussi à des grands-parents, des parents, et également les musées. Là, dernièrement, j'ai travaillé pour le musée l'abbaye de Saint-Germain à Auxerre, qui préparait l'exposition 4000 ans d'histoire de céramique. Il a fallu que j'aille pour dépoussiérer, nettoyer, faire quelques consolidations. Voilà.
4: Quelles sont les qualités qu'il faut avoir pour pouvoir restaurer des faïences, des céramiques anciennes, par exemple ?
7: Alors, je pense en premier, la patience. Parce que j'ai beaucoup de clients qui me disent « Oh non, on n'aurait pas la patience de faire ça ». Donc, je pense que c'est quelque chose qui est flagrant. La patience, la minutie.
4: Vous aimez faire des puzzles ?
7: Oui, ça aussi. Des fois, oui, voilà. Il faut être aussi doué en puzzle. Parce que des fois, on m'apporte des choses très, très cassées.
4: Vous avez des souvenirs de pièces assez fabuleuses qui sont passées entre vos mains ?
7: Alors justement, la salle d'Ecmul d'Auxerre, les deux vases, deux beaux vases de la Compagnie des Indes, qui étaient en très mauvais état, déjà restaurés, enfin bref, beaucoup de travail, et c'était des très belles pièces qu'on peut d'ailleurs voir quand on va visiter cette salle d'Ecmul.
4: Vos autres références, c'est quoi ?
7: Alors, le Louvre, il y a une quinzaine d'années, pour préparer les salles des arts de l'islam. Et donc, on a passé pendant 4 ans à restaurer tous les carreaux qui servent à faire les panneaux sur les murs, plein de céramiques islamiques. Également au musée de Sèvres. Et aussi dernièrement, c'était pour Monaco, des grands panneaux de Roger Capron, qui représentent des animaux un peu fantastiques, des animaux marins fantastiques. Un travail qui a pris beaucoup de temps.
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4: Itinéraire bis dans le Sénonais cette semaine, et aujourd'hui je me suis arrêtée à Sens, place de la République, juste à côté du très beau marché couvert de Sens. Colette, bonjour.
8: Bonjour.
4: Ici, racontez-moi, nous sommes où ?
8: Alors, vous êtes dans une confiserie, la confiserie Morissu, voilà, qui existe depuis 1929. Alors, l'usine existe depuis 1929, mais la boutique, elle est ouverte depuis 6 ans maintenant.
4: Une boutique où, quand on rentre, eh bien, on a envie de s'installer et d'ouvrir tous les paquets. Parce que ici, qu'est-ce qu'on trouve dans cette boutique incroyable ?
8: Alors, principalement du nougat, de la praline, des boules coco. Vous avez du bonbon ancien, du berlingot. Et puis aussi, on fait des produits locaux, tels que les nonnettes, la bière de Sens, la moutarde, des biscuits aussi, Eugène Blond, Dunkerque. Turquoise, Penven. Alors ça, c'est parce qu'en fait, depuis 6 ans maintenant, on fait partie du groupe Comptoir des Flandres.
4: Maurice Hu, je voudrais qu'on revienne sur cette confiserie créée en 1929 à Véron. Au départ, qu'est-ce qu'on fabriquait à Véron ?
8: Du nougat, de la praline aussi, et les boules coco sont venues après avec le berlingot.
4: Vous, qu'est-ce que vous préférez dans les gourmandises de chez Maurice Hu ?
8: Ah, j'avoue, si j'ai une petite fringale, je pourrais manger du nougat royal. Alors le nougat royal, c'est quoi ? C'est un nougat avec de l'amande, de la pistache, de la noisette et du miel.
4: Parfait.
8: Très bon, effectivement. C'est celui que je vais manger si vraiment j'ai une petite fringue. Après, on fait aussi de la praline enrobée de chocolat, et ça, c'est très bon aussi.
4: Et puis, il y a cette fameuse bûchette sénonaise. La bûchette sénonaise, c'est quoi, Colette ?
8: Alors, c'est un praliné feuilleté à la noisette et à l'amande. Voilà, c'est une coque en sucre brunie, et à l'intérieur, il y a un feuilleté noisette et amande.
4: Et puis moi, j'ai mon péché mignon chez vous, chez Maurice Hu. C'est la nougatine là, que vous avez dans les mains, Colette. Une nougatine particulière, c'est ça, nougatine dure, hein ?
8: Oui, tout à fait. La nougatine, elle est dure. Et chez nous, on la fait avec de l'arachide. Donc, ce qui la rend craquante et un petit peu friable. On s'abîme quand même pas trop les dents avec, c'est bien.
4: Vous, Colette, qui vivez tous les jours dans cette boutique, vous craquez de temps en temps ou pas ?
8: Oui et non, on va dire. Pour bien le vendre, il faut quand même aussi le goûter, hein.
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4: Itinéraire bis dans le Sénonais cette semaine, et aujourd'hui encore on va se régaler. C'est presque une semaine gourmande, hein, cette semaine. Je suis en compagnie d'Élodie, Élodie de Conservionne. Élodie, bonjour.
9: Bonjour Catherine, bonjour tout le monde.
4: Conservionne, c'est quoi, Élodie ?
9: Nous sommes transformateurs. Donc en fait, on essaie de valoriser à notre façon les ingrédients de notre territoire pour réaliser des recettes atypiques tout en gardant ce côté traditionnel de la conserve. C'est-à-dire que nous, on a l'élément clé, c'est notre autoclave, c'est-à-dire c'est un stérilisateur professionnel dans lequel on met les bocaux, ça monte à haute température dans un temps donné, et du coup on n'en met pas de conservateur, on met non plus pas de colorant artificiel. Ici, on parle de bocaux, beaucoup font encore des confitures, mais moins dans le salé.
4: On va parler des recettes, ça sent bon ici, hein, dans votre petit laboratoire. Qu'est-ce qui mijote ?
9: Alors là, on est en train de réaliser notre velouté de sucrine du Berry à la coriandre. Donc la sucrine du Berry, c'est une courge de la famille courge musquée. C'est vrai que c'est réconfortant. Donc là, vous prenez notre sucrine, vous la réchauffez. Vous pouvez mettre des morceaux de gâteau émietté. Moi, j'aime bien avec le pain d'épices, par exemple, ou ce qu'on a dans le tiroir. Hein, si vous avez du petit beurre, c'est très bien aussi. Un bon bol comme ça le soir, c'est vraiment agréable.
4: D'autres veloutés ?
9: Oui, alors nous avons aussi travaillé le potimarron avec la patate douce, le potimarron colombo. Avec le potimarron, on a travaillé aussi une seconde recette, c'est potimarron au gingembre. On a travaillé le chou rouge au cumin.
4: Ce qu'il faut dire, c'est que chez Conservionne, Élodie, on travaille avec des produits le possible en direct.
9: Oui, c'est vrai que, par exemple, nos sucrés sont réalisés avec des ingrédients d'ici. Donc, on parle des pois chiches, on parle de la patate douce, on parle de l'huile de tournesol. C'est valoriser avec les produits du coin, les produits en direct, autant que possible. L'idée, c'est de garder les saveurs et les textures naturelles des légumes. Donc, c'est ça, en fait, notre secret, c'est de prendre le temps d'avoir cette patience-là.
4: Tout le monde a envie de goûter vos produits. On les trouve où, les produits de chez Conservione?
9: Alors, nous sommes présents dans des épiceries fines et on est présents aussi dans les Leclerc. Et notre dernière supermarché, c'est le Super U de Hayens-sur-Tholen.

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